0: 90% nécessaire pour maîtriser l'épidémie, mais qui a beaucoup progressé en quelques semaines, un point encourageant pour l'OMS. Pauline Azidi, Kinshasa, RFI.
1: Le détroit d'Ormuz continue d'être au cœur des tensions entre les États-Unis et l'Iran. Le blocus des ports iraniens a été réinstauré par Washington ce mardi soir et les attaques américaines sur le sud de l'Iran se poursuivent. De son côté, Téhéran a poursuivi ses frappes sur plusieurs bases américaines, notamment à Bahreïn. Le passage maritime est toujours ouvert, mais deux personnes sont mortes dans des tirs depuis lundi, a annoncé l'Organisation maritime internationale. Juste inacceptable, les mots ce mardi du porte-parole de l'Union européenne en réaction aux nouvelles attaques de l'administration Trump à l'encontre de la Cour pénale internationale. La CPI qui peut juger tout individu accusé de crimes les plus graves indépendamment de sa nationalité. Cette compétence menace la souveraineté américaine, estime Marco Rubio. Dans une vidéo postée sur X ce lundi, le secrétaire d'État américain s'en est pris à l'institution. Et si ce n'est pas la première fois, le camp du président américain espère cette fois entraîner d'autres pays, Louise Jouvezum.
2: Sur le site du département d'État américain, on trouve tout le détail de cette nouvelle campagne contre la CPI. L'administration Trump compte insister sur les abus présumés et les risques posés par la Cour auprès des pays qui reconnaissent son autorité pour les convaincre de cesser leur financement. Quant aux États qui n'ont pas ratifié le traité d'existence de la CPI, comme Israël ou la Russie, Washington les invite à rejoindre sa campagne. Une approche diplomatique donc, à laquelle s'ajoute un chantage à peine dissimulé à destination de pays qui disposent du soutien militaire ou économique des États-Unis. S'ils continuent de reconnaître l'autorité de la Cour pénale internationale, les aides dont ils bénéficient pourraient être réévaluées. D'après Marco Rubio, toutes ces mesures visent à empêcher la CPI de traduire en justice des agents ou des représentants américains. Jusque-là, l'administration Trump s'était contentée de prendre des sanctions individuelles contre les membres de la CPI chargés de dossiers liés aux États-Unis ou à ses alliés. Cette nouvelle campagne marque donc un tournant. Désormais, Washington s'en prend directement à la légitimité et au financement de l'institution.
1: Louise Jouvezum. Nouvelle coupure de courant général à Cuba, la troisième en moins de 10 jours. L'île fait face à une crise énergétique renforcée par le blocus états-unien. Ces derniers jours, les coupures ont duré jusqu'à 30 heures à La Havane, la capitale, et plusieurs jours ailleurs sur l'île. À Gibraltar, fini les longues files d'attente et les contrôles interminables à la frontière. Ce mercredi à minuit, des personnes ont circulé librement. C'est une première depuis 6 ans à la frontière du territoire britannique enclavé en Espagne. Le Royaume-Uni et l'Union européenne ont trouvé un accord pour permettre la libre circulation des biens et des personnes. Depuis l'entrée en vigueur du Brexit, les frontières avaient été rétablies entre les deux territoires alors que des milliers d'Espagnols y travaillent. En France, à 9 mois de l'élection présidentielle, la plupart des partis ont leur candidat. Ce sera finalement Marine Le Pen pour le Rassemblement National. Jean-Luc Mélenchon représentera la France Insoumise et Marine Tondelier présentera les écologistes. Mais un parti y fait exception. Le Parti Socialiste, la semaine dernière, ses militants ont validé le principe d'une primaire ouverte aux adhérents du parti et de la place publique, le mouvement de Raphaël Glucksmann. Une perspective qui s'ouvre un peu plus pour l'eurodéputé. Officiellement, il n'est toujours pas candidat, mais dans les faits, il a bien l'air de faire campagne, Charlotte Urien-Tomaca.
3: À Izon, en Gironde, Raphaël Glucksmann a choisi de célébrer le 14 juillet. Invité par le maire, il est venu inaugurer une nouvelle statue de la liberté, un symbole chargé d'histoire. La première, offerte en 1926 par un habitant du village ayant fait fortune aux États-Unis, avait été détruite par les SS pendant la Seconde Guerre mondiale. Tout un symbole pour celui qui s'était illustré en demandant à Donald Trump de rendre la Lady Liberté aux Français.
4: Il y a exactement 100 ans, les habitants et leur maire étaient comme nous le sommes aujourd'hui, rassemblés pour inaugurer la Statue de la Liberté.
3: Un choix loin d'être anodin. Depuis plusieurs mois, Raphaël Glucksmann fait de la défense des valeurs patriotiques et démocratiques un marqueur de son discours. En multipliant les déplacements dans les territoires ruraux, il cherche aussi à changer son image au-delà de celle d'un candidat des grandes villes.
4: Si la liberté peut être opprimée, comme elle le fut alors en France, elle ne mourra jamais. Être français, c'est avant tout être libre.
3: Car s'il n'est toujours pas officiellement candidat, le député européen a fait un pas en direction du PS après le vote des militants.
5: Je n'imagine pas une campagne où nous serions, nous, séparés des socialistes.
4: On siège ensemble au Parlement européen, à l'Assemblée nationale.
3: Une déclaration qui le place un peu plus sur la ligne de départ de la primaire d'octobre, première étape vers une éventuelle candidature en 2027.
1: Charlotte Urien-Tomaca du service politique de RFI. Les incendies de la forêt de Fontainebleau sont fixés après deux jours de feu aux portes de Paris. Les 800 pompiers mobilisés sont parvenus à arrêter la progression des flammes mardi soir. Deux jours et plus de 2000 hectares partis en fumée. L'heure est désormais à l'enquête pour déterminer les circonstances des incendies. Quatre personnes sont toujours en garde à vue, soupçonnées d'avoir joué un rôle dans le drame. Parmi eux, un pompier volontaire a avoué avoir volontairement lancé un des feux avec un briquet et de l'essence. Le Premier ministre français saisira aujourd'hui, mercredi, le Conseil constitutionnel concernant l'aide à mourir. Juste après le vote prévu à l'Assemblée nationale dans la journée, une adoption après des mois de débats, parfois houleux, le texte a été rejeté trois fois par le Sénat. Dans l'actualité française également, cette large défaite des Bleus en Coupe du Monde de football. Les Français se sont inclinés 2-0 face à l'Espagne. Les hommes de Didier Deschamps n'ont pas su faire la différence ce mardi soir. Écoutez le sélectionneur français.
5: Il y a beaucoup de déceptions. Les joueurs sont anéantis parce que voilà, on avait beaucoup d'ambition, même s'il faut être aussi logique et reconnaître qu'aujourd'hui on a été un ton en dessous sur le plan technique face à une équipe qui a bien maîtrisé son sujet plus voilà, mais c'est d'abord de notre faute, je ne veux pas accuser qui que ce soit. Après je pose une question et je ne vais pas y répondre. Est-ce que l'arbitre a le niveau pour arbitrer une demi-finale de Coupe du Monde? On en a eu quelques-uns, voilà, mais je ne vais pas y répondre. Et c'est pas ça, et c'est pas parce qu'on a perdu aujourd'hui que je dis ça. Il y a eu pas mal de situations. Souvent en défaveur aussi, mais il faut l'accepter, c'est le très haut niveau, même si ça fait mal.
1: C'est donc l'Espagne qui ira en finale, qui pour l'affronter? Réponse ce mercredi, la dernière demi-finale c'est ce mercredi, Angleterre-Argentine c'est à 19h, temps universel. 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RFI, il est 2h10 ici à Paris, minuit 10 temps universel, c'est la fin de cette édition.
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0: à tous et bienvenue sur RFI.
1: Dans l'émission Fais ton boucan.
0: Uniquement dans la joie et dans la bonne humeur.
1: Et on dit tous les jours, ici on fait pas de bruit.
0: Que du boucan.
1: On est ensemble avec toute l'équipe. Mathieu aux manettes.
0: Le maître du temps.
1: Léa aussi est juste derrière.
0: Comment il va, Tony, le garagiste?
1: Non, il faut pas dire ça. Elle va avoir des problèmes. Élise, je te vois pas. Élise, t'es où?
0: Notre community manager d'amour.
1: Ah, elle est trop chou. Mais on est obligé de commencer en souhaitant joyeux anniversaire à ma maman. Allez, on peut y aller direct. On commence avec des good vibes et on écoute NASA, le titre Sac à dos qui fait plaisir sur RFI.

0: du lundi au jeudi. On est ensemble jusqu'à 23h, heure de Paris. N'hésitez pas à nous suivre sur nos différents comptes, hein, Facebook, Instagram. La page, c'est tout simplement Fais ton boucan. On a quoi dans le sac à dos aujourd'hui, James?
1: Bah, dans le sac, on a une trousse, des stylos, cahiers de texte. Ah, okay. Merde, j'ai oublié mon compas. C'est pas grave, bon, on va faire sans. Aujourd'hui, pour vous, une spéciale sur l'artiste nigérian Burna Boy, hein, l'artiste africain le plus écouté au monde à l'heure où on se parle. On reviendra sur ses débuts et sur peut-être l'album le plus important de sa carrière, African Giant. Giant, pardon, faut bien le dire. Hein. Et tout à l'heure.
0: Il y a pas de souci, James.
1: Tout à l'heure, c'est la bagarre aussi.
0: Ouais.
1: La bagarre, la battle. Aujourd'hui. Hein. Le thème, c'est musique d'entrée sur un ring de boxe. Donc là, c'est vraiment la vraie bagarre.
0: Hein. Après la bagarre, place à l'amour, mon cher James.
1: Ça, j'aime bien ça.
0: Avec un artiste qu'on ne présente plus après avoir conquis le monde entier avec son titre 4 Campé, il est de retour avec le titre Cash. Je vais te filer sur RFI.

0: Je t'offre du coup sur un plateau d'argent, mon cher James.
1: Et gros big up à un des compositeurs de ce titre, Aznar.
0: Ah, c'est lui?
1: Compositeur, ouais, c'est ça, toujours avec lui.
0: Ben ouais, ok.
1: Toujours avec Joey.
0: C'est une affaire qui marche bien, en tout cas.
1: Ouais.
0: On apprécie le titre Cash. Juste pour te dire qu'il sera en concert le 5 décembre à Paris, la Défense Arena. Est-ce que t'as déjà pris ta place?
1: Ah non. Ah, j'ai pas ma place.
0: Moi, je suis en carré or.
1: C'est bon, tu l'as?
0: Je l'ai avec Léa. T'es pas avec nous, désolé.
1: Tu partages pas les bons plans, Delia, ça se fait pas.
0: Regarde, comment il danse. Ouais, je partage pas, y'a quoi.
1: Bah écoute, Delia, t'as présenté ton chouchou.
0: Oui.
1: Laisse-moi te présenter le mien, il s'appelle Evan Sam. Et on écoute sa chanson, Scalala, avec Bambi.
0: Ah, bien. Hey.

0: Bambi Evan Sam, le compositeur ivoirien qui sera avec nous hein, et qui collabore avec de plus en plus de gros artistes hein, dernièrement NASA, Didi B ou Guy de Besbar. Il sera avec nous, ce sera le grand boucan du 29 juillet hein. Notez le rendez-vous, on met aujourd'hui bah, c'est la spéciale Burna Boy et la battle aussi qui arrive hein.
1: La bagarre. Y ahora estamos en República Dominicana. Je le fais en espagnol parce que je kiffe ça. Non, c'est pas ça. C'est avec un artiste que j'ai écouté toute petite dans les mariages, les baptêmes, les anniversaires. Et c'est toujours le cas. On s'écoute l'homme au 30.

0: Allez, la peine. Non, Delia, faut me dire comment elle a dansé sur ce titre.
1: C'est toute mon enfance.
0: Tu transpires, t'inquiète, on va essayer tout ça sur le front. Tout. Ah, peut-être pas, parce que tu t'es bien échauffé là, j'espère. Hein.
1: Ouais, carrément.
0: Parce que c'est l'heure de la battle. Et
2: maintenant.
3: Qu'il est l'heure.
0: La bagarre.
1: Alors, mon James, pour la bagarre, moi j'ai sorti l'accessoire. J'ai mon gant de boxe que je mets tout de suite.
0: Non, mais déjà, le gant, il est trop grand pour toi. Non, mais ça se voit à tes petites mains.
1: Je mets le gant de boxe parce qu'aujourd'hui, je vais te battre.
0: Oui, prépare-toi, hop, t'inquiète pas.
1: Est-ce
0: moi,
1: que tu sens les coups?
0: Je suis déjà échauffé. C'est le moment qu'on attendait tous. La battle de Fais ton boucan. Hein. C'est simple. Il y a un thème. Delia et moi choisissons un titre en fonction de ce thème et la meilleure chanson de nous deux gagne. Delia, concentre-toi.
1: Je suis en train de m'échauffer là.
0: Le juge, c'est vous. Et si vous voulez participer hein, et nous départager, envoyez un message hein, sur WhatsApp au 00 33 6 37 42 62 24. Et le thème d'aujourd'hui, bah, c'est musique d'entrée pour un combat de boxe. C'est pour
1: moi,
0: ça que
1: je suis équipée aujourd'hui. Équipée.
0: Mais il est où l'autre gant? T'en as mis qu'un?
1: Mais je l'ai juste pas rangé. Je n'avais qu'un seul camp.
0: C'est pas
1: désolé. En tout cas, on va accueillir notre juge par téléphone. Il est avec nous, il s'appelle Alex. Salut Alex.
4: Salut, Adam, vous allez bien?
1: Oui,
0: yes, ça va et toi?
4: Oh, je vais très bien. Le frère, je le connais sur TikTok. Il fait des vidéos tellement, tellement bien. J'apprécie vraiment son travail. Mais madame, si j'ai comme l'impression, c'est pour la toute première fois de ça que je vous suis, mais je n'ai pas encore été mis le nom.
0: Ah, il faut aller la suivre, hein. Delia Collinet. Delia en mouvement
1: Delia
0: sur les
1: en
0: réseaux
1: mouvement,
0: sociaux.
1: Exactement.
0: Merci, en tout cas, ça fait plaisir.
1: En tout cas.
4: On peut profiter pour se faire connaissance. Moi, c'est Alex.
0: Ah, hein, en santé.
4: Voilà, le nom, c'est. Ouais, Alex.
0: Tu m'envoies un message sur les réseaux sociaux.
4: super. Avec plaisir.
1: Alex, t'as déjà écouté l'émission depuis qu'on a commencé, donc la semaine dernière?
4: Depuis la semaine dernière, j'ai écouté qu'un seul numéro. C'était celui, je crois, d'hier avec une mensonge.
0: Ok.
4: Ouais, même si vous avez trouvé les concepts, il est waouh, il est magnifique.
1: Merci.
4: Hey, vraiment apprécié. Ouais.
0: T'es bon. Pas au courant de ce qui se passe dans la bagarre alors, dans la battle?
1: Tu es.
4: Dans la battle, je suis au courant. Si, j'ai
1: pris. Ah, d'accord, t'as tout pris.
4: Tu connais le concept.
1: D'accord, t'as pris toutes les infos. Tu nous appelles d'où, Alex?
4: Depuis le Bumbashi,
1: en RDC.
4: En RDC? En Katanga, ouais.
1: Ça fait plaisir, merci. Alors, tu connais hein, déjà les règles du jeu, le concept et tout. Là, on est vraiment sur un ring. Mm-hmm. C'est la première fois avec James qu'on monte sur un ring de boxe. Et je te propose ma première chanson pour monter sur le ring. Let's go.
4: C'est bon.

0: ce qui se passe en off quand même.
1: Ok, pas mal.
0: Parce que, parce que James m'a dit quand même, je vais gagner aujourd'hui et tout. James ne connaît pas ma chanson, je ne connais pas la chanson de James, on la découvre en direct. Et là, quand Mathieu nous l'a mise, il m'a dit, ok, pas mal. Ok, ouais, t'as joué aujourd'hui.
1: J'avoue, j'étais confiant, mais je suis toujours aussi confiant.
0: Ok, bah, tu sais, hein. Bah, pas de problème.
1: Tu vas écouter mon titre.
0: Allez, let's go.
1: Alex, t'es prêt ou pas?
2: Je vois comme bien capté, j'étais tellement concentré sur la musique de Fat Joe et Lundek.
1: C'était la musique d'Elia, vient de rentrer sur le ring, elle a mis ça, mais moi je rentre et j'envoie ça.
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0: débat aux
1: largement ma chanson. Largement.
0: Déjà,
1: on est sur un ring de boxe, James. On n'est pas dans la fête du quartier. Je suis désolée.
0: La fête du quartier. Délia, tu parles de Rema, je te rappelle. Et le ring de boxe, tu vois, c'est l'occasion de se montrer au monde, de montrer la culture. Ouais, moi, tu vois, nigérian, je montre Rema. Et Ozeba, tu sais, ça veut dire quoi?
1: Ça veut dire quoi?
0: C'est un peu faiseur de troubles. Okay. Tu vois. Donc, j'arrive.
1: D'accord.
0: Je vais foutre la merde.
1: Ouais, mais t'es déjà fatigué quand t'arrives, en tout cas. Ouais, ok. Alex, t'es avec nous par téléphone. T'as écouté les deux propositions. Qu'est-ce que tu choisis? Ouais. Fat Joe?
2: Ah non, mais sans pour autant hésiter, c'est Fat Joe. Ça, c'est de la musique qui m'a fait.
0: Alex, je t'aimais bien.
2: Comment?
0: Alex, je t'aimais bien.
1: Reste avec nous, Alex, on écoute la chanson. Bref,
2: quand même, on ne peut pas, pas égaler, c'est des rythmiques.
1: Ah, pardon,
2: merci. C'est un masterclass, quand même.
0: Masterclass. Non, il faut respecter Rema.
1: Reste avec nous, Alex. On écoute.

0: Ok, j'accepte ma défaite.
1: C'est vrai.
0: En vrai, c'est pas mal.
1: Ouais, je suis contente.
0: Bravo.
1: Tu vois, c'est ça. On se retrouve toujours dans l'amour et dans la paix.
0: Ouais,
1: c'est magique.
0: Non, hein. Moi, j'ai le gant. C'est moi qui ai pris le gant maintenant.
1: Alex, t'es toujours avec nous?
2: Ouais, je suis là, je suis toujours avec vous. C'était chaud en tout cas, ça m'a rappelé. Ce morceau m'a rappelé beaucoup de choses, hein, du collège, voilà.
0: Ah, ouais.
2: On rêvait à l'américaine, casquette, voilà, et tout ce qui va avec.
0: Ok, Delia, t'as pris par les sentiments en fait, hein, ça y est.
1: Bah, c'est mes sentiments aussi parce que j'ai grandi avec ces musiques-là. Hein. Okay. Donc voilà, donc très bon choix en tout cas, Alex. Hein.
0: Bravo, Delia. Bravo.
2: Merci.
1: Si vous aussi vous voulez faire comme Alex, participer à la battle, c'est simple. Vous écrivez sur WhatsApp avec le mot battle au numéro suivant 00336 37 42 62 24. Et pour la battle de demain, Alex, c'est toi qui choisis. Alors c'est quoi le thème que tu nous proposes pour demain?
2: Le thème de demain, je veux qu'on puisse naviguer sur une chanson. Une soirée, un date.
0: Premier date. Ok, d'accord.
2: Ok, un rencard, ouais.
1: Ok.
2: On prend la chanson de Marvin Gaye.
1: Okay. Tu fais des propositions, ok.
2: Moi, je prends pas. On peut prendre ta même. Je propose la chanson de Marvin Gaye.
1: Ok.
2: Sensuelle, ouais.
1: Sexual healing.
0: Non, mais ça, tu peux pas mettre au premier date.
1: C'est trop intentionnel. On sait déjà ton. 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
0: Merci, Alex.
2: Merci beaucoup, la famille. Ça fait plaisir, en tout cas.
0: À bientôt. Salut.
2: À chaque fois qu'il y a un truc, je vais commencer à passer. Sinon, j'aime beaucoup le concept.
0: Merci.
2: À tout le monde, à toute l'équipe.
1: Merci beaucoup, Alex. Alors,
0: on a un abonné fidèle.
1: Ouais, exactement.
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0: de Burna Boy.
1: Tu veux rattraper quelque chose, hein,
0: non, mais t'inquiète. Ah. J'aurais pu gagner quand même pour l'anniversaire
1: pique,
0: de ma maman.
1: Ça te pique.
0: On connaît les gros titres de Burna Boy, mais pas forcément son histoire. Hein.
1: Et oui, Burna Boy, c'est l'un des artistes les plus écoutés dans le monde. Mais avant les récompenses internationales, les concerts à guichets fermés, il y a eu un début. Et ce début, il commence à Port Harcourt, au Nigeria. Mmh. Burna Boy est né le 2 juillet 1991. Alors, mon James Souné, je te laisse calculer. Ça lui fait quel âge maintenant ?
0: 91. Ouais. Tu vois, le calcul mental, c'est pas ouf. Il doit avoir un peu plus de 30 ans, 35 ?
1: Ouais, à peu près ça. 34. Ouais, c'est ça. 34 ans, bravo. Son père dirige une entreprise de soudure et sa mère est traductrice. D'ailleurs, elle parle très bien le français. Mmh. Burna Boy évolue dans le milieu musical grâce à son grand-père, qui était manager du célèbre chanteur nigérian Fela Kuti. Et pour rappel, hein, Fela Kuti, grand saxophoniste, grand compositeur, militant politique et surtout considéré comme le père fondateur de l'Afrobeat. C'est simple, Fela Kuti, ça donne ça.

0: Kuti, Waterloo, Get Enemy.
1: Voilà, là on fait plaisir à ma maman. D'ailleurs, la mère de Burna Boy a eu l'occasion d'être l'une des chanteuses de Fela Kuti.
0: Exactement, et c'est tout naturellement et dans cet environnement que Burna commence à composer en studio. Alors, James, toi qui es beatmaker dans l'âme, tu sais avec quel logiciel Burna il a commencé
1: à
0: composer.
1: Comment ça dans l'âme? En vrai aussi. Je pense que je sais pas.
2: J'en veux plus de lui. Ouais, vas-y. Vas-y, en vrai aussi.
1: Il a dû commencer. Moi, j'ai commencé avec Fruity Loops FL Studio.
0: Ouais, bah c'est ça en fait. Ça ouais, je crois que toutes les personnes qui sont des vrais beatmakers comme toi ont commencé à faire de la musique avec ce logiciel. La particularité musicale de Burna Boy, c'est de mélanger différentes influences musicales. Le reggae, le rap, le R&B, des rhythm dancehall et de l'afrobeat, ce qui va donner son empreinte, l'afrofusion. Exactement. Après le Nigeria, il s'envole pour Londres pour continuer ses études et faire de la musique. Il se produit dans des petites salles, par-ci, par-là, et il revient à la maison au Nigeria, où il va sortir son tout premier titre à l'âge de 19 ans, que peu de personnes connaissent au final. Ça s'appelle Freedom Freestyle. On écoute.

0: On le reconnaît hein, sur ce titre,
1: ouais,
0: même si c'est ses débuts.
1: Ouais, totalement.
0: C'est marrant de voir la cover de ce titre Freedom Freestyle parce que en fait il a la même tête qu'aujourd'hui. Bon, on sent là avec un peu moins de barbe et sans les locks.
1: Exactement. Freedom Freestyle de Burna Boy, c'est à retrouver sur sa toute première mixtape Best of Burns Volume 1. C'est sorti en 2011 et en août 2013, Burna

0: Le gars est doué. Dans cet album Life, il y a de beaux invités. On a les chanteurs Wizkid et Olamide. La musique de Life tient sa grande inspiration des musiques de Fela Kuti, King, Sunny Ade et Bob Marley. Là, on est vraiment dans les débuts. Mais l'album qui va faire passer Burna Boy à un autre level, c'est Outside.
1: Ah oui.
0: C'est sorti en 2018 avec un titre en particulier, le titre Yé.
1: Bien sûr.
0: Pourquoi ce titre fonctionne et pourquoi ça marche? Parce que le message principal est la persévérance. Dans ce titre, il raconte les épreuves qu'il a traversées, les critiques auxquelles il a dû faire face et les sacrifices nécessaires pour atteindre ses objectifs.
1: Ça va m'inspirer ça pour les prochaines battles. Je le sens. Et ce titre va prendre une autre dimension plus symbolique quelques années plus tard.
0: Ouais, c'est en 2020. Cette chanson est un symbole de résilience comme on peut l'entendre lors de la manifestation Black Lives Matter au Royaume-Uni.

0: Royaume-Uni. United Kingdom.
1: L'English. C'est con. Waouh.
2: Respire. Bois de l'eau.
1: Cette séquence que vous entendez, elle a été filmée par les manifestants et a été largement reléguée sur les réseaux sociaux. Je pleure, je n'arrive pas à lire mon papier.
0: Tu es presque. Wow. Vas-y, tu vas y arriver.
1: Comme son prédécesseur Fela Kuti, Burna Boy ne se limite pas à faire danser les gens sur ses chansons, mais il pousse son public à réfléchir, à s'engager en mettant en avant l'héritage de l'esclavage, les conséquences du colonialisme et la célébration de la culture noire. On écoute Yé sur RF.
0: On s'en lasse jamais de ce titre.
1: Vraiment, cette chanson, elle est magnifique.
0: Elle est sortie en 2018, ça fait presque 10 ans maintenant.
1: Exactement.
0: Yé de Burna Boy.
1: Sur RFI.

0: cumule aujourd'hui plus de 300 millions de vues. C'est énorme.
1: Ouais, grave.
0: Vraiment.
1: Et en plus, dans ce titre-là, il reprend Fela Kuti, bah, comme tu as pu le dire tout à l'heure, avec un gimmick. Ça vient d'une chanson de Fela Kuti.
0: Là, on dit le verbe sampler pour ça, quand les artistes font ça, non?
1: Sampler, c'est vraiment, tu prends l'extrait, vraiment le son.
0: Ah, d'accord, mon titre, ok.
1: Et t'en fais autre chose, tu le transformes, tu le découpes ou ce que tu veux. Là, c'est vraiment juste une reprise.
0: Alright.
1: Donc, ouais, tu vois. Donc. Ouais, Burna Boy, c'est marrant parce que on a souvent tendance à le catégoriser à la case Afrobeats, parce qu'en vrai, artiste nigérian.

0: puis il a fait connaître ça dans le monde. C'est un raccourci assez rapide pour cet artiste nigérian, mais lui, en vrai, il a toujours refusé ce terme parce qu'il fait beaucoup plus que ça. Tout à l'heure, t'as mentionné l'afrofusion. On l'a entendu sur des influences hip-hop, dancehall, R&B, afrobeats et même reggae, comme dans ce titre-là qu'on va écouter. Et si vous ne me croyez pas, bah, cette chanson-là, bah, pour moi, elle est beaucoup trop sous-cotée, de Burna Boy. Sorti en 2015, bah, le reggae n'est pas mort. Juste après, on parle de l'album qui a propulsé Burna Boy au niveau de star international. Mais d'abord, c'est la chanson Sweet Love.
1: Yes.

0: rêve de Burna Boy, c'est du miel.
1: C'est vraiment du miel. Moi, je te regardais en train d'écouter cette chanson avec la main posée sur le cœur, tel un crooner. Ça va, en fait.
0: T'en fais un peu trop là, quand même. Hein.
1: C'est pas la vérité,
0: même. J'adore ce titre, je l'ai écouté plein de fois.
1: Ouais, je sais bien. Écoute, mon James Souley, c'est quoi ta première chanson que toi, t'as découverte de Burna Boy?
0: La première de Burna Boy? Ah, j'avoue que c'est pas évident, mais je pense que ça a dû être Last. Ou peut-être,
1: ah ouais,
0: non, Yeah, je suis bête.
1: Ah, bah moi aussi.
0: C'est sûrement Yeah.
1: Mais parce que tu vois, là, on est en train de raconter son histoire, mais il a fait bien des titres avant, mais je pense que c'était pas assez exporté pour le coup.
0: C'est ça. Ouais. Mais tu vois, je pense aux mots de ma maman qui me disait quand j'étais petit, tu verras, les artistes nigériens vont être écoutés dans le monde entier, même en France. Et c'est vrai que moi, ayant grandi à Paris, j'avais, tu vois, je disais, c'était que des belles paroles, mais au final, quand Burna Boy est arrivé, il a mis tout le monde d'accord.
1: Maman Woka a eu la vision.
0: Nigérian,
1: vraiment.
0: Exactement.
1: Alors tout à l'heure, je parlais de l'album Outside qui est sorti en 2018, mais après celui-ci, il y a peut-être le plus important de sa carrière, le plus important.
0: L'album African Giant, sorti en 2019. Avec un nom comme ça, en vrai, il montrait clairement ses ambitions. Mais est-ce que vous connaissez l'histoire derrière ce titre d'album? Il a été invité un jour au festival américain Coachella, et sur l'affiche du festival, son nom était écrit en tout petit. Et quand il a vu ça, lui, il s'est fâché direct.
1: Il était en colère.
0: Fallait pas faire ça deux fois. Parce que lui, il se considère vraiment comme un vrai géant, comme un African Giant. Et voilà, le titre est arrivé. Et lui, il a répondu en musique. Et est-ce que cet album a été à la hauteur de cette réponse ?

0: tout le monde d'accord.
1: Ah, mais clairement, après ça, je te jure que son nom n'a plus jamais été inscrit en petit sur quoi que ce soit. Non, il s'est pas travesti en plus, hein, pour faire cet album et pour plaire au monde. C'est une vraie mise en avant de la culture nigériane. Il chante en anglais, mais aussi en pidgin, l'anglais cassé qu'on parle dans tout le Nigeria. Il a encore, avec quelques références de Fela Kuti par-ci par-là, un album vraiment engagé, African Giant, malgré ses ambiances dansantes. Et grâce à tout ça, eh ben, il a atteint pour la première fois le Billboard 200, le classement des albums les plus écoutés aux États-Unis.
0: Et ce titre, c'est quoi, mon cher James?
1: Anybody, t'as pas reconnu?
0: Non, pas le début, non.

0: c'est ni Bozzy de Burna Boy. Hein.
1: Vraiment, parce que ce n'est pas le seul succès hein, que d'un seul single, mais d'un album en entier au final.
0: Ouais, c'est ça. African Giant est le premier album Africa à s'être imposé en tant que projet entier aux États-Unis ou en Europe, même dans l'ère du streaming. Il faut bien préciser ça parce que sinon, tu as des artistes comme Angélique Kidjo qui ne vont pas être contents.
1: Oui. Hein.
0: Nous, on ne veut pas de problème. Et ça, bah, ça a pu ouvrir les portes internationales ensuite à des projets d'autres artistes africains comme Wizkid, Tayla aussi, Rema qui malheureusement a perdu dans la battle.
1: Ah là là, ça va.
0: Je vais essayer de parcourir.
1: Il faut s'en remettre, James.
0: Non, je reviendrai parce que là, ça fait 2-1 en plus.
1: Oui,
0: là, j'accepte
1: vrai,
0: pas ça.
1: J'avais même pas pensé à ça, mais c'est vrai que
0: mais oui, c'est vrai que bah, grâce à Burna Boy, peut-être, bah, grâce, enfin, tous ces artistes ont pu se placer dans le paysage américain.
1: Eh ben, écoute, là, tu parlais de Monsieur Burna Boy. Est-ce que tu le connais par cœur, toi qui es Nigérian? Quel est le vrai prénom de Burna Boy? Parce que depuis le début, on l'appelle Burna Boy. J'ai trois propositions. Je vais faire des fautes de prononciation. Je m'excuse d'avance, hein.
0: Vas-y.
1: Est-ce que c'est Damini Bosse Odunowo? Est-ce que c'est Oluwatosin Oluwole Ajibade? Est-ce que c'est Damini Ebunolowa Ogulo? Est-ce que c'est Adé Kele Ikubur? Sorry for my accent.
0: T'as tellement bégayé que même si t'avais dit le vrai, j'aurais pas reconnu.
1: Mais aussi, attends, il y en a deux.
0: On va dire, c'est quoi le quatrième? Il sonnait bien.
1: Damini Ebun. Ebun. Ah, t'es nul. Ebunolowa.
0: Donne-moi la réponse, s'il te plaît.
1: Ogulu.
0: J'en peux plus.
1: Tu sais pas c'est lequel en vrai?
0: Ogul, non, je sais pas.
1: Moi non plus.
0: Ah, t'es sérieuse? Mais non, c'est une blague.
1: Non, c'est Damini.
0: Damini
1: Odunowo Ogulu. Vas-y, regarde.
0: Ok, Damini Odunowo Ogulu.
1: Bah, okay, dis d'accord. Les autres.
0: Non, c'est bon, ça okay, va aller. D'accord. Ça va aller. T'as d'autres questions encore là?
1: Mais alors, attends. Ça, t'en as parlé, ça avait parlé. Burna Boy a-t-il déjà remporté le prix du meilleur artiste masculin international au BET Awards?
0: Ah, au BET?
1: Ouais.
0: Bah, je me dis, vu qu'il a déjà reçu un Grammy du meilleur album de l'année. Bah non, il a pas reçu en fait. Tu
1: bravo.
0: C'est ça.
1: Ouais, c'est ça.
0: Ouais, ouais.
1: Bravo, bravo. Hey,
0: non, t'inquiète pas.
1: Bien.
0: On connaît bien l'artiste. Hein.
1: Ah, dernière. Quelle chanson n'est pas de Burna Boy? Est-ce que c'est Rizla, Dernier, Donne-moi du papier ou Gbona?
0: Quoi? Donne-moi du papier, t'as dit?
1: Mais c'est plein de propositions, hein.
0: Bah, c'est pas donne-moi du papier.
1: Non, c'est pas ça.
0: Bah, on est d'accord.
1: Mm-hmm.
0: Ah, attends, tu veux dire que je me suis trompé?
1: Non, tu t'es pas trompé.
0: Ah, bah voilà, je suis
1: d'accord. Voilà, c'est ça.
0: Hey, 10 sur 10.
1: Bravo. Ouais, c'est ça. Allez, c'est bon. Bravo pour ce petit quiz.
0: En tout cas, aujourd'hui, Burna Boy, il ne s'arrête pas. On le retrouve à la première place du classement top monde actuellement avec Shakira dans le titre d'Al.

0: d'avoir été là pour cette émission et pour cette spéciale sur ce grand artiste nigérian, Burna Boy. C'est la fin de cette émission.
1: Déjà.
0: Ouais.
1: On se retrouve demain.
0: On se retrouve demain.
1: Une battle.
0: Et le nouveau thème, c'est quoi? Premier date.
1: Exactement.
0: Ouais, tiens. Salut tout le monde.

0: Dauphiné, son boucan. Hein?
1: Fais ton boucan.
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4: Anita Fallet.
5: C'est une date qui reste dans les mémoires en France. Il y a 10 ans avait lieu l'attentat de Nice sur la promenade des Anglais, là où s'est passé le drame. Le souvenir reste, mais l'espoir est revenu. Aux États-Unis, 12 États décident de faire front contre le rachat de Warner par Paramount. La fusion des deux studios cinématographiques inquiète les États démocrates, surtout que Donald Trump n'est jamais bien loin. Comment faire face aux incendies qui se multiplient en France ? Les avions militaires pourraient bien être la solution. On pourrait les utiliser comme bombardiers à eau. Et puis, du cinéma à la fin de cette édition, avec le film tunisien « D'où vient le vent » en salle ce mercredi en France. En France, ce mardi était bien sûr consacré à la fête nationale, mais le 14 juillet est désormais également un triste anniversaire, celui de l'attentat de Nice. Il y a 10 ans, le 14 juillet 2016, un camion bélier fonçait dans la foule sur la promenade des Anglais, avenue emblématique de cette ville du sud de la France. Alors que des milliers de personnes étaient venues assister au traditionnel feu d'artifice, bilan, 86 morts et plus de 400 blessés. À Nice, ce mardi, une cérémonie s'est tenue. De nombreuses personnalités étaient présentes sur place. Éric Ciotti, le maire de la ville, mais aussi le président en exercice en 2016, François Hollande, ou encore l'actuel chef de l'État, Emmanuel Macron. Notre reporter, Sophie Bourlet, était sur place.
6: Nariné Gasparian.
7: Emmanuel Groot.
6: Mehdi Achati.
8: 86 noms sont égrenés au son d'un violon. C'est le nom des 86 victimes de l'attentat qui a secoué Nice au soir du feu d'artifice du 14 juillet 2016. Les familles s'étaient réunies pour une cérémonie commémorative et leur émotion est toujours aussi vive.
9: 10 années l'ont passé. Pourtant, le temps n'efface ni le visage, ni les prénoms, ni les souvenirs. Il n'efface pas les blessures invisibles que portent encore des centaines de victimes. Nous sommes réunis aujourd'hui pour leur dire une chose, nous ne vous oublierons jamais. Chaque victime qui retrouve le courage de marcher sur la promenade des Anglais est une victoire immense contre ceux qui voulaient nous enfermer dans la peur.
8: Présent à la cérémonie, le président Emmanuel Macron a salué les associations de victimes et les personnes qui ont secouru le soir même.
10: Mais la France vous devez soutien, vérité et fidélité. Et je veux dire à tous nos compatriotes ici, qu'elle ne les oublie pas.
8: Les associations de familles de victimes demandent encore des réponses quant au dispositif de sécurité qui était en place ce jour-là. Sophie Bourlet, Nice, RFI.
5: À Rome, les discussions entre le Liban et Israël doivent se poursuivre ce mercredi. Au cœur des échanges, la question des fameuses zones pilotes prévues par l'accord cadre conclu en juin. Elle prévoit le retrait des forces israéliennes dans le sud du pays et le déploiement de l'armée libanaise. Le ministre israélien des Affaires étrangères s'est dit prêt ce mardi à avancer sur leur mise en œuvre. L'accord est cependant rejeté par une partie de la classe politique libanaise et le Hezbollah, mouvement chiite pro-iranien au cœur de la guerre menée par Israël. Le Koweït se dit être la cible d'attaque cette nuit. Des sirènes d'alerte aériennes ont retenti à Bahreïn. Les hostilités entre l'Iran et les États-Unis se poursuivent et entrent dans leur cinquième jour consécutif. Depuis 20h, temps universel, Washington a rétabli le blocus sur les bateaux en provenance ou vers l'Iran, dans le détroit d'Ormuz. Détroit au cœur des tensions entre Téhéran et Washington, donc. Deux personnes qui se trouvaient sur des navires empruntant le passage maritime sont mortes dans des tirs depuis lundi, a annoncé l'Organisation Maritime Internationale. C'était un projet faramineux qui ne verra peut-être pas le jour. 12 États américains, Californie en tête, lancent des poursuites en justice contre le projet de rachat des studios Warner par Paramount, une méga-fusion estimée à 111 milliards de dollars de deux des plus grands distributeurs de films des États-Unis. Les États, tous démocrates, s'opposent fermement à ce rachat. Selon eux, il pourrait nuire au principe de concurrence, Pauline Fragonard.
1: Moins de films, moins de diversité de contenu et des prix plus élevés pour le grand public, c'est ce que redoute le procureur général de Californie et chef de file Rob Bonta. Pour les 12 États contestataires, la transaction enfreint la loi fédérale Clayton, un texte qui interdit toutes les fusions capables de réduire la concurrence de manière importante. Paramount, de son côté, dénonce une façon de protéger les plateformes de streaming comme Netflix, Amazon et Apple. Le patron de Paramount, Larry Ellison, grand allié de Donald Trump, a donc promis la sortie d'au moins 30 films chaque année, qui resteront en salle au moins 45 jours. Mais avec cette transaction, une partie d'Hollywood craint des suppressions d'emplois massives, car l'industrie a déjà connu plusieurs vagues de fusions et de licenciements. Rien qu'en Californie, 710 000 emplois sont liés au secteur du cinéma. Si le gouvernement américain a déjà donné son feu vert, les autorités européennes, elles, sont plus réticentes. Bruxelles se laisse jusqu'au 22 juillet pour rendre sa décision. Le rachat est aussi soumis au feu vert du Royaume-Uni. Le gouvernement veut s'assurer que la pluralité des médias soit préservée.
5: Pauline Fragonard. Après les nouvelles polémiques autour de la police de l'immigration américaine, l'administration Trump décide que l'ICE ne pourra plus effectuer la plupart de ses contrôles routiers. Plusieurs médias américains ont révélé cette information ce mardi, au lendemain de la mort d'un Colombien tué à bord de son véhicule. La semaine dernière, un ressortissant mexicain avait également été tué dans des circonstances similaires. Les deux feux de la forêt de Fontainebleau sont fixés en France après deux jours d'incendie aux portes de Paris. Les 800 pompiers mobilisés sont parvenus à arrêter la progression des flammes qui ont parcouru 2000 hectares. C'est inédit pour la région. Il s'agit d'un des incendies les plus importants de l'histoire dans la moitié nord de la France. Et pour faire face à ces feux, de nouvelles solutions sont à l'étude, comme utiliser des A400M, ces avions militaires gros porteurs comme bombardiers d'eau. En ce 14 juillet, occasion de démonstrations militaires en France, Pierre-Olivier était dans l'un de ces avions au-dessus de Paris.
11: Ce mardi, au-dessus des Champs-Élysées, les A400M défilent à vide. En opération, ils peuvent transporter et larguer jusqu'à 35 tonnes de matériel. Dans quelques semaines, certains d'entre eux pourraient être équipés de citernes remplies d'eau et de retardants. Pas de quoi effrayer l'adjudant Simon.
12: La façon dont on va larguer le retardant avec les cuves ne va pas nous changer grand-chose parce que au niveau de la mise en œuvre, on se met dans une configuration de largage qui est assez similaire à ce qu'on fait d'habitude. C'est juste qu'au lieu de libérer la charge, on va ouvrir une vanne.
11: Dans le cockpit, le lieutenant-colonel Fabien est aux manettes. Il pourrait être formé bientôt à piloter son avion avec l'équivalent des réserves de 3 Canadair en soute.
13: Ça nécessite un kit particulier qui se charge en soute, qu'on remplit d'eau, qu'on peut actionner pour larguer l'eau sur l'objectif. Et ensuite, du point de vue équipage, ça va nécessiter quand même un petit peu d'entraînement parce qu'il s'agit de voler très bas, à des faibles vitesses et un environnement justement lié au feu de forêt qui va être particulier. Donc c'est plus une acculturation à un nouvel environnement que vraiment la mise en œuvre d'une capacité qui serait totalement nouvelle.
11: L'armée de l'air compte aujourd'hui 25 à 400M, ce qui pourrait être un atout précieux contre les feux dans un futur proche.
5: Pierre-Olivier. D'où vient le vent? Le titre du premier film de la Tunisienne Amel Gelati. Il sort ce mercredi en salle en France. Il est sorti à Tunis en décembre dernier et raconte une histoire d'amitié pleine d'amour entre un jeune homme, Mehdi, et une jeune femme, Alissa. Une comédie dramatique aux airs autobiographiques. Amel Gelati, la réalisatrice.
14: Le but, c'était vraiment de parler d'une génération tunisienne, mais aussi méditerranéenne, et je pense que c'est un peu la même chose partout, d'une génération qui essaye de trouver sa place, qui essaye de sortir des règles qui lui sont imposées, de trouver sa liberté. Et parfois, ça peut être dur, donc de parler des sujets un peu comme le chômage, certaines violences, la difficulté de ne pas avoir d'espoir dans son pays, de vouloir quitter son pays, de parler de tout ça, mais avec un ton qui ne soit pas un ton du drame. Donc le but, c'était vraiment de parler des problématiques de la jeunesse, mais sans créer un film qui soit noir et compliqué, au contraire, de créer un film avec l'énergie de la jeunesse, avec son humour, avec ses envies, et donc de créer un peu une contradiction entre le fond du film et la forme, puisque la forme, ça reste quand même une comédie dramatique, mais ça reste un road trip ensoleillé, léger. Et le fond, ça parle de sujets sociétals qui sont parfois difficiles à aborder. Et donc, c'était vraiment ça, l'idée.
5: Amel Gelati, jointe par Ouda Ibrahim. Le premier finaliste du mondial de football est désormais connu. L'Espagne affrontera l'Angleterre ou l'Argentine. La Rora s'est imposée 2-0 face à la France. Angleterre-Argentine, c'est ce mercredi à 19h temps universel. Et c'est bien sûr à suivre sur nos antennes africaines de RFI ou sur notre site internet rfi.fr. Toute l'actualité du mondial est à retrouver d'ailleurs sur notre site internet RFI. C'est la fin de cette édition. Il est 3h10 ici à Paris.
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16: Bonjour à toutes et à tous. Équilibre, autonomie et tout simplement confort du quotidien. Aujourd'hui dans Priorité Santé, nous parlons des soins pour garder des pieds en bonne santé. Les conseils d'une spécialiste pour mieux comprendre l'importance de cette extrémité du corps, à la fois stratégique mais aussi d'une certaine manière trop souvent négligée. Des pieds qui peuvent nécessiter une attention particulière à certaines périodes de la vie, en période de croissance chez l'enfant, au cours de la grossesse, pour la future mère, chez les sportifs, les personnes âgées. Prendre soin de ses pieds, c'est également lutter contre un certain nombre d'idées reçues et connaître le lien entre certaines maladies et leur retentissement. Certaines complications, par exemple du diabète, des traitements du cancer au niveau des pieds, qui peuvent se localiser, des troubles extrêmement variés sur les ongles, les os, les articulations, les tendons ou la peau. Bref, parler des pieds, c'est aussi évoquer tout simplement le choix des chaussures, qui n'est pas simplement une question de mode, la prise en compte des sensations, restant attentif à certains signes avant qu'il ne menace la mobilité. Une question, vous l'avez compris, qui concerne chacun et chacune d'entre vous à l'écoute en ce moment. Alors si vous voulez nous joindre, le numéro c'est le 33 7 61 18 46 41. Ils nous portent, nous équilibrent, permettent d'avancer au sens propre comme au figuré. Citation de votre livre « Des pieds en bonne santé » publié aux éditions Le Duc. Muriel Montanvert, bonjour.
17: Bonjour.
16: Vous êtes pédicure-podologue, présidente de l'Union française pour la santé du pied. On va retrouver tout à l'heure en ligne de la Guinée le professeur Mohamed Massiré Souma, dermatologue vénérologue au CHU Donka de Conakry, qui est également vice-doyen de la Fac des sciences et techniques de la santé de l'Université Gamal Abdel Nasser, toujours à Conakry. Et puis en fin d'émission, on parlera activité physique et santé avec le docteur Jean-Marc Sen, médecin du sport.
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16: Muriel Montanvert, quand vous écrivez que les pieds sont les oubliés de la santé, ça veut dire quoi? Que beaucoup d'entre nous s'y intéressent uniquement lorsqu'ils vont mal?
17: Oui, c'est souvent qu'en fait, au niveau des pieds, on va s'en inquiéter, on va consulter ou on va se poser des questions quand ça fait mal. Mais c'est plutôt intéressant de prendre les choses à la base et de se dire, bah, faut que mes pieds soient en bonne santé, que je sois bien, parce que bah, c'est ce qui me permet de marcher, d'être autonome, de me déplacer. On sait tous que quand on a mal aux pieds, bah, on n'est pas bien, on va boiter, on va se déséquilibrer et on peut se créer tout un tas d'autres pathologies à plusieurs niveaux.
16: Vous êtes, je l'ai dit tout à l'heure, un pédicure podologue. Quelle est, Muriel Montanvert, la différence entre les deux et qu'est-ce que ça change d'avoir cette double compétence ?
17: Alors en fait, on est un seul et même métier, donc pédicure podologue. Le côté pédicurie, c'est tout ce qui est le soin, donc le soin de la peau, des ongles, tout ce qui va être traitement ongles incarnés, mycoses, les cors, les durillons. Donc ça, c'est l'aspect pédicurie où on va retirer et enlever tout ce qui est abîmé au niveau de la peau et des ongles. Et l'aspect podologie, c'est l'aspect correctif. Donc c'est principalement la réalisation de semelles orthopédiques après un bilan et un examen clinique complet. Ça va être aussi la réalisation d'appareillages pour les orteils, pour éviter qu'ils se déforment ou qu'ils frottent entre eux. Ça va être aussi de l'appareillage pour les ongles, pour essayer de les redresser, leur redonner une bonne courbure, ou encore des contentions de nuit pour les déformations type hallux valgus.
16: Alors, on apprend beaucoup de choses en lisant votre livre, aussi bien au niveau des symptômes des différentes affections, reconnaître ces différents problèmes, et puis surtout améliorer la prévention. Précisément, Muriel Montanvert, ses pieds, ils se retrouvent donc négligés. Pourtant, dès qu'on commence à marcher, dès qu'on apprend, tout bébé donc, il va falloir leur prêter pas mal d'attention et les soigner. D'ailleurs, les premiers mois, c'est pas simple de couper les petits ongles.
17: Alors, de couper des ongles de bébé, c'est pas simple, surtout quand c'est votre premier enfant, que ben, on a peur de couper un petit bout de peau, etc. Ce que je conseille, c'est de prendre un coupe-ongle plutôt qu'un ciseau. C'est plus facile. Le ciseau, on va pas bien voir où ça coupe et puis ça coupe pas toujours bien droit. Alors que le petit coupe-ongle clac-clac, là, ça va nous permettre d'avoir une coupe nette et au bon endroit. On coupe pas trop court. Il faut laisser un petit liseré blanc au niveau de l'ongle et puis on surveille. Et puis si vraiment bah, vous savez pas faire et vous y arrivez pas, vous allez prendre un rendez-vous d'une consultation chez le pédicure podologue et on vous aidera pour vous donner les bons conseils pour la suite.
16: Et c'est vrai que quand l'enfant apprend à marcher, là aussi, vous soignant, c'est très important parce qu'on va pouvoir faire du repérage par rapport à la posture, s'il va falloir par exemple faire de la prévention pour éviter plus tard des problèmes de mobilité.
17: Oui, on va surveiller les enfants alors dès la marche, surtout ceux qui ont eu des soucis à la naissance, hein, qui ont un pied, ce qu'on appelle un pied beau, un pied metatarsus varus, un pied retourné. Ceux-là, on va les surveiller d'encore plus près dès qu'ils vont commencer à marcher. On va pas forcément les appareiller tout de suite, mais on va donner des conseils de chaussage aux parents. Faut savoir qu'un enfant qui commence à marcher, il faut le laisser pieds nus, qu'il apprenne à s'ancrer au sol et à trouver son bon positionnement. Et puis après, de travailler avec un chaussage souple. Et puis surtout, on reste à l'écoute. Si un enfant qui a 2-3 ans tombe, a les pieds en dedans, les genoux à l'intérieur, se plaint de douleur, tout ça, ce sont des signes qu'on peut faire quelque chose au niveau podologique pour prévenir les éventuels problèmes futurs.
16: Et d'ailleurs, quel que soit l'âge, intérêt particulier à ce choix des chaussures, c'est aussi de la santé.
17: Ah ben la chaussure, c'est très important parce que c'est ce qui va habiller le pied. Et on a un souci, c'est qu'on veut allier esthétique, que ça soit sympa, qu'il y aille avec notre tenue, etc., et confort du pied. Donc c'est pas toujours évident de trouver la bonne chaussure. Mais il y a tout un tas de conseils qui sont importants à suivre, tels que une bonne largeur, une chaussure qui est la bonne largeur au niveau de l'avant-pied, et puis surtout la bonne chaussure au bon moment.
16: Alors, j'ai retenu quelque chose dans votre livre, c'est quand on dit, c'est quelque chose qu'on peut entendre, bon, je vais les faire mes chaussures, ça veut dire elles vont s'élargir, avec quelques temps ça va aller mieux, vous en pensez quoi ?
17: Alors, les chaussures, ça, bien évidemment, elles vont s'affaisser, elles vont bouger, elles vont se faire un petit peu, mais quand vous mettez une chaussure, il est normal que ça soit un petit peu inconfortable, mais ça ne doit pas être douloureux. Il y a une différence entre, je mets cette nouvelle chaussure et je peux pas marcher avec, mais je les aime tellement, elles sont belles, je vais les mettre dessus, je vais absolument les mettre. Et, je mets des chaussures, bon, elles sont neuves, elles sont un peu rigides. Ça, c'est sûr qu'elles vont se détendre, mais il faut mieux acheter une chaussure dans laquelle on est déjà pas trop mal, parce que si vous achetez une chaussure dans laquelle vous êtes pas bien, il y a peu de chances que vous soyez bien par la suite.
16: Alors, question WhatsApp d'un auditeur de Kinshasa, question de chaussage là aussi, c'est pas facile à prononcer. Mathieu, il demande s'il est déconseillé de ne porter qu'une seule paire de chaussures durant toute la semaine si l'on n'en a qu'une. Bah déjà, si on n'en a pas d'autres, ça va être compliqué, mais est-ce qu'il y a un problème ?
17: Alors, il est préférable, si on peut, d'avoir deux pères et d'alterner. Pour une raison simple, c'est que si vous avez deux pères, vous allez user déjà moins vite vos chaussures que si vous en avez qu'une. Donc vous allez augmenter la durée de vie de vos chaussures puisque en plus elles vont être moins usées et puis elles seront, bon, ça permettra de faire en sorte qu'elles soient vraiment bien sèches le lendemain quand vous les remettez. Et puis vous, c'est bien d'alterner, comme ça on n'a pas toujours les mêmes zones de frottement, le même maintien. C'est pas mal d'alterner les chaussures.
16: Une autre question de base par rapport aux pieds, c'est Émile de Cotonou au Bénin. Comment reconnaître un ongle incarné? Et bien sûr, surtout, comment l'éviter?
17: Alors, un ongle incarné, qu'est-ce que c'est? C'est majoritairement aux gros orteils. Ça peut arriver sur les petits orteils aussi. Ça va être un ongle qui, sur le côté, va être rouge, inflammé, gonflé. Souvent, il y a même des fois une petite tache blanche, ça c'est du pu. Ça, c'est l'ongle incarné. C'est l'ongle qui a traversé la peau, qui a fait une plaie, et cette plaie s'est infectée. Donc, ce qui est sûr, c'est qu'il faut tout de suite désinfecter et protéger la zone, et aller consulter si on peut, mais surtout désinfecter le plus possible.
16: Et on peut même aller consulter un pharmacien si besoin.
17: Dans en fonction des possibilités, ouais. on peut aller, il faut consulter un pharmacien, tout du moins d'aller voir quelqu'un qui puisse vous aider, un soignant. Comment l'éviter? Eh ben déjà, on coupe ses ongles droits en émoussant les coins un petit peu, juste le petit coin, et on va pas aller chercher en profondeur sur les côtés, parce que plus on va creuser sur les côtés, plus l'ongle qui va arriver va pousser dans la peau, parce que la zone où l'ongle devait se mettre va revenir se mettre dessus, et ben on va créer une mauvaise forme d'ongle et on va auto-entretenir le problème.
16: Alors il y a Mahamat Adjamina au Tchad, il a constaté depuis plusieurs années que ses ongles au niveau des gros orteils, là aussi, se fissurent et chutent spontanément, sans traumatisme, sans douleur. Il voudrait savoir comment les soigner.
17: Alors, au vu du descriptif, je pense que c'est pas un traumatisme direct, mais c'est ce qu'on appelle un micro-traumatisme. C'est-à-dire que la chaussure est peut-être un tout petit peu trop petite. Il y a un élément qu'il faut savoir, c'est que nos pieds évoluent. Entre la fin de la croissance et la fin de notre vie, on va prendre entre une et deux pointures. Le pied va s'affaisser, va s'élargir. Donc souvent, on se dit, ah bah tiens, c'est bon, je fais du 38, pas de problème. Et puis on remesure ses pieds, bah on fait du 39 ou du 39,5. Donc on remesure ses pieds, on vérifie que les chaussures sont à la bonne taille. Une chaussure à la bonne taille, c'est que quand vous êtes debout, il doit y avoir un travers de doigt entre le bout du gros orteil et le bout de la chaussure. Si ça vient buter dans la chaussure, ça peut créer donc des micro-traumatismes, ces fissurations, puis au bout d'un moment, l'ongle va être traumatisé, va se décoller et il va tomber.
16: Alors avant un auditeur en direct, question aussi courte que simple, c'est Joseph du Togo qui demande, qu'est-ce qui cause les verrues plantaires?
17: Alors, les verrues plantaires, c'est un virus qu'on va attraper dans des milieux chauds et humides, qui va se trouver dans le derme. Ce virus va se réactiver quand on a un système immunitaire un peu faiblard. Et donc, c'est contagieux. Donc la verrue, elle va arriver, elle va se mettre dans le derme, elle va faire une hypertrophie, ce qu'on appelle des papilles dermiques, c'est-à-dire au niveau du derme, il va y avoir un gonflement et on va avoir des points noirs qui vont arriver dans la corne. C'est pas des points noirs, c'est la tête des papilles sanguinolentes qui est au fond. Le but, c'est qu'il faut traiter ça parce que une verrue va se développer. Il y a toujours une verrue mère et après des verrues filles. Et si on ne traite pas la mère, on aura des filles.
16: Voilà, c'est un virus. On prend tout de suite un premier auditeur en ligne. On part pour la RDC.
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16: Avec nous, c'est Willy. Bonjour Willy.
21: Bonjour Caroline. Bonjour à notre invité. Bonjour à tous les auditeurs de la radio France Internationale RFI.
16: Alors, vous avez 59 ans, Willy. Problème au pied, est-ce que vous pouvez nous décrire ces problèmes, s'il vous plaît?
21: Oui, Caroline, ça fait près d'une vingtaine d'années depuis que j'ai abandonné le sport. Depuis l'âge de 15 ans, j'ai pratiqué les arts martiaux, j'ai fait l'athlétisme, j'ai joué au football. Alors, depuis un certain temps, quand j'ai testé, j'ai constaté qu'il y avait des petits problèmes dans mes pieds. Donc, quand j'ai porté les souliers pendant longtemps, par exemple, du matin 6h jusqu'à 22h ou 21h, pendant toute une semaine, j'ai constaté qu'il y avait des petites plaies qui se créaient au niveau de mes orteils, entre les orteils, et la longue, ça créait aussi des petites gommes. Alors, quand je me sautais, ces gommes-là étaient pontes. Des trucs qui m'empêchaient de bien marcher, ça me faisait très mal.
0: D'accord, donc vous avez des fissures entre les orteils, vous avez des chaussures fermées, Willy ?
21: Oui, quand je porte les chaussures fermées, ça me donne des fissures entre les orteils et puis à la longue, ça forme des petites gommes.
0: Et vous avez des questions, je vous en prie, allez-y.
21: Oui, ma question, il y en a trois. La première question, j'aimerais savoir qu'est-ce que je peux faire pour éviter ces problèmes-là à mes pieds. Dois-je changer le numéro de ma pointure de chaussures ou bien les garder, mais vous me proposez, l'invité docteur va me proposer autre chose, ou encore je dois continuer à les porter malgré moi, parce que quand je porte les sandales, je n'ai pas de problème. Mais quand je mets avec les chaussures fermées, c'est à ce moment-là que je constate que dans mes pieds, il y a des petits problèmes, des petites plaies, des zones qui avancent.
0: D'accord. Donc, il y a ces fissures quand vous mettez des chaussures fermées. Muriel Montanvert, bien évidemment, on ne fait jamais de diagnostic à distance. Malgré tout, il y a des pistes. Qu'est-ce que vous pouvez conseiller à notre auditeur?
17: Alors, je suis assez d'accord sur le fait que ça ressemble quand même très fortement à ce qu'on appelle un pied d'athlète. Alors, qu'est-ce que c'est un pied d'athlète? Ça va être des macérations entre les orteils qui vont créer toutes ces petites peaux blanches qui vont être douloureuses et puis qui vont faire des plaies. On va pouvoir traiter. Le meilleur des choses, c'est soit de la bétadine, soit des produits antifongiques qu'on peut trouver en pharmacie. Mais si on veut travailler vraiment en préventif, il y a plusieurs axes. C'est déjà de très très bien se sécher les pieds à chaque fois qu'on les lave. Si on les lave plusieurs fois par jour, on prend un paquet de mouchoirs, on se sèche entre les orteils pour que ça soit vraiment très sec. Il faut absolument pas remettre une chaussure ou une chaussette les pieds humides parce que ça c'est ce qui va entretenir le problème. Pour Willy, là forcément dès que vous mettez les chaussures fermées, ça va resserrer les orteils et puis avec la chaleur ça va macérer. Donc ce qui est important, c'est de voir si les chaussures sont pas trop petite ou tout du moins pas suffisamment large. Donc de prendre des chaussures à la bonne largeur, vérifiez aussi, n'hésitez pas à remesurer votre pointure. De bien sécher donc entre les orteils le problème n'arrive pas dans les chaussures ouvertes puisque quand on est avec des sandales c'est complètement ouvert et ça sèche, c'est ventilé. Donc c'est vraiment ce problème de taille de chaussures, largeur de chaussures et de macération.
16: Donc porter le plus souvent possible aussi des chaussures ouvertes tout simplement.
17: Alors on peut, chaussures ouvertes, attention, chaussures ouvertes qui tiennent bien le pied, qui soient adaptées, pas de la tongue toute la journée.
0: Bien évidemment. Merci beaucoup Willy pour votre appel. Muriel Montanvert, on va prendre d'autres questions dans quelques instants. On retrouvera aussi l'un de vos confrères dermatologues en Guinée. Priorité Santé revient juste après ce titre signé Ezra Collective et Yasmine Lasset, God Save Me Fit for Dancing. Oui, dansons sur RFI.

0: 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Comment éviter les affections et douleurs qui concernent nos pieds? On est toujours en studio avec Muriel Montanvert, pédicure podologue. Être attentif à leur santé, en particulier au grand âge. Parce que c'est vrai, avec les années, avec les rhumatismes, aussi parfois avec certaines maladies chroniques, eh bien, il peut y avoir des choses qui se compliquent, notamment exécuter les gestes, atteindre ses pieds pour les soigner. C'est vrai que c'est pas toujours simple.
1: Ben, plus on avance en âge, plus les pieds sont loin. Alors, c'est pas qu'ils sont loin, c'est qu'on a du mal à se baisser, on a du mal à ramener les jambes vers soi, et puis après, on va avoir du mal à prendre soin de ses pieds, puisque ben, les mains, on a moins de force, on voit moins bien, enfin, tout devient un peu compliqué, oui.
0: Alors, je parlais des maladies chroniques, certaines complications, même Muriel Montanvert, on peut penser au premier lieu au pied diabétique.
1: Oui, le pied diabétique, c'est un vrai sujet. Il faut savoir qu'aujourd'hui, en France métropolitaine, on a près de 10 000 amputés par an des pieds à cause de plaies mal soignées. Pourquoi ? De par le diabète, de par la maladie diabétique du diabète, on va avoir trois pathologies qui vont se rejoindre. La première, c'est qu'on va pas sentir. On va avoir une neuropathie, une perte de sensibilité au niveau des extrémités. La deuxième chose, c'est qu'on va avoir une artérite, les artères qui se bouchent, ce qui fait que le sang va moins bien arriver jusqu'aux extrémités et donc va moins bien cicatriser les plaies. Et le troisième, c'est qu'on a une rétinopathie, une diminution de l'acuité visuelle et on voit moins bien. Donc quand on associe ces trois pathologies, ben, s'il y a un petit bout de verre par terre, on va marcher dessus, on va pas le sentir, on va pas le voir, on va pas voir que ça fait une plaie et ça va pas cicatriser. Et donc, ben, on a des gens qui se retrouvent avec des pathologies et des plaies qui sont énorme. Quand on les voit, on dit oh là là, mais il doit souffrir, et ils ne sentent rien du tout. Et donc le seul traitement, au bout d'un moment, quand la plaie est trop avancée, ce qu'on appelle des maux perforants plantaires, bah c'est qu'il faut arriver à l'amputation, sinon ça, la gangrène monte et le reste s'abîme aussi.
0: Il y a d'autres maladies parfois sérieuses qui peuvent avoir un retentissement sur la santé des pieds.
1: Alors ça va être tout ce qui est polyarthrite rhumatoïde, rhumatisme inflammatoire. Là le souci, c'est que les articulations vont se déformer, les pieds vont se déformer et on va se retrouver avec des zones d'hyperappui qui vont être souvent très douloureuses. Donc le rôle du pédicure podologue, c'est de faire des semelles adaptées où on va éviter la zone d'hyperappui pour permettre une marche plus correcte.
0: Alors on va retrouver tout de suite en ligne de Mauritanie un auditeur, il se trouve dans la ville de Bogué. C'est vous Alpha Oumar, bonjour.
2: Bonjour madame.
0: Alors vous avez 66 ans Alpha Oumar, problème au pied de longue date. Est-ce que vous pouvez nous expliquer de quoi il s'agit s'il vous plaît?
2: Alors merci du rappel, ensuite tous nos encouragements pour cette émission emblématique que nous suivons depuis quand même le collège.
0: Ça nous rajeunit pas, Alpha Oumar. Depuis le collège, vous avez 66 ans. Alors c'était Claire Hédon et même certainement Colette Berthoud avant moi que vous écoutiez.
2: Voilà, Colette Berthoud.
0: Eh ben, c'est un hommage pour elle. Alors cette grosseur, vous avez un problème au pied, c'est quoi exactement?
2: Voilà, c'est un kyste que je sens depuis ma tendre enfance. Il était tout petit. Ensuite, au fur et à mesure que je prends de l'âge, là, il grossit. Mais il fait pas mal, sauf si je porte des chaussettes avec des chaussures fermées.
0: Est-ce que vous avez déjà, Alpha Oumar, montré cette grosseur à un médecin?
2: Oui, je suis allé une fois au Sénégal pour essayer d'extraire le kyste. Bon, j'ai pas eu assez de temps pour faire des analyses qu'on m'avait recommandé de faire.
0: D'accord.
2: Donc, j'ai dû négliger un moment.
0: Une information importante, cette grosseur, elle est placée où exactement sur votre pied?
2: Juste vers le gros orteil.
0: Le gros orteil. Et vous parlez d'un kyste, c'est un médecin qui a parlé d'un kyste ou c'est vous qui en avez conclu que cette grosseur, c'était un kyste?
2: Non, c'est moi-même. Hein?
0: C'est vous-même. Donc ça pourrait être aussi une déformation au niveau de votre os, non? Cette grosseur sur près de votre pouce ou de votre orteil?
2: Non, c'est sur la chair. Hein.
0: C'est sur la chair, d'accord. Mm-hmm. Est-ce que ça vous pose des problèmes dans la vie de tous les jours, cette grosseur?
2: Sauf si je porte des chaussures fermées avec des chaussettes.
0: D'accord.
2: Sinon, je ne sens aucun mal. Hein.
0: D'accord. Vous avez une question à poser à notre invité, Alpha Oumar, je vous en prie, allez-y.
2: Bon, sauf madame, si qu'est-ce qu'il faut faire avec? Est-ce qu'il faut l'extraire ou... Au fur et à mesure, est-ce qu'il pourrait avoir quelques soucis avec...
0: Et là où vous êtes en Mauritanie, il y a possibilité de montrer votre pied à un médecin ou à un chirurgien?
2: Oui, bien sûr, je peux aller à Nouakchott et essayer de...
0: D'accord, aller à Nouakchott. Muriel Montanvert, qu'est-ce que vous avez envie de conseiller à notre auditeur?
1: D'aller consulter. Je crois que là, en fait, il m'est difficile, sans le voir, de poser un diagnostic et de donner un avis, parce que est-ce que donc c'est une déformation? Est-ce que c'est un kyste, mais qui est mobile sur la peau? Est-ce que c'est un kyste articulaire? Ça peut être un kyste synovial, un kyste mucoïde. Ça peut... Il y a plein de possibilités. Ce qui est sûr, c'est que je pense que la meilleure des choses, c'est d'aller consulter pour se rassurer. Maintenant, ce que je vais pouvoir vous conseiller, c'est qu'on voit que ça ne vous pose souci quand vous mettez des chaussures serrées. Essayez de trouver les chaussures les plus souples possibles. Et si, malgré ça, vous êtes obligé de mettre des chaussures et que vous sentez que ça gêne, ça peut être intéressant de peut-être faire une petite incision sur la chaussure en forme de croix, discrète, juste pour en fait faire lâcher un peu la tension au niveau de la chaussure à cet endroit-là, pour que vous puissiez marcher si vraiment vous êtes obligé de mettre des chaussures fermées, quoi.
0: Voilà, Alpha Oumar conseille donc aller consulter si possible. Bien sûr, c'est important pour votre mobilité. Merci et bonne journée. C'est à présent en Allemagne que nous a appelé Anani. Il est à Pfalz-Grafenwöller. On l'écoute tout de suite.
3: Bonjour, je suis Anani, j'habite en Allemagne depuis 1988. Je souffre de la mycose, la peau sèche, je ne sais quoi faire. J'ai fait tout, j'ai consulté un médecin, il m'a dit de limer. Je lime, mais ça ne donne rien. Et je veux participer à l'émission pour demander quoi faire pour que mes ongles soient un peu légères. C'est très très dur, si je taille, des fois je ne fais pas attention, je me coupe chaque fois. En l'état, je vous prie de me donner des directives à suivre pour que ma peau aussi devienne un peu légère. Merci beaucoup. Salut.
0: Un problème de souplesse, alors aussi bien au niveau de l'ongle que de la peau, des orteils, ce qui fait que ça complique la vie à Nani. Qu'est-ce que vous pouvez lui conseiller?
1: Alors, ce que je peux conseiller, si on écoute bien ce qu'il nous dit, c'est qu'il a une mycose au niveau des ongles. Donc les ongles, qu'est-ce que c'est une mycose au niveau des ongles? C'est un ongle qui va jaunir, qui va être un peu plus épais. Quand on va le couper, il va s'effriter. Et c'est normal, quand il nous dit qu'il lime trop ou qu'il gratte trop, ça saigne. En fait, c'est pas qu'il s'est blessé, c'est qu'il est allé un peu loin et que quand on arrive à cette phase-là, c'est qu'en dessous, c'est le lit de l'ongle qui est là. La meilleure des choses à faire pour les mycoses ou tout jaunissement de l'ongle, c'est de consulter très rapidement. Plus on le fait tôt, moins ça se développe. Et dans ce cas présent, ce qui me semble intéressant, c'est d'aller voir, surtout en Allemagne, on a des pédicures podologues, pour décaper, ce qu'on appelle débrider l'ongle, enlever vraiment tout ce qui est abîmé sans faire mal, sans faire saigner, que ce soit un professionnel qui le fasse, et qu'après on vous conseille et on fasse des ordonnances de produits spécifiques pour les mycoses. Il faut savoir qu'une mycose, c'est très long à traiter. Il faut entre 6 mois et 1 an pour régénérer un ongle complet. Donc il faut vraiment que le traitement soit long et une bonne observance, on ne lâche pas son traitement.
0: Ça veut dire que c'est très important. Si au bout d'une semaine, ça ne fonctionne pas, on n'abandonne pas. Persévérance, Anani, c'est vraiment le conseil. Et aller en parler à un spécialiste des pieds en Allemagne, ça se trouve évidemment. On va tout de suite partir pour le Togo.

0: Parce qu'elle travaille, elle travaille dans la boue, elle travaille dans une eau souillée pour son métier?
1: Oui, bah, elle travaille dans un restaurant.
0: Bah, dans un restaurant, le sol n'est pas propre alors?
1: Oui, le sol n'est pas propre, c'est un pas cimenté.
0: Et elle ne peut pas couvrir ses pieds pour les protéger de cette boue qui est là quand il fait humide?
1: Surtout que comme il y a la boue, les chaussures l'empêchent de marcher, donc elle préfère marcher pieds nus, ce qui fait que elle développe ses plaies sous les pieds au niveau des ongles.
0: D'accord, parce que
1: elle fait de l'automédication en utilisant de l'alcool et des gélules en poudre. Mmh. Et depuis là, pas grande amélioration.
0: Ben oui, j'imagine. Si tous les jours elle remet ses plaies dans la terre, tout ça, ça s'entretient et c'est très mauvais. Pourquoi est-ce qu'elle fait de l'automédication? Est-ce qu'il n'y a pas moyen d'aller dans un centre de santé, dans un hôpital?
1: Effectivement, c'est faute de moyens. Moi-même, j'ai eu le même problème. Et en trempant mes pieds dans l'eau salée, ça s'est amélioré. Hein, donc, depuis, elle a reçu le même traitement, mais pas grande amélioration.
0: Donc, elle a une sorte d'infection sous les pieds. Il faut dire qu'elle remet régulièrement les pieds dans la boue. Donc, tout ça, c'est très, très compliqué. J'imagine que vos questions, c'est sur traiter le problème et puis après, éviter que ça revienne, hein, David.
1: Justement.
0: Bon, malgré tout, est-ce qu'il n'y a pas matière quand on a une infection au long cours comme ça sur la plante des pieds, même si on n'a pas beaucoup de moyens d'aller dans un centre de santé pour montrer l'état des pieds, peut-être que ça s'impose quand même.
2: Bien évidemment, ça s'impose qu'il faut aller consulter. Là, je pense que c'est nécessaire, mais surtout, on aura beau mettre des tonnes de produits et on va en reparler, tant qu'on est et qu'elle passe ses journées dans dans cette boue et dans ce sans protection, le problème il reviendra toujours. Donc faut trouver une solution à comment protéger ses pieds de ce sol qui est souillé, qui est pas propre, qui fait que ça crée ce problème là. Donc ça peut être envisagé peut-être des tongs, peut-être des sabots, peut-être, je sais pas ce qui peut être envisagé, et de voir comment on peut faire, ou mettre des tapis par terre quand elle arrive.
0: Mais il faut la soigner avant qu'elle se remette en contact avec cette souillure,
2: en tout cas. En fait, il faut traiter la cause. La cause, c'est le sol qui va pas. Et après, on va faire des traitements. Alors là, monsieur parlait des bains de pieds le salé. Oui, ça marche si derrière on va pas remettre les pieds dans la boue. On peut faire tous les traitements du monde. Si derrière on retourne dans cette eau qui est pas propre, on n'y arrivera pas.
0: Soigner, deux protéger.
2: Ouais, je dirais même protéger et soigner.
0: Ouais, tout en même temps.
2: Ah ouais.
0: En même temps, David, vous savez, votre épouse, là, vous dites, on n'a pas les moyens de traiter. Si jamais ça continue, elle pourra plus travailler. Donc, ça coûtera finalement encore plus cher à la famille. Là, c'est aussi un petit peu une logique au long terme, essayer d'anticiper. Est-ce que vous pensez quand même que ça va être possible qu'elle aille consulter?
1: Je pense aller dans une clinique pour voir comment ça va se faire.
0: D'accord. Encouragement en tout cas vraiment à consulter, c'est très important. Un autre message enregistré, cette fois c'est Franck à Brazzaville, tout de suite.
3: Bonjour, Pure de Santé. Monsieur Franck Tuplé Mabika, Congo Brazzaville. Ma mère, âgée de 76 ans, souffre régulièrement des mal de pied. On peut dire 4 à 5 ans qu'elle en souffre. Et donc, les pieds s'enflent, ça fait des ampoules, ça fait couler beaucoup de liquide et ça laisse des plaies. Mais alors, c'est douloureux, très douloureux de vivre douleur. C'est qu'il provoque même des fortes fièvres et par absence de sommeil, ça l'entraîne même à l'hypertension. On a eu à prendre beaucoup de traitements ici à Brazzaville. Malheureusement, ça finit, ça revient. Et donc, la question est savoir, est-ce qu'il existe un traitement curatif ou préventif par rapport à ce genre de maladie? Ou encore, quel médecin spécialiste peut-on rencontrer pour un meilleur diagnostic, un meilleur traitement? Merci. Voilà le sens de mon intervention.
0: Sans culpabiliser personne, on revient un petit peu à ce qu'on disait en début d'émission, c'est la négligence au niveau des pieds. Quand on a des ampoules avec de la fièvre, avec peut-être même des écoulements, il faut impérativement consulter.
2: Ah ben là le sujet, c'est surtout la fièvre. Et il y a une douleur et quelque chose qui vous empêche de dormir. Il faut savoir qu'une douleur qui vous réveille la nuit ou qui vous empêche de dormir, c'est une infection. C'est quelque chose qui est plus grave que simplement un problème mécanique ou un problème de frottement.
0: Ça veut dire 4-5 ans en plus ça traîne. Cette maman, elle a 76 ans. Il y a vraiment une indication d'urgence à aller consulter.
2: On est honnêtement sur un sujet, c'est multifactoriel. Je pense que c'est pas qu'un problème de pied, c'est un problème vasculaire, il y a un problème sûrement de chaussage, de quelque chose, hein, ça c'est sûr. Mais dire quel est exactement le traitement, c'est impossible à dire.

0: Ce qui est sûr, c'est qu'il faut consulter, il faut, faut trouver des solutions, et puis on reste pas avec des ampoules, et puis surtout de la fièvre. La fièvre et les réveils nocturnes, c'est signe d'infection.
1: Donc on file à l'hôpital, voire même aux urgences. Un autre regard tout de suite, on part pour la Guinée.
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1: Et avec nous en ligne, le professeur Mohamed Massiré Souma. Bonjour professeur.
6: Bonjour.
1: Vous êtes dermatologue vénérologue au CHU Donka à Conakry, vice-doyen toujours dans la capitale de la Fac des sciences et techniques de la santé de l'université Gamal Abdel Nasser qu'on a eu le plaisir de visiter il y a quelques mois. Médecin praticien hospitalier, est-ce que les pédicures, les podologues, ces professionnels des soins des pieds, c'est quelque chose qui existe dans une ville comme Conakry?
6: Alors, merci pour cette opportunité. Il faut savoir que pour ce qui concerne les podologues, c'est un métier pour le moment qui n'est pas très valorisé à Conakry. Cependant, les pédicures dans les salons de beauté se portent à merveille. Et d'où la problématique de la prise en charge des problèmes au niveau du pied.
1: Ça veut dire que ça va être davantage des pédicures esthétiques, des personnes qui n'ont pas une formation en santé et pas forcément tous les bons réflexes en matière notamment d'hygiène et de repérage des problèmes.
6: Exactement, c'est ce qui se passe. Et c'est pourquoi souvent, quand on reçoit les gens, on les reçoit souvent avec des problèmes déjà avancés ou au stade de complication.
1: Donc, ça veut dire
6: que nous payons un peu la rançon de ce qui se passe à ce niveau-là.
1: Et c'est quoi les affections les plus fréquentes qui sont prises en charge, comme vous venez de le souligner, professeur Massiré Souma, à un stade tardif?
6: Alors, souvent, ce que nous recevons dans notre service de dermatologie à Conakry, les problèmes des pieds, c'est surtout les infections qui dominent. Les infections des pieds, que ces infections soient bactériennes, mycobactériennes, fongiques ou parasitaires ou bien virales. Et quand nous prenons par exemple ces infections bactériennes en tête de liste, ce sont les dermo-hypodermiques bactériennes du pied et souvent de la jambe qui à cause de la contiguïté. Et il y a également les infections mycosiques qui sont très fréquentes et d'ailleurs parfois les patients ne considèrent même pas comme étant un problème. C'est parfois des problèmes qui sont découverts de façon fortuite lors d'une consultation. Pendant la consultation, vous regardez les espaces entre les orteils, vous voyez que cet espace, pratiquement tous les espaces sont parfois atteints. Et quand vous posez la question au patient, vous lui demandez est-ce qu'il sait de quoi il souffre au niveau du pied, il dit non, qu'il a ça, ça fait un bon moment, que donc que ça ne pose pas de problème.
1: Donc ça a été complètement banalisé.
6: Pourtant, c'est ce qui permet, dans certains cas, de découvrir que ce patient que nous venons de voir avec un simple intertrigo mycosique entre les orteils, qu'il est diabétique. Parce que, au fait, s'il n'y a pas de douleur, les malades ne viennent pas. Donc, souvent, c'est cette découverte fortuite permet de découvrir parfois des maladies comme le diabète.
1: C'est un très bon indice pour le dépistage. J'ai une information importante à vous demander. Est-ce qu'en milieu tropical, il y a des expositions particulières? C'est vrai qu'on a fait déjà des émissions, notamment sur la tique chic. Enfin, ça présente des risques pour les enfants.
6: Alors, pour ce qui concerne les expositions particulières chez nous, c'est la marche pieds nus. Parfois, chez les enfants, ce qu'on remarque la plupart du temps, ce sont des infections parasitaires. Par exemple, les larves à migrants cutanées, qui sont fréquentes chez les enfants. Maintenant, chez les adultes, c'est surtout les infections mycosiques. C'est vrai que cette infection parasitaire peut aussi être vue chez les adultes. Mais en dehors de ces infections mycosiques, il y a également d'autres infections comme les verrues plantaires qu'on reçoit souvent. Il y a des ongles incarnés parfois surinfectés qu'on ne reçoit pas et qui, lorsque le malade ne supporte plus la douleur, il n'arrive plus à se soucher, c'est là où ils viennent consulter.
1: Et en termes d'habitudes néfastes pour la santé des pieds, est-ce qu'il vous vient des choses à l'esprit, en particulier même de croyances, d'interprétations qui peuvent étonner pourtant qui sont bien là?
6: Alors, ce qui se passe en général, vous savez, le pied, il est en contact avec le sol. Donc, on marche, on va dans différents endroits. Donc, dans notre société, les gens ont une connotation socio-culturelle, surtout quand il y a des maladies chroniques au niveau des pieds. Par exemple, on reçoit des cas d'éléphantiasis, de lymphœdème post-infection, ou bien parfois des lymphœdèmes liés à une maladie de Kaposi. Donc, les gens attribuent ces affections à un mauvais sort. Ils se disent, bon, je suis allé dans tel endroit, j'ai marché dans un mauvais sort et c'est ce qui a entraîné ce problème. Alors, parfois, il est difficile de les convaincre qu'il s'agit effectivement d'un problème de santé qui peut être corrigé. De telle sorte que, quand il y a ces problèmes au niveau des pieds, les malades se tournent vers les tradis praticiens. C'est vrai, la médecine traditionnelle, elle fait parfois des miracles. Je la respecte, mais la plupart du temps, ça conduit à un retard diagnostique et à une mauvaise prise en charge et à des complications qui peuvent parfois aboutir à des amputations.
1: Et c'est très important de le dire, tout ça aussi, c'est bien sûr une question de santé, c'est notre priorité, hein, on va pas vous l'apprendre, mais c'est l'économie de la famille aussi. On entendait tout à l'heure cette maman qui avait les pieds abîmés, à terme, ça va coûter très cher pour tout le monde.
6: Exactement. Exactement. C'est pourquoi, dès que le problème se présente, il est important de voir un professionnel de santé qui peut faire le diagnostic et mettre un traitement adéquat. Et comme ça, on peut faire économie des fonds. Mais lorsque le problème perdure, il y a des complications, la prise en charge devient plus difficile et plus, non seulement pour le personnel de santé, mais également pour la famille et pour les patients.
1: Merci, professeur Massiré Souma, pour ces explications. On salue les étudiants et monsieur le doyen, hein, le professeur Cissé. Vous lui passerez le bonjour de notre part?
6: Je ne manquerai pas de leur transmettre. C'est à nous de vous remercier.
1: Merci. Muriel Montanvert, des soins à la portée du plus grand nombre, y compris lorsqu'on parle des pieds. C'est vrai qu'on a dit la négligence. Des fois, on a les moyens de traiter. Des fois, on n'a pas les moyens. Mais en tout cas, il faut garder en tête que c'est extrêmement important.
0: Ah ben oui, comme l'a dit le médecin, ça fait que s'aggraver. Donc, on faut essayer de prendre les choses pas trop tard et puis de rester en surveillance par rapport à ses pieds.
1: Voilà, et de consulter, vraiment c'est quelque chose d'important. S'il y a qu'un message à dire qu'on a vraiment fait passer au cours de cette émission, c'était bien celui-ci. Si les auditeurs veulent se référer à votre livre, je rappelle les références, Muriel Montanvert, aux éditions Le Duc, « Des pieds en bonne santé ». Et on va parler de médecine du sport. Là aussi, il faut avoir des bons pieds. Avec le docteur Jean-Marc Sen, on va se retrouver juste après ce titre de Sars and Benson, Back Outside sur RFI.

0: activité physique, on parle sport et on passe à la pratique avec vous, docteur Sen. Bonjour.
1: Bonjour Caroline.
0: Médecin du sport, le mal du dos, c'est le mal du siècle, ça on l'entend partout, pas mal de magazines qui en font encore leur une. Et vous allez nous montrer l'exemple pour savoir comment renforcer notre dos à la maison, sans matériel. C'est parti pour un exercice, docteur. On est à l'écoute.
1: Le mal de dos, le mal du siècle, effectivement, cette lombalgie qui est la première cause de handicap dans le monde selon l'OMS. Et effectivement, on se rend compte que probablement on ne fait pas suffisamment d'exercice pour prévenir cela. Un élément clé, c'est d'avoir un corset de muscles. Et oui, que nos muscles gainent véritablement notre dos, notre abdomen, c'est ce qui permet de répartir les charges et diminuer effectivement les douleurs. Alors, il y a des exercices, effectivement, qui peuvent renforcer ce corset musculaire. Le tout, c'est de le faire régulièrement, de bouger lentement. Il faut surtout jamais forcer et surtout jamais avoir de douleur lorsqu'on fait ces exercices.
0: On vous suit, Jean-Marc. Alors, maintenant, on va commencer par quel exercice ?
1: Eh bien, le premier exercice, c'est le gainage sur les coudes. C'est ce qu'on appelle la planche. C'est l'exercice roi pour les muscles profonds. Alors, on se place face au sol, on appuie sur les avant-bras et sur la pointe des pieds. Le point essentiel, c'est que le corps doit former une ligne droite, les épaules, des épaules jusqu'au talon. Le piège à éviter absolument, c'est de creuser le bas du dos ou de lever les fesses. Pour ça, on rentre légèrement le ventre, comme pour ramener le nombril vers la colonne. On tient 20 à 30 secondes pour commencer, on respire normalement et on répète 3 fois. Si c'est trop dur, on pose les genoux au sol, c'est tout aussi valable.
0: Alors, vous nous proposez un deuxième exercice.
1: Absolument, le pont fessier. Allongé sur le dos, genoux pliés, pieds à plat sur le sol, on décolle lentement le bassin vers le haut jusqu'à former une ligne droite des épaules aux genoux, en serrant bien les fessiers en haut du mouvement. On tient 2 secondes, puis on redescend doucement, vertèbre par vertèbre. C'est un exercice qui renforce les fessiers et le bas du dos qui travaillent ensemble pour stabiliser le bassin. On en fait 10 à 15, 2 séries. L'erreur classique, c'est de monter trop haut et de cambrer. On s'arrête dès que le corps est aligné.
0: Et ça continue, docteur Sen, avec un troisième exercice.
1: Mon préféré pour le dos, c'est ce qu'on appelle le chien d'arrêt ou le bird dog à 4 pattes. Mains sous les épaules, genoux sous les hanches, on tend en même temps le bras droit devant soi et la jambe gauche derrière. Bien à l'horizontale, sans tordre le tronc, on tient quelques secondes, on revient et on alterne de l'autre côté. Ce mouvement réveille les muscles profonds qui longent la colonne, ceux qui nous tiennent droit. On fait 8 mouvements de chaque côté. Et on le répète, imaginez qu'on pose un verre d'eau sur le dos sans qu'il se renverse, c'est dire si le bassin est bien stable.
0: Alors on a bien suivi, maintenant, il faut pratiquer à quel rythme pour que ce soit vraiment efficace ?
1: A priori 3 fois par semaine, ça suffit largement pour sentir la différence en quelques semaines justement. La régularité compte bien plus que l'intensité. Et un mot de prudence, qui est mon dernier message, ces exercices servent à prévenir et à entretenir, pas à soigner une crise. Si vous avez une douleur aiguë ou une douleur qui descend dans la jambe ou des fourmillements ou une douleur qui réveille la nuit, on fait pas de sport, il faut consulter au départ pour avoir un avis médical. Le renforcement, en tout cas, c'est pour le dos en bonne santé qu'on veut garder solide. Ou pour la reprise, une fois la crise passée, idéalement guidée par un kinésithérapeute. Alors, retenez-ci. Un dos qui a mal, ce n'est pas toujours un dos malade, c'est souvent un dos qui manque de muscles. Et le meilleur médicament, là encore, c'est pas de rester au lit. C'est un corset de muscles qu'on entretient un peu chaque semaine.
0: Merci pour ces conseils, ces exercices, docteur Planche Ponce Superman. On a Superwoman. On a de quoi faire, on se retrouve la semaine prochaine. Priorité Santé, c'est fini. Merci à toute l'équipe qui prépare et réalise votre émission. Demain, nous vous proposons de réentendre l'émission que nous avions consacrée à la santé et à l'eau. Quelles sont les infections associées au défaut d'assainissement ? Comment améliorer l'accès à l'eau potable ? C'est donc demain à 9h10, temps universel, à toute heure en podcast sur l'appli RFI Pure Radio.

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1: Anita Fallet.
4: Pendant que Washington et Téhéran se disputent le détroit d'Ormuz, les marins sont les premières victimes de leurs attaques, notamment les Indiens. Un marin sur cinq dans le monde vient d'Inde. En Ukraine, le mois de juin a été le plus meurtrier pour les civils ukrainiens depuis le début de la guerre en 2022. En cause, les Russes ont multiplié leurs attaques de drones. Ce sera peut-être l'exception qui confirme la règle. Les Rastafaris du Kenya, où une importante communauté y est implantée, demande à la haute cour du pays de pouvoir consommer du cannabis malgré l'interdiction dans le pays au nom de la liberté religieuse. C'est une défaite qui fait mal. L'équipe de France éliminée du mondial de football aux portes de la finale et le 2-0 infligé par l'Espagne a du mal à passer pour l'attaquant Kylian Mbappé. Les attaques se sont poursuivies cette nuit entre Washington et Téhéran. Les États-Unis ont mené plusieurs frappes dans le sud de l'Iran. Iran qui s'en est pris à des bases américaines dans la région. Au cœur des tensions, le détroit d'Ormuz, passage maritime stratégique et incontournable du commerce international. Alors, avec le retour des hostilités, les marins sont les premières victimes, notamment les marins indiens. Mardi, deux pétroliers immatriculés aux Émirats arabes unis ont été touchés par des missiles iraniens au large d'Oman. Un marin indien est mort. Cela porte à au moins 6 le nombre d'entre eux décédés depuis le début de la guerre. Deux autres sont toujours portés disparus. L'Inde est particulièrement concernée car on estime qu'un marin sur 5 dans le monde est indien. Nicolas Feldman.
5: Le cessez-le-feu conclu le mois dernier avait offert aux équipages un répit, explique Manoj Yadav, secrétaire général du syndicat des marins indiens. Mais les hommes qu'ils représentent sont de nouveau en première ligne.
6: Au début, ils disaient qu'ils étaient prisonniers à bord de leur bateau. Maintenant, ils considèrent qu'ils sont en pleine mer, face à la mort. Ils peuvent être attaqués à tout moment.
5: D'après le syndicat, près de 15 000 marins indiens seraient encore bloqués dans la région. En cas de besoin, ils disposent désormais d'un numéro d'urgence.
7: Quand on reçoit un appel, on contacte les autorités compétentes, les consulats indiens dans la région. On essaye d'aider ces marins en détresse et de se coordonner avec les armateurs pour les rapatrier.
5: Depuis le début de la guerre, des dizaines de marins ont pu être évacués, notamment via l'Arménie, pour rentrer en Inde. Mais l'État doit faire plus, estime Manoj Yadav.
7: Il est vraiment temps que le gouvernement indien intervienne. Plus de la moitié des victimes dans la région sont indiennes. Il faut entamer des discussions directes avec l'Iran et les États-Unis pour éviter que les navires commerciaux soient encore pris pour cible.
5: Après l'attaque qui a tué hier un marin indien, c'est sur le plan diplomatique que New Delhi a répondu en convoquant un officiel iranien pour protester.
4: Nicolas Feldman. Toujours au Moyen-Orient, Israël continue d'attaquer la bande de Gaza malgré le cessez-le-feu signé en octobre. 8 personnes sont mortes dans des tirs israéliens sur un commissariat palestinien dans le nord de l'enclave, annonce ce mardi de la défense civile. De son côté, Israël a bien confirmé avoir mené une frappe et dit avoir tué 4 membres du Hamas. Le mois de juin 2026 a été le plus meurtrier pour les civils en Ukraine depuis avril 2022, après plus de 4 ans d'invasion russe, selon un rapport publié mardi par les Nations Unies. La mission de surveillance des droits de l'homme des Nations Unies en Ukraine fait état d'au moins 293 civils tués et près de 2000 blessés pour ce seul mois de juin. Et cette hausse exceptionnelle s'explique, selon Daniel Bell, chargé de mission en Ukraine.
8: Tout d'abord, on observe une intensification de l'utilisation d'armes à longue portée, c'est-à-dire de missiles balistiques et de drones russes, qui explosent ou s'abattent de plus en plus souvent dans des zones densément peuplées. Deuxièmement, ces armes touchent également des zones qui n'avaient plus été visées depuis longtemps, notamment dans l'ouest du pays, comme à Ternopil, où nous avons assisté à plusieurs attaques assez importantes en début d'année. L'autre raison de la hausse du nombre de morts civils et l'augmentation de l'utilisation de drones à courte portée près des zones du front. Les civils voient d'un œil inquiet ces drones car ils ont véritablement bouleversé leur vie. Car les hôpitaux, les écoles, les bus, les stations-service et les services publics sont constamment pris pour cible. Il devient impossible de vivre dans ces villes près du front au point que les habitants sont contraints de partir. C'est sans aucun doute la plus grande différence que j'ai constatée au cours de mes 3 dernières années en Ukraine que je ne voyais pas au début. Over the past 3 years,
4: because I didn't see this in the early days. Daniel Bell au micro de Sofia Katsenkova. En France, les incendies de la forêt de Fontainebleau sont fixés. Les 800 pompiers mobilisés sont parvenus à arrêter la progression des flammes ce mardi soir, après 2 jours de feu à l'est de Paris. 2 jours et plus de 2000 hectares partis en fumée. L'heure est désormais à l'enquête pour déterminer les circonstances des incendies. 4 personnes sont toujours en garde à vue, soupçonnées d'avoir joué un rôle dans le drame. Parmi eux, un pompier volontaire a avoué avoir démarré l'un d'eux avec un briquet et de l'essence. L'Espagne, elle aussi, a été touchée par un incendie majeur le week-end dernier dans le sud du pays. Un feu lié aux fortes chaleurs, car le pays a connu l'été le plus chaud de son histoire depuis que les mesures ont démarré en 1961, annonce ce mardi de l'Agence nationale météorologique. La température moyenne entre le 1er juin et le 15 juillet a atteint 24,5 degrés Celsius, soit 3,3 degrés de plus que la moyenne sur la période de référence. Peut-on consommer du cannabis dans un but religieux? C'est la question à laquelle la Haute Cour du Kenya doit répondre aujourd'hui. Les Rastafaris, adeptes d'un mouvement spirituel né en Jamaïque dans les années 1930, qui considère le Kenya comme terre promise, demandent à pouvoir utiliser le cannabis comme un sacrement religieux. Une plante interdite dans le pays, mais considérée comme sacrée par les fidèles. Reportage au cœur de cette communauté avec notre correspondante à Nairobi, Alban Tiroir.
9: Chants, prières et fumée de cannabis à Kibera, l'un des plus grands quartiers informels de Nairobi. Plusieurs rastafaris se retrouvent ce samedi pour célébrer leur foi, une pratique de la marijuana pourtant interdite par la loi kényane. Pour eux, cette plante est au cœur de leur spiritualité et ils espèrent désormais obtenir une exemption religieuse. C'est ce qu'explique Mwandwa Wambwa, qui se présente sous le nom de Ras Wambwa, porte-parole de la Rastafari Society of Kenya. Il est à l'origine de l'action en justice.
10: Je demande au tribunal de nous permettre de l'utiliser à des fins spirituelles pendant nos rassemblements et en privé. Moi, je consomme de la marijuana pour méditer chez moi. Et quand on se réunit ici, beaucoup d'entre nous en fument. Cela nous connecte directement au Tout-Puissant.
9: Cette interdiction, disent les fidèles, les expose aussi au contrôle de police. Raskaengi est lui aussi Rastafari.
11: Les Rastafari sont stigmatisés, ciblés et persécutés en raison de leurs croyances. Si je marche dans la rue, il m'arrive très souvent d'être arrêté par la police. Ils disent « on sait que vous en avez ». On est souvent obligé de leur donner de l'argent pour qu'ils nous laissent repartir.
9: Les Rastafari fondent leur recours sur la liberté de religion et le droit au respect de la vie privée, deux principes garantis par la Constitution kényane. Alban Tiroir, Nairobi, RFI.
4: La consommation de cannabis au Kenya par les Rastafari, ce sera le sujet du dossier du 9h de Christina Okello sur RFI. Dans l'actualité française, la triste défaite des Bleus en Coupe du Monde de football. Les Français se sont inclinés 2-0 face à l'Espagne. Les hommes de Didier Deschamps n'ont pas su faire la différence ce mardi soir. Et cet échec est difficile pour l'équipe de France. Écoutez l'attaquant et capitaine Kylian Mbappé.
12: Beaucoup de déceptions. C'était un rêve pour nous d'aller en finale, de donner cette possibilité à notre pays de continuer à rêver, de faire l'histoire. Maintenant, c'est quelque chose qu'il faut affronter la tête haute. Je pense que quand on gagne la tête haute. Donc, quand on perd, il faut perdre aussi la tête haute. Mais maintenant, il y a énormément de déceptions. Je pense que j'arrive pas à bien mettre des mots sur au combien le groupe et moi on est déçus. Mais comme tout footballeur, tout joueur de haut niveau, même si ça peut paraître parfois un peu robotique, il va falloir lever la tête, aller en vacances et repartir sur autre chose, parce que le football attend personne et il va falloir repartir et mettre cet échec de côté, apprendre et mettre cet échec de côté, parce qu'il y aura encore d'autres choses qui vont se jouer en club et en sélection.
4: Kylian Mbappé à l'issue de France-Espagne. Qui pour affronter la Roja? Réponse ce soir 19h temps universel. 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
18: Bonjour, bienvenue, 8 milliards de voisins et de voisines. Aujourd'hui, l'endettement des femmes dans le monde. Un labeur quotidien. Emprunter, payer, rembourser, emprunter encore, rembourser toujours. Aux quatre coins du monde, les femmes contractent des prêts, non pas pour se lancer dans la spéculation, mais pour régler les dépenses de la famille. Se nourrir, se loger, scolariser les enfants, se soigner. Les femmes représentent 80% des bénéficiaires de microcrédits, ces petits prêts au taux d'intérêt élevé. En Inde, elles peuvent cumuler jusqu'à 15 dettes différentes et leur gestion, souvent taboue, honteuse, occupe évidemment une bonne partie de leur temps. Sans les femmes endettées, pas de consommation, pas de profit aussi pour les prêteurs. Alors comment mieux reconnaître le rôle des femmes dans l'économie mondiale, les sortir aussi de la spirale infernale de l'endettement? On va en discuter avec nos invités. Isabelle Guérin, bonjour.
19: Bonjour Emmanuel Bastide.
18: Vous êtes socio-économiste et vous publiez La femme endettée à l'ombre de la finance mondialisée aux éditions La Découverte. C'est le fruit de vos recherches en Inde, au Maroc, au Sénégal, en France, à l'Institut de Recherche pour le Développement, l'IRD, et au Centre d'études en sciences sociales sur les mondes africains, américains et asiatiques, le CESMA. Nous serons également en ligne avec Amélie Germette, qui travaille pour l'ONG Entrepreneurs du Monde sur l'insertion sociale et économique des plus vulnérables, que ce soit en Afrique de l'Ouest, en Asie du Sud-Est, en Haïti et en France. Nous serons aussi en ligne pour ce phénomène mondialisé avec le correspondant de RFI en Argentine, Théo Conscience, un pays, l'Argentine, où l'inflation énorme pèse davantage sur les femmes qui s'endettent pour boucler leur fin de mois. Et chez vous, les voisines, vous pouvez bien sûr réagir, nous envoyer des messages. Dites-nous qui contracte les dettes, comment les femmes gèrent l'endettement, est-ce que c'est un poids ou parfois aussi un pouvoir dans la famille? 33 6 11 80 41 89. Et puis en fin d'émission, la chronique Voisins connectés d'Estelle Gianjo sur l'évolution des sociétés africaines mondialisées sur les réseaux sociaux. Aujourd'hui, il sera question d'un sapeur, pas comme les autres, également joueur de football américain aux origines ghanéennes.
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0: Isabelle Guérin, est-ce qu'on peut faire déjà l'état des lieux, l'endettement de ce qu'on appelle en fait l'endettement des ménages, hein, c'est comme ça qu'on dit, c'est comme ça que parlent en tout cas les économistes, et qui a augmenté ces dernières décennies presque partout dans le monde?
21: Oui, alors c'est difficile d'avoir des chiffres précis parce que c'est curieusement une question qui n'intéresse pas grand monde. On parle beaucoup de dette publique, on parle beaucoup moins de cet endettement des ménages. Les données auxquelles on arrive avec plusieurs collègues, notamment Arnaud Natal, qui a fait un gros travail d'agrégation, on arrive à une approximation basse, conservatrice, qui serait que, à l'échelle de la planète, un tiers des familles vivent chroniquement à crédit.
0: Une famille sur trois, donc.
21: Une famille sur trois, voilà. Et cette estimation est très conservatrice. Et donc, pour manger, se soigner, s'habiller, rénover sa maison, dans certains contextes, assurer des dépenses de rituels sociaux et religieux, qui jouent un rôle tout à fait central.
0: Et oui, c'est pour assurer sa place dans la société.
21: Sa place dans la société. Et dans un certain nombre de cas, le remboursement des dettes devient le premier poste de dépense. Oui.
0: Mais là, on parle d'un endettement hors emprunt immobilier, hein, en général.
21: On parle d'un emprunt hors immobilier.
0: Vous parlez vraiment d'un endettement massif, chronique, au nord comme au sud.
21: Au nord comme au sud. Alors, une famille sur trois, c'est donc à l'échelle globale. Dans le cas indien, sur lequel j'ai beaucoup travaillé, en milieu rural, on est sur dans la zone dans laquelle j'ai travaillé, on est à quasiment 100%.
0: Dans le sud de l'Inde, dans la Tamil Nadu.
21: Le sud est réputé pour être plus endetté, mais j'ai tout un tas de collègues qui travaillent dans le nord et qui arrivent à des chiffres qui sont assez similaires. La France, qui est un pays avec une protection sociale qui s'effrite, mais qui reste malgré tout moins pire qu'ailleurs, où on a un paysage financier très régulé.
0: Et beaucoup d'épargne aussi, paradoxalement.
21: Il y a beaucoup d'épargne, enfin, où est-ce qu'elle est concentrée, cette épargne? Et là, c'est très difficile d'avoir des chiffres précis, mais il est certain qu'une large fraction de la population française, y compris ce qu'on appelle les travailleurs pauvres, vit chroniquement endettée, arriérée de paiement, crédit à la consommation.
0: Le crédit à la consommation, c'est près de la moitié de la dette des ménages, hein, c'est important. Mais ça peut être du crédit à la consommation, alors pas pour partir en vacances, pour acheter sa voiture et pour pouvoir continuer à bouger et à accéder à l'emploi, hein, dans certaines régions.
21: On sait aujourd'hui que le crédit à la consommation, c'est pas du tout pour s'acheter un écran plat ou une robe à paillettes. C'est pour finir les fins de mois.
0: Les dépôts de dossiers selon la Banque de France en France de surendettement des foyers ont augmenté de plus de 6% en 2025. Les femmes sont-elles plus endettées que les hommes? Puisque vous nous dites qu'il est compliqué d'avoir des chiffres spécifiques sur les femmes, et pour cause, on parle toujours de l'endettement des ménages.
21: Alors voilà, ça c'est un point épineux, parce qu'on sait bien que ce qui n'est pas compté ne compte pas. Historiquement, comptabilité, par exemple, le travail des femmes a été quelque chose de très compliqué. Il y a énormément de progrès qui ont été faits pour rendre visible et rendre justice au travail féminin sous toutes ses formes. Aujourd'hui, dans la société d'endettement dans laquelle on est, il faudrait faire le même travail pour quantifier et désagréger les données d'endettement selon l'appartenance de sexe. Nous, on a fait un gros travail avec toute une équipe de collègues en Inde pour collecter des données désagrégées par sexe, hein, qui au sein de la famille s'endette, qui rembourse, etc. Et ces données c'est extrêmement difficile de trouver ce type de données. On va trouver des données pour les femmes seules, ce qui est en soi intéressant.
0: Les mères célibataires.
21: Voilà, vous parlez des commissions de surendettement. En France, il y a une très forte surreprésentation des mères célibataires dans les dossiers de surendettement.
0: Notamment parce qu'elles ont du mal à ce que les pères payent la pension, hein, dans 30% des cas, la pension n'est pas payée, la pension alimentaire pour les enfants.
21: Il y a cela, et il y a aussi le fait que c'est des trajectoires professionnelles complètement hachées, et avec des revenus des temps partiels, et donc des revenus qui sont également assez faibles, quoi. Voilà.
0: Le remboursement des emprunts, vous travaillez beaucoup là-dessus dans le livre, absorbe une grosse partie des dépenses des ménages. En moyenne, entre la moitié et les deux tiers des revenus sont consacrés à rembourser aujourd'hui.
21: Oui, donc là, il y a deux chiffres qui sont assez parlants. Le premier, c'est ce qu'on appelle dans le jargon économiste le service de la dette, c'est-à-dire quelle est la part de mon revenu qui est affectée au remboursement des dettes. Dans les enquêtes qu'on a menées, on est effectivement aux deux tiers, ça ne cesse d'augmenter en fait. Je gagne 100 et il y a 68 qui sont dédiés au remboursement de la dette. pour sortir du cas indien, on a des chiffres. C'est très difficile de trouver des chiffres de ce type. Mais quand on en trouve, on est voilà, pour un tout un tas de pays d'Amérique latine, d'Amérique du Sud, d'Afrique du Sud, les États-Unis, hein, qui sont quand même un pays d'endettement des ménages. Hein, ça, on le sait. On va trouver des chiffres qui sont pas aussi élevés, mais qui sont de cet ordre-là. Un autre chiffre qui est tout à fait central, c'est ce qu'on appelle le service des intérêts de la dette. C'est-à-dire que si je m'endette et mais que c'est pas cher, à la limite, peu importe. C'est simplement une question de jeu dans le temps. Donc la grosse question, c'est le coût de cette dette.
0: Ouais, bien sûr, on va parler des taux d'intérêt, hein, qui sont en général assez élevés. Dans un pays comme le Brésil, 42% de la population adulte, dites-vous, est fichée pour retard de paiement. Alors, retard de paiement de factures, hein, ça peut être des factures d'électricité.
21: Là, on est sur le retard de paiement, donc là, voilà.
0: C'est une forme d'endettement. C'est-à-dire que c'est pas un prêt qu'on a contracté, mais quand on paye pas ses factures parce qu'on n'y arrive pas, c'est une forme d'endettement aussi.
21: Ce chiffre rend compte des gens qui sont fichés parce qu'ils n'ont pas remboursé un crédit. Mmh. Quel qu'il soit. Donc ça peut être avec ma carte bancaire, j'ai acheté de la nourriture dans un supermarché et je n'ai pas pu rembourser.
0: Mais ça comprend aussi le non-paiement des factures.
21: Ça comprend voilà tout un vaste, mais pas ça voilà ça montre à quel point les gens ont du mal non seulement à s'endetter mais ont du mal à payer leur dette.
0: C'est vraiment un sujet très large, d'autant plus que dans les pays du Sud, l'endettement informel aussi est très peu chiffré.
21: Donc ça contribue aussi à sous-estimer considérablement cet endettement des ménages. La sous-estimation de l'endettement des ménages, ça vient, personne ne s'y intéresse. Un endettement qui est très fragmenté, donc on a des données qui sont éparses et qu'il faut réussir à agréger. Et effectivement, dans un certain nombre de contextes, pas que dans les pays du Sud, les États-Unis par exemple, il y a énormément d'endettement informel aussi. Donc c'est intéressant, je trouve, de sortir le Sud de cette prétendue spécificité.
0: Pardonnez ma question naïve sans doute, Isabelle Guérin, mais pourquoi les femmes s'endettent ? Alors on l'a dit, c'est pour boucler les fins de mois, mais fondamentalement, qu'est-ce qui fait qu'elles n'arrivent pas à boucler les fins de mois ?
21: Alors donc effectivement, jusque-là on a parlé des familles ou des ménages endettés. Le titre du livre c'est La femme endettée, avec cette idée qu'aujourd'hui, voilà, cet endettement de survie, il est en grande partie féminin. Que ce soit dans des mères de famille monoparentales, dont on sait qu'elles occupent une importance de plus en plus importante dans tout un tas de contextes, mais que ce soit au sein de couples, hein, quand une société de recouvrement tape à la porte, à qui elle va s'adresser? Quand un huissier frappe à la porte, à qui il va s'adresser? Le microcrédit, à qui le microcrédit s'adresse? Hein, donc il y a une féminisation de cette dette qui est évidente, mais qui est difficile à chiffrer pour les raisons qu'on a déjà évoquées. Et l'argument central de ce livre, c'est vraiment d'attirer l'attention sur à quel point cette dette est féminisée, avec à la fois une extension de la responsabilité de gestion des budgets domestiques, hein, on sait que ça a été documenté historiquement, c'est quelque chose de très féminin. La dette de survie s'inscrit là-dedans.
0: Et la faiblesse des revenus. Tout de même.
21: Bien sûr,
0: l'insuffisance des politiques sociales.
21: Le point de départ, ça on l'a mentionné tout à l'heure, mais on peut y revenir, c'est que il y a un déficit de revenus, avec des revenus réels depuis un certain nombre d'années qui soit stagnent, déclinent, et puis en face
0: des dépenses qui ne font qu'augmenter. Alors vous restez avec nous, Isabelle Guérin. Vous avez enquêté dans le sud de l'Inde, hein, dans le Tamil Nadu, sur plusieurs années, sur des centaines de familles. Vous avez aussi des données sur le Sénégal, sur le Maroc, sur la France, et on va essayer de voir effectivement à quel point ces formes d'endettement ont des choses communes, hein, du nord au sud, concernant l'endettement des femmes. Vous restez avec nous, donc on va voir aussi quels sont les ressorts de ce piège financier pour les femmes, les taux d'intérêt, bien sûr les créanciers, et puis toute une économie mondiale, hein, qui produit de l'endettement. Comment sortir de cette spirale? Bien sûr, vos commentaires nous intéressent au 33 6 11 80 41 89. On en discute juste après Dargz et Nadine El Roubi chez 8 milliards de voisins.

0: Vous écoutez 8 milliards de voisins, on est en direct sur RFI, mon invité Isabelle Guérin, vous publiez La femme endettée à l'ombre de la finance mondiale. On a brossé le tableau, l'état des lieux de cet endettement massif, chronique, régulier, qui absorbe une bonne partie de la charge mentale des femmes. Il faut qu'on rentre dans les détails des taux d'intérêt, parce que partout l'endettement des femmes se caractérise par des taux d'intérêt élevés. On n'est pas dans les petits taux d'intérêt des gens, des pays riches qui accèdent à un achat immobilier. On est sur des taux d'intérêt très élevés. Et au point que, vous le disiez en première partie d'émission, Isabelle Guérin, on réemprunte pour payer ces taux d'intérêt parfois. On arrive à un tel système, vous le disiez, en Inde, on peut avoir jusqu'à 15 dettes en même temps. Et il y a cette expression qu'on retrouve tout le temps dans votre livre, faire rouler sa dette, et qui existe d'ailleurs dans d'autres langues.
1: Oui, alors c'est une expression qu'on entend souvent pour la dette publique. Et qui en fait...
0: Donc qu'est-ce que ça veut dire précisément?
1: Ça veut dire qu'on emprunte en permanence pour rembourser la dette en cours. Je la rembourse en empruntant ailleurs. Voilà. Et donc je suis chroniquement endettée en fait.
0: Et notamment les taux d'intérêt.
1: Le capital et les intérêts qui sont pas toujours distingués, mais effectivement plus les taux sont élevés et plus je vais être obligée de faire rouler ma dette.
0: Au Brésil, on dit on couvre un sein. C'est un peu comme en français, on dit chez nous, on dit déshabiller Paul pour habiller Jacques.
1: Oui, voilà, il y a des expressions comme ça.
0: Ouais. En Argentine, on dit on déshabille un mort pour en habiller un autre. Et au Royaume-Uni, on dit on fait tourner les assiettes. Et au Sénégal, on enterre et on déterre des hyènes, selon un proverbe, sur les dettes qu'on croit enfouies et puis qui ressurgissent tout le temps, en fait.
1: Donc voilà, ces expressions, elles en disent long sur la manière dont la dette est perçue dans tel ou tel contexte. Et le point commun, ça va être, puis on reprend l'expression britannique, faire tourner des assiettes, c'est cette idée de jonglage. Dans le contexte indien, les femmes tamoules, qui ne parlent pas anglais en général, en milieu rural, parlent de rotation. Et donc le principe de jonglage sur lequel j'avais travaillé avec d'autres collègues il y a quelques années, Solène Morvan et Magdalena Villarreal, c'est vraiment cette idée que le jonglage, c'est faire passer une balle d'une main dans une autre, et ça suppose de vrais talents d'équilibriste. Et c'est véritablement ça, faire rouler sa dette, c'est pas simplement s'adresser à Paul puis à Jacques, mais c'est déjà des compétences de mémorisation, en particulier quand on est dans des contextes où les femmes ne sont pas lettrées. Mémoriser les échéances, mémoriser les montants, mémoriser les coûts, avec ce qu'on peut appeler un art de la mémoire, c'est-à-dire que à défaut de marquer sur un papier, on va fixer dans la mémoire l'expression ou les vêtements que la personne avait ce jour-là, afin de pouvoir vraiment se souvenir de tous ces aspects techniques de la dette. C'est beaucoup de temps. Alors on a quantifié ça avec des collègues.
0: Vous avez travaillé sur des carnets de comptes, notamment.
1: On a travaillé sur les carnets de comptes ménagères. Pour essayer de comprendre en fait, parce qu'on voyait à quel point ces femmes croulaient sous ces dettes, sans avoir aucune tenue de compte, et avec cette question, mais comment font-elles pour rembourser en fait? Déjà pour jongler et ensuite pour rembourser.
0: Alors elles remboursent, mais elles sortent jamais de l'endettement en fait.
1: Non, on est sur un endettement chronique, pardon. Alors là, il faut bien resituer, dans un contexte français judéo-chrétien, être endetté, c'est complètement incompatible avec l'idéal d'indépendance, de liberté, à part quand on est une femme, peut-être on y reviendra. Dans le contexte indien, pour plein de raisons, j'ai pas trop le temps d'entrer dans les détails, et dans d'autres contextes, être endetté, ça fait partie de la vie.
0: Oui. Donc c'est accepté socialement.
1: C'est accepté socialement, ça fait partie des interdépendances. Ensuite, attention, il y a des mauvaises dettes et des bonnes dettes. Et là, les femmes ont parfaitement compris que c'est cet endettement qui les attache à une industrie financière, c'est un véritable problème, parce que ça absorbe leur temps, leur énergie, leur argent, leur corps. Et donc là, il y a quand même une distinction.
0: Donc il y a quand même une dimension taboue, honteuse, ou en tout cas, elle ne raconte pas d'emblée à quel point ça peut structurer les relations sociales et les relations familiales, cette dette qui est omniprésente.
1: Oui, c'est d'être omniprésente. Il y a un point qui est intéressant, c'est à quel point ce que nous ont révélé l'analyse des carnets de comptes, ce qu'on appelle la méthode des journaux financiers, c'est à quel point le remboursement est une spécialité féminine. Elles vont s'endetter auprès de sources spécifiques, et ça, c'est à l'échelle de la planète. Voilà, les femmes de milieu populaire vont avoir tendance à être spécialisées dans des sources d'endettement qui sont plus chères, qui sont plus dégradantes. Leur corps va être mis en gage, peut-être qu'on pourra y revenir. Donc il y a une dimension corporelle de la dette féminine qui est quelque chose de très singulier. Et puis il y a cette spécialisation dans le remboursement, hein, qui là, voilà, nord, sud, est, ouest, c'est quand même quelque chose qui est chronique. Je ne peux pas vous donner de chiffres, mais là je m'appuie sur le travail d'historienne, d'ethnographe, hein, à qui il faut faire confiance. Et donc pour revenir au cas indien, voilà, cette spécialisation dans le remboursement. Et qui est une espèce de secret public. C'est-à-dire que les femmes n'en parlent pas. Pourquoi? Parce que ça met à nu l'incapacité des hommes à assurer la sécurité financière de la famille.
0: C'est pour ça que c'est tabou.
1: Et ça, c'est là aussi, la femme endettée, la femme est l'héroïne, en fait, de ce livre.
0: Mais l'envers. Il faut de pas le dire. Elle est l'héroïne, mais il faut surtout pas le dire, en fait. C'est ça.
1: Voilà. Là, le livre cherche à lui rendre justice, mais dans le contexte tamoul, il faut pas le dire. Et dans tout un tas de contextes, ça va être la même chose.
0: Au Maroc, au Sénégal, c'est la même chose?
1: Avec cette idée que, mais là, mon propos, c'est aussi de parler de l'envers de la femme endettée, qui est l'homme pourvoyeur. Pourquoi on laisse ses dettes aux femmes? Parce que s'endetter, c'est incompatible avec un idéal d'homme supposé pourvoir aux besoins de la famille. Dans tout un tas de contextes, ce n'est pas possible. Ce n'est pas possible. Donc s'endetter pour joindre les deux bouts, c'est émasculant. Donc c'est laissé aux femmes. Mais mon propos, c'est aussi de dire, évidemment, il y a beaucoup d'hommes qui nous écoutent, que l'envers de la femme endettée, c'est pas l'homme incapable, fainéant. Non, c'est l'homme pourvoyeur à qui on a assigné le rôle d'être pourvoyeur. Et qui, dans bien des contextes, est incapable d'assumer ce rôle.
0: Pour tout un tas de raisons liées à l'économie mondiale. Pour revenir à la honte et au tabou, aux États-Unis, par exemple, où d'ailleurs vous citez des taux d'intérêt annuels, des cartes de crédit qui tournent autour de 20%, c'est le service financier le plus rentable du pays, dites-vous. Le crédit, au contraire, aux États-Unis, est indispensable. C'est une forme de note sociale, en fait. C'est la crédibilité d'un individu, y compris pour être embauché. Une entreprise peut aller consulter qu'une personne rembourse bien ou pas.
1: Oui, tout à fait. Donc les États-Unis, hein, qui sont une des premières économies à avoir misé sur le crédit à la consommation pour faire tourner l'économie, en fait, hein, et où effectivement ce qu'on appelle le score de crédit, hein, qui dépend de votre historique de crédit et de votre capacité à bien rembourser, fait partie de votre identité personnelle. Hein, avec des personnes qui frénétiquement vont regarder sur leur téléphone comment leur score de crédit a évolué, avec effectivement des employeurs qui vont demander, même si c'est illégal, ce score pour savoir si vous êtes honnête, responsable, etc. Des applications de rencontres qui vont sentimentales, voilà, qui vont aussi demander ce score de crédit, toujours dans la même idée que si vous remboursez correctement vos dettes, ça veut dire que vous êtes quelqu'un d'honnête, de fiable, etc.
0: Je citais des taux de crédit autour de 20% annuel, mais globalement, là, les taux d'intérêt, de ce que vous avez pu observer dans différents pays, concernant l'endettement des femmes, ça tourne autour de combien, ces taux d'intérêt annuels?
1: Alors, on a une grande diversité. Dans le cas indien, vous parlez du microcrédit. Le microcrédit, effectivement, occupe une part importante de l'endettement des femmes, mais c'est loin d'être la seule source. Hein. Je crois qu'il faut bien insister sur le fait que le microcrédit n'est qu'une source parmi un paysage financier qui est extrêmement diversifié. Mais ce qui est intéressant de constater, c'est que le microcrédit est celui, dans le cas de l'Inde du Sud, qui a les taux les plus élevés. Contrairement à ce qu'on nous laisse croire régulièrement. Et donc là, on est sur, en théorie, officiellement, sur du 20-25% par an. En pratique, il faut rajouter les frais de dossier, les frais d'assurance, etc. Donc on est plus sur du 30-40%. Dans un certain nombre de pays d'Amérique du Sud, on va facilement approcher 90-100%. Alors après, il faut défalquer de l'inflation, mais on est sur des taux qui sont absolument considérables.
0: C'est-à-dire, quand vous parlez d'un taux d'intérêt à 100%, ça veut dire quoi concrètement?
1: Eh bien, qu'on rembourse
0: le double de ce qu'on a emprunté.
1: Tout à fait.
0: On emprunte 10, on rembourse 20.
1: Tout à fait.
0: Ça existe réellement.
1: Tout à fait.
0: Alors, il y a toujours eu quand même différentes formes d'endettement. Les femmes mettaient leurs bijoux en gage en échange d'argent qu'elles devaient rendre pour récupérer leurs biens. Mais par exemple, vous dites ça, j'ai été très surprise que la dot en Inde, c'est-à-dire une famille pour marier sa fille doit donner de l'argent au futur époux, ça n'a pas toujours existé dans l'état du Tamil Nadu, du sud de l'Inde.
1: Oui, alors ça c'est quelque chose qui m'a beaucoup occupée avec mes deux collègues indiens, Santosh Kumar et Venkata Subramanian, et qui a un lien étroit avec ce
0: c'est pour ça que
1: notre sujet d'aujourd'hui. Je vais essayer de résumer quelque chose qui est un peu complexe et qui on a mis un certain temps à comprendre. On observe, quand j'arrive là-bas au début des années 2000, cette femme endettée dont on parle, finalement elle est très différente de la femme endettée aujourd'hui. Et tout simplement parce que le marché du crédit formel, notamment ce fameux microcrédit, est balbutiant, est juste en train d'émerger. 20 ans plus tard, on a des antennes de compagnies de microcrédit partout. On a 2, 3, 4, 5 agents de crédit qui traversent les villages chaque jour. Ce marché est omniprésent. Et simultanément, en l'espace de 20 ans, les mariages et les règles de parenté se sont radicalement transformés. Et le point commun, c'est que je vais compacter quelque chose qui est un peu complexe et qui est un peu simpliste, mais voilà, ceux que ça intéresse liront le livre. On passe d'un contexte où les femmes, et notamment les femmes dalites, en bas de la hiérarchie, selon la hiérarchie locale de caste, ex-intouchables, puisque le terme est désormais interdit et très stigmatisant, historiquement étaient valorisées pour leur contribution économique à l'agriculture. Pour dire une expression classique, avant on préférait des femmes costaudes, avec les pieds dans la terre, capables de contribuer activement à l'économie familiale. Pour différentes raisons, l'agriculture est en déclin, des idéologies conservatrices, réactionnaires, notamment avec le parti au pouvoir, mais pas que, qui ont tendance à vouloir transformer les femmes en potiches. Donc un retrait assez conséquent des femmes du marché du travail. S'endetter devient une manière d'exister économiquement. Et illustration de cette dévalorisation économique des femmes, c'est un peu simpliste de le dire comme ça, mais dès lors qu'une femme n'est plus productive économiquement, il faut payer pour la marier. Et là où si on rentre encore un peu plus dans les détails, on voit que cette dot qui effectivement atteint des sommes astronomiques est aussi mobilisée pour éponger les dettes. Je demande une dette pour marier ma fille, et la famille du garçon va s'en servir pour éponger les dettes familiales.
0: Vous restez avec nous, Isabelle Garin. Dans quelques instants, nous partons voir le cas des femmes endettées en Argentine.
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0: Et maintenant, direction l'Argentine, où l'endettement de la population atteint des niveaux records. On est en direct avec le correspondant de RFI à Buenos Aires. Bonjour Théo Conscience.
4: Bonjour Emmanuel, bonjour à toutes, bonjour à tous.
0: L'endettement en Argentine est dû notamment à la politique d'austérité du président ultralibéral Javier Milei. 9 foyers argentins sur 10 sont endettés, et une fois de plus, celles qui sont en première ligne, eh bien ce sont les femmes, les Argentines.
4: Eh oui, parce que si l'endettement atteint des records en Argentine, c'est en grande partie à cause de l'explosion du prix de l'eau, du gaz, de l'électricité, des transports aussi. Entre les dérégulations et les suppressions des subventions décidées par Javier Milei, les prix se sont envolés. Or, ce sont des dépenses du quotidien qui, le plus souvent, sont prises en charge par des femmes. Ces femmes qui payent les factures et qui doivent ensuite s'endetter pour acheter de la nourriture ou même parfois, tout simplement, pour rembourser d'autres dettes.
0: Est-ce qu'il existe en Argentine des chiffres qui rendent compte de la différence d'endettement entre les hommes et les femmes ?
4: Alors au niveau national, il y a une étude de 2023 sur l'endettement, le genre et les tâches domestiques qui montre que 60% des foyers dirigés par des femmes ont recours à l'endettement contre seulement 50% des foyers dirigés par des hommes. En Argentine, il n'y a pas de taux d'usure, les taux d'intérêt sont très volatiles à cause de l'inflation galopante aux alentours de 30% en 2025. Pour un prêt personnel, le Banco Nacional, la principale banque publique du pays, propose un taux d'intérêt à 90%. Ouais, sauf que cette étude montre aussi que les femmes ont moins accès aux formes traditionnelles d'endettement au travers du système bancaire, justement. On en parlait juste avant. À la place, elles sont obligées de se tourner vers d'autres créanciers avec des prêts à court terme, avec des taux d'intérêt encore plus importants. Et bien souvent, dans les quartiers populaires, elles sont obligées de se tourner vers des gens peu recommandables, parfois violents, et bien souvent liés au trafic de drogue.
0: En Argentine, la question de l'endettement des femmes a été un cheval de bataille du mouvement féministe.
4: Oui, le désendettement, ça a été un des étendards de Ni Una Menos, pas une de moins, un mouvement emblématique contre les violences machistes, né en 2016, avec

0: relation de dépendance. C'est ce qui vous force parfois à rester dans une relation toxique, voire violente. L'endettement, c'est ce qui incite à accepter n'importe quel boulot, parfois à se prostituer. C'est aussi un levier de recrutement pour l'économie illégale. Pour prendre un exemple concret, en septembre dernier, ici en Argentine, il y a eu un triple féminicide qui a beaucoup choqué le pays. Un crime sordide, trois adolescentes qui sont tombées dans un piège tendu par une bande narco. Elles ont été tuées après avoir subi une séance de torture diffusée en direct à 45 membres d'un compte fermé sur les réseaux sociaux, pour faire un exemple disciplinaire. Eh bien, pour Lucy Cavachero et Veronica Gao, ce crime, c'est l'illustration des conséquences de l'endettement. Dans les quartiers populaires, quand on a besoin d'argent, on est souvent obligé de se tourner vers les bandes narcos, ce qui renforce leur pouvoir sur le corps des femmes et leur impunité.
1: Merci Théo Conscience, en direct de Buenos Aires, correspondant pour RFI en Argentine. Évidemment, c'est un sujet qui vous parle en particulier, Isabelle Guérin, vous signez La Femme Endettée, et le lien entre la dette et le corps des femmes est quelque chose que vous avez beaucoup exploré.
2: Oui, c'est un des arguments essentiels, un des arguments centrales du livre. C'est effectivement, voilà, comme le dit le résumé, une des femmes que j'ai longtemps rencontrées dans le contexte indien, mon corps et la dette. La femme endettée, c'est le fait que les femmes soient spécialisées dans cette gestion de la dette, mais surtout que cette dette, elle est à la fois financière, elle est à la fois morale, et elle est également de nature sexuelle. Je développe.
1: Rapidement.
2: Je déplie. Elle est morale parce qu'en tant que femme, dans un certain nombre de contextes, je suis femme, donc j'ai tout un tas d'obligations. Bien sûr, les hommes ont aussi des obligations, mais les obligations féminines se caractérisent par leur débordement et leur dimension quotidienne. Tout en créant du coup un sentiment de culpabilité permanent, puisque je ne peux jamais assurer toutes ces obligations. Une dette financière qui va finalement, voilà, pour éponger ce sentiment de culpabilité permanente. Bien sûr, j'ai pas assez d'argent à la fin du mois, mais pourquoi l'homme ne paye pas? Parce que moi, je me sens coupable en tant que femme. Et donc, je paye. Et puis, une dette de sexe, liée à la fois à un mélange de dépendance.
1: Dans le cas argentin, notamment.
2: Oui, qui est double, qui est à la fois liée à une combinaison de dépendance économique. Si je suis en situation de dépendance économique à l'égard d'un conjoint, ce qui est le cas de nombreuses femmes, je compense, le plus souvent inconsciemment, par du sexe. Hein. Et en même temps, une norme sexuelle qui, dans un certain nombre de contextes, considère que ma sexualité ne m'appartient pas. Hein, voilà, donc on a ce mélange que j'essaie de décrire de manière très incarnée, très empirique, avec un cercle vicieux entre cette dette financière, morale et sexuelle.
1: Je voudrais qu'on parle maintenant de... Bon, vous l'avez évoqué, Isabelle Guérin, je voudrais qu'on parle de microcrédit pour entreprendre, hein, parce que à la base, le microcrédit a bien été pensé pour autonomiser les femmes et pour qu'elles puissent travailler, en fait, hein, souvent travailler dans le secteur informel ou formel, ensuite peut-être, en tout cas souvent du petit commerce. Vous dites beaucoup que dans le cas indien, par exemple, l'immense majorité des microcrédits servent à payer les factures, à boucler la fin de mois et pas à devenir indépendante et autonome financièrement, hein, puisque les femmes jonglent en permanence entre différents crédits. On est en ligne avec Amélie Germette de l'ONG Entrepreneurs du Monde. Bonjour.
3: Oui, bonjour. Merci pour l'invitation.
1: L'ONG Entrepreneurs du Monde travaille vraiment sur l'insertion sociale et économique des plus vulnérables en Afrique de l'Ouest, en Asie du Sud-Est, en Haïti, en France. Les femmes constituent 80% des bénéficiaires de microcrédits. Hein. Ça n'est pas une spécificité pour votre ONG, mais c'est vrai que c'est ce qu'on constate partout dans le monde. Est-ce que les femmes que vous aidez ont toutes déjà une expérience de la dette? Est-ce qu'elles sont déjà endettées pour boucler leur fin de mois?
3: Alors, en effet, c'est une question qu'on va poser lorsque une bénéficiaire ou un bénéficiaire d'ailleurs rejoint une de nos institutions de microfinance. Et on remarque que, alors, si elles ont une expérience de la dette, parce que comme on l'a expliqué précédemment dans l'émission, il y a plein de canaux qui existent, notamment informels avec, Mais par contre, on remarque que nos bénéficiaires, dans plus de la majorité, en majorité des cas, 80% des cas, n'ont pas eu accès à une institution de microfinance avant de rejoindre notre institution.
1: Ça veut dire que finalement, ce ne sont pas des femmes qui sont endettées de manière chronique. En quoi vous proposez des microcrédits qui sont adaptés aux besoins des femmes, c'est-à-dire qui vont favoriser leur autonomisation, favoriser le développement de leur petit commerce notamment?
3: Alors effectivement, notre offre de microcrédit s'adresse principalement à des personnes qui

0: ont un projet de créer ou de développer une petite activité génératrice de revenus. On ne met pas de garantie matérielle, on ne demande pas de garantie financière, on ne demande pas de caution solidaire parce qu'on travaille au sein des communautés en demandant aux personnes intéressées de créer des groupes de bénéficiaires, mais pour autant, on ne va pas leur demander d'être responsable de la dette des unes ou des autres, ou des uns et des autres, parce qu'on sait que c'est un des biais qui va entraîner la marginalisation des personnes qui sont considérées à risque.
1: Néanmoins, il y a des taux d'intérêt.
0: Ah oui, il y a effectivement, parce qu'on cherche à développer des institutions de microfinance sociale rentables, qui ont une pérennité, donc on a besoin de générer des revenus.
1: Amélie Germaine, je suis désolée, mais la ligne est en train de se dégrader. On va essayer de vous rappeler, mais il nous reste très peu de temps. Je sais qu'une auditrice aussi cherche à nous joindre. Est-ce que nous l'avons bien en ligne? Awa qui nous appelle au 33 6 11 80 41 89. Bonjour Awa, soyez la bienvenue. Awa, est-ce que vous êtes bien en ligne avec nous? Alors, on a vraiment des problèmes de ligne téléphonique aujourd'hui. J'en suis désolée, les voisins, les voisines, si vous nous écoutez. Est-ce qu'on a de nouveau Amélie Germette? Et sinon, peut-être en attendant, Isabelle Guérin, j'aimerais vous faire réagir sur les institutions de microfinance et de microcrédit, notamment celles qui doivent, à la base, apporter un véritable accompagnement pour que les femmes puissent développer leur activité génératrice de revenus, comme on dit, en général, du petit commerce. Quelles sont les dérives que vous observez rapidement?
2: Oui, donc effectivement, avant cet ouvrage, là, j'ai beaucoup travaillé sur ces questions-là, et avec ce constat qui est très clair, c'est-à-dire que on transforme pas des populations pauvres, des femmes ou des hommes, peu importe, en entrepreneurs, et que c'est extrêmement rare, que le microcrédit lui seul puisse permettre à des personnes de développer des activités génératrices de revenus, parce qu'il faut des compétences, il faut des réseaux, il y a tout un tas de conditions.
1: C'est-à-dire que le microcrédit ne sert à rien, ne permet pas aux femmes de devenir indépendantes financièrement quand c'est utilisé pour développer un petit commerce?
2: Moi, ce que je dirais, c'est que ça peut être utile pour améliorer la trésorerie, pour s'équiper, par exemple une gargote qui va du coup avoir un petit frigo, un tailleur qui va avoir une machine à coudre un peu plus sophistiquée. Mais on est là face à des gens qui ont déjà une trajectoire entrepreneuriale. Imaginez qu'on puisse transformer des personnes en entrepreneurs avec le microcrédit, ça me semble être une vue de l'esprit, à moins d'avoir un accompagnement, mais un accompagnement extrêmement serré.
1: Alors, on va demander la réaction d'Amélie Germette, qu'on a retrouvée au téléphone. Amélie Germette, est-ce que c'est une utopie le microcrédit pour transformer les femmes en commerçantes, émancipées, indépendantes financièrement?
0: En tout cas, si c'est un moyen nécessaire pour accomplir effectivement ce cheminement vers l'entrepreneuriat, et je suis tout à fait d'accord sur le fait que ce n'est pas quelque chose qui suffit à lui-même. Il faut toute une offre d'accompagnement, de formation, également utiliser d'autres moyens financiers comme la culture de l'épargne, la micro-assurance, pour créer un environnement qui est effectivement assez stabilisant, créer de la résilience pour ces personnes qui sont face à des situations de choc qui peuvent arriver ici et là par rapport à la santé, etc. Et donc, il faut qu'on crée tout un environnement qui va permettre de stabiliser leur capacité à entreprendre et à développer une petite activité.
1: Ouais. Et les taux d'intérêt que vous pratiquez, vous, quand vous prêtez aux femmes?
0: Alors, en général, on se situe à maxima au niveau du marché. C'est un secteur à microfinance qui se régularise de plus en plus. Donc, du coup, il y a des banques centrales qui nous imposent des taux d'intérêt.
1: Et autour de
0: dans
1: combien?
0: La mesure du possible, ça va dépendre effectivement du taux d'usure dans chaque chaque région. En zone BCEAO, par exemple, en Afrique de l'Ouest, on est sur du 24% l'an. La Sierra Leone, qui n'appartient pas à la zone BCEAO, c'est plutôt 21%.
1: C'est des taux d'intérêt élevés. Mais effectivement, elle bénéficie d'un accompagnement financier et entrepreneurial dans le cas de l'ONG Entrepreneurs du Monde. Awa est en ligne avec nous, une auditrice qui nous appelle de Dakar. Bonjour Awa, vous êtes bien en ligne avec nous? Oui.
3: Bonjour.
1: Oui, on vous écoute Awa. Vous aviez un message à faire passer.
3: D'accord. Je connais une femme qui vit dans mon entourage familial, qui est actuellement très endettée à cause des dépenses familiales. Son mari ne travaille pas. Il a l'été avec les dépenses familiales, les laissages scolaires des enfants. Donc, il a eu à prendre de l'argent dans des fontaines 3 à 4 fois. une somme de valeur de 300 à 200 à 300 000 du moins. Donc actuellement, elle ne parvient pas à rembourser cette somme d'argent. Donc là, vraiment, elle est dans des états vraiment critiques. Moi, je suggère aux autorités de ce village ou bien les autorités du Sénégal, je ne sais pas, de créer des activités qui génèrent du revenu pour les femmes, pour autonomiser les femmes à supporter des charges familiales.
1: Merci, Awa. Merci de nous avoir appelé parce que Isabelle Guérin, c'est effectivement exactement ce que vous démontrez dans votre enquête. Hein. C'est la dette repose sur les femmes parce que bien souvent, pour tout un tas de raisons économiques et de mondialisation de la finance, les hommes ne sont plus en mesure, en fait, hein, de subvenir aux besoins de la famille dans des sociétés traditionnelles.
2: Oui, bah c'est le constat initial sur lequel on était parti, c'est-à-dire que voilà des revenus qui stagnent donc qui déclinent, des revenus réels enlevés de l'inflation, et en face des dépenses qui ne cessent d'augmenter. Peut-être que c'est utile d'y revenir un petit peu. Ça a été évoqué pour le cas argentin, mais c'est le cas argentin est singulier du fait d'une inflation galopante, mais un peu partout on voit bien que l'alimentation, les prix de l'alimentation ont considérablement augmenté du fait de la spéculation sur le marché des matières premières. Il faut maintenant avoir un téléphone pour pouvoir trouver un emploi. Enfin bref, on a tout un tas de dépenses qui explosent et qui sont à l'origine de cet endettement chronique. Voilà.
1: Difficile de sortir de cette spirale de l'endettement aujourd'hui.
2: Ben, difficile de sortir de cette spirale, d'autant plus que c'est le moteur de l'économie. C'est-à-dire que l'économie a besoin de consommation et a besoin de travail pas cher. L'endettement permet aux gens de consommer et permet aux employeurs de payer des revenus plus faibles.
1: Ça sera le mot de la fin. Merci Isabelle Guérin, socio-économiste. Vous publiez La femme endettée à l'ombre de la finance mondialisée aux éditions La Découverte. Merci beaucoup d'être venue en direct chez 8 milliards de voisins. Merci à Émilie Germette de l'ONG Entrepreneurs du Monde. Et dans quelques instants, ce sera la chronique Voisins connectés d'Estelle Gianjo sur un sapeur pas comme les autres. Mais avant cela, encore un candidat pour le concours Découverte RFI. Il est né au Bénin. Il a grandi au Sénégal dans une famille de musiciens. Voici Sim Sam. Chez 8 milliards de voisins.
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3: Voisins connectés, c'est la chronique d'Estelle Giangio sur l'évolution des sociétés africaines mondialisées à travers les écrans. Bonjour Estelle.
4: Bonjour Emmanuel.
3: Alors aujourd'hui, vous nous parlez d'un sapeur pas comme les autres, Jeremia Owusu Koramoah. C'est un joueur de football américain aux origines ghanéennes et qui rend hommage à ses racines à travers des tenues traditionnelles lors des grandes rencontres sportives. Et évidemment, il ne passe pas inaperçu sur les réseaux sociaux.
4: Jeremia Owusu Koramoah est né en Virginie, sur la côte est des États-Unis. Depuis 2021, il évolue dans l'équipe de Cleveland, dans l'Ohio. Mais s'il fait sensation, Emmanuel, c'est moins pour ses performances sur le terrain que pour ses tenues panafricaines très lourdes de sens et qui dépassent la simple mode. Je vous explique. Avant chaque match, les joueurs de NFL traversent un tunnel où les caméras les attendent. C'est l'occasion pour eux d'arborer les vêtements de leurs sponsors, survêtements floqués Nike par exemple. Mais Jeremia, lui, non. Il arrive depuis 2 ans, sapé comme un prince ghanéen en tissu kente posé sur l'épaule.

0: 2024, le joueur le plus stylé de la NFL, donc c'est la National Football League, par le magazine de mode masculin GQ. Il faut dire qu'à chaque match, c'est vraiment le défilé de mode, Estelle, hein, avec une ode aux artisans ghanéens, puisqu'il est d'origine ghanéenne par son père.
1: Oui, mais pas que, hein. Aucune tenue ne se ressemble. Et elle raconte toute une histoire, celle d'un dandisme à l'africaine traditionnelle. Par exemple, Jérémia arrive en boubou yoruba, ou encore en tenue touareg typique des chefs de tribu du Sahel. Parfois, les tenues sont plus modernes. On le voit porter sur la tête un koufi avec un dashiki. Vous savez, c'est ces longues chemises amples à l'africaine. La Ligue, la NFL, a bien senti le vent tourner. Elle a d'ailleurs lancé un programme de recrutement en Afrique en utilisant comme ambassadeur Jérémia. Dans une publicité promotionnelle, il apparaît comme un prince ghanéen orné d'or, aux côtés d'un petit garçon qui rêve de devenir un joueur de football américain et qui tente d'attraper la fameuse balle ovale en plein milieu du marché central d'Accra.
0: Et ça secoue.
2: Quoi, j'ai déjà dit cela ? Hike !
0: Ouais, le message est clair, hein. Si vous êtes un sportif africain, venez en Amérique, jouez pour la NFL, vous aussi. Estelle, l'initiative panafricaine de Jérémia a-t-elle inspiré d'autres sportifs aux origines africaines ?
1: Alors, Jérémia, c'est le joueur qui affiche le plus ostensiblement son panafricanisme. Les autres restent très timides, et j'ai fait mes recherches. Ils gardent leur tenue traditionnelle pour leur mariage ou pour des cérémonies officielles. Comme celui du Ballon d'Or africain, par exemple, remporté plusieurs fois par Sadio Mané, l'attaquant sénégalais. Il avait préféré une tenue traditionnelle sénégalaise au smoking classique. Oui, Emmanuel, venir en tenue traditionnelle africaine, c'est un acte de résistance. Ça permet de se distinguer des Occidentaux et de cultiver une image de marque singulière. Dans l'Amérique de Donald Trump, c'est aussi un pied-nez aux supporters américains qui viennent consommer sans réfléchir un sport massivement investi par des joueurs noirs. Et ça, dans un pays où les immigrés sont pourchassés par la police de l'immigration, la ICE, hein, c'est très politique.
0: Estelle Janjo, qui viendra la prochaine fois en studio, c'est promis.
1: Promis.
0: En Kaba camerounais, comme une princesse Sawa. Retrouvez sa chronique Voisins Connectés sur la page RFI.fr et sur la page Instagram de l'émission. 8 milliards de voisins, c'est fini pour aujourd'hui. Merci à l'équipe, Juliette Brault, Delphine Cachin, Maëlle Guyot, Pauline Berthélémy, Inès Emprunt. 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Et bien sûr, vos commentaires nous intéressent également sur Instagram. Merci à vous tous. Les voisins et les voisines. Rendez-vous demain, 8 milliards de voisins. Quelle loi et quelle politique pour mieux protéger les enfants des violences sexuelles? À demain.
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4: Guillaume Ouattara.
3: Dallas qui a donc vu cette nuit la défaite de l'équipe de France aux portes de la finale de la Coupe du Monde. Victoire sans appel des Espagnols 2-0 qui décrochent donc leur ticket pour l'ultime rencontre. Ce sera face aux Anglais ou aux Argentins, deuxième demi-finale ce soir. Dans le reste de l'actualité, feu fixé à Fontainebleau en région parisienne. Ça ne veut pas dire qu'il est éteint, mais qu'il est contenu par les pompiers, qu'il ne progresse plus après avoir avalé plus de 2000 hectares de végétation. Au Botswana, deux femmes face au tribunal, elles souhaitent faire reconnaître légalement leur union, ce serait une première. Et puis en Italie, Giorgia Meloni cherche à assurer sa réélection, sa victoire aux législatives, quitte à revoir certaines règles électorales. L'actualité ce matin, c'est donc cette déception, cette grosse déception pour l'équipe de France de football qui s'est inclinée 2-0 face à l'Espagne. C'était donc la demi-finale de la Coupe du Monde. Victoire éclatante de la Rora qui se qualifie pour la finale qui sera dimanche prochain. Les Bleus qui s'éloignent de leur rêve de troisième étoile. Des Espagnols supérieurs sur tous les plans. Il faut le dire, les Français ont complètement manqué leur rendez-vous. Une immense déception pour une équipe qui ambitionnait d'aller chercher un troisième titre de championne du monde. Cédric de Oliveira, vous avez suivi et commenté cette rencontre pour RFI.
5: En espagnol, on appelle ça una bofetada, une gifle. Et honnêtement, après cette demi-finale, on voit mal comment résumer autrement la supériorité de la Roja face au bleu de Ryan Cherki. Entré en cours de match et dépité après cette défaite.
6: C'est jamais facile. C'est jamais facile parce que ça peut être le match d'une vie et on est passé à travers. Donc forcément, la déception, elle est immense. Parce que avec les qualités qu'on a, même dans un jour peut-être moins bien, on doit faire mieux.
5: On n'a pas reconnu les irrésistibles bleus des premières semaines de la Coupe du Monde. Le défenseur Maxence Lacroix accusait le coup, lui aussi.
7: Dans le vestiaire, c'était silencieux. Je pense qu'on n'était pas à notre meilleur niveau. Il y avait des choses qui marchaient moins bien que d'habitude et ça s'est vu malheureusement.
5: La France a été inoffensive. Ni Kylian Mbappé, ni Ousmane Dembélé, ni Michael Olise n'ont pesé sur la rencontre face à des Espagnols impressionnants de maîtrise. Pour le sélectionneur Didier Deschamps, son équipe n'a tout simplement pas été à la hauteur.
8: C'est le très haut niveau. On a une équipe d'Espagne qui est très forte. On n'a pas trouvé les solutions. C'est un de notre faute et il y a aussi le mérite de l'adversaire.
5: Après cette victoire plus que méritée, l'Espagne ira jouer la deuxième finale de Coupe du Monde de son histoire dimanche à New York. Pour les Bleus, il va falloir digérer cette gueule de bois. On dit resaca en espagnol. Cédric de Oliveira, Dallas, RFI.
3: La prochaine demi-finale, c'est donc ce soir 19h TU pour l'Angleterre face à l'Argentine, à suivre sur les antennes africaines de RFI. Et le gagnant, vous le disiez, Cédric, ira rejoindre l'Espagne en finale. Ce sera dimanche, là aussi, à 19h, temps universel. En France, les deux incendies qui ravageaient la forêt de Fontainebleau près de Paris sont désormais fixés. Après 48 heures de lutte, 800 pompiers sont parvenus à bloquer les flammes qui ont parcouru plus de 2000 hectares fixés. Ça ne veut pas dire éteint. Les soldats du feu restent mobilisés plusieurs jours, mais les feux ne progressent plus. L'enquête, elle, réserve son lot de stupeurs. Il faut le dire, 4 personnes en garde à vue ce matin, dont un pompier volontaire. Il a reconnu avoir lui-même mis le feu avec un briquet et de l'essence. Une consternation pour les pompiers de Seine-et-Marne qui l'ont aussitôt suspendu. Un incendie donc qui frappe une région jusqu'ici épargnée, l'Île-de-France. La preuve, disent les spécialistes, qu'avec ce réchauffement climatique, plus aucun territoire n'est à l'abri. La forêt de Fontainebleau est connue dans le monde entier. Sa protection ne date pas d'hier. Patrick Scheder pianiste historien, co-créateur du mouvement L'écologie culturelle, et il rappelle qu'au XIXe siècle déjà, des voix de peintres et d'écrivains s'élevaient pour protéger ce joyau du patrimoine français. Écoutez.
9: On a voulu, à l'époque de Louis-Philippe, donc entre les années 1830 et 1850, grosso modo, valoriser la forêt de Fontainebleau. Et on est passé finalement d'une forêt qui était romantique, qui était laissée à l'état assez sauvage, avec des sujets d'arbres qui étaient très très anciens, à une forêt avec une monoculture de pins. Et c'est ce contre quoi les peintres qu'on appelle les peintres de Barbizon, donc qui ont formé une sorte de ZAD avant l'heure dans le petit village de Barbizon, à l'orée de la forêt, se sont élevés. Ils ont dit, non seulement on abat nos sujets de peinture qui étaient justement les chênes et les hêtres surtout qui les peignaient et qui les voyaient comme des êtres vivants, et on les remplace par juste de la matière pour faire de l'argent. Et ils ont réussi au fur et à mesure, ce qui est déjà la première chose incroyable, à faire plier un peu le roi Louis-Philippe, qui déjà dans les années 1839 a dit, ok, je vais arrêter de couper par là, on va couper un peu plus loin, etc. Mais rien n'était encore résolu à cette époque-là.
3: Voilà, pour ces propos de Patrick Scheider au micro RFI de Fautou Laure Diouf. Notez qu'en France, les conditions seront plus favorables ce mercredi pour lutter contre les incendies, puisque Météo France lève dans une heure toutes les vigilances rouges canicule. 26 départements restent toutefois en orange. Et puis en Espagne, les autorités ont achevé l'identification des 13 victimes de l'incendie meurtrier d'Andalousie la semaine dernière. Des victimes majoritairement étrangères, 7 britanniques, 3 belges, 1 française, 1 américaine et 1 espagnol. L'actualité nous emmène au Moyen-Orient où l'escalade se poursuit entre les États-Unis et l'Iran. Les gardiens de la révolution qui affirment ce matin avoir visé des installations de la marine américaine à Bahreïn après une quatrième nuit consécutive de bombardements américains sur le territoire iranien. Washington qui a rétabli hier soir son blocus des ports iraniens. Des frappes d'une ampleur inédite depuis le cessez-le-feu du printemps. Donald Trump a encore durci le ton. Il menace désormais de viser dès la semaine prochaine les centrales électriques et les ponts du pays, à moins, dit-il, que Téhéran accepte de négocier. L'Iran, de son côté, riposte en visant des bases américaines dans le Golfe, en Jordanie, au Koweït, notamment, où 4 militaires ont été blessés. Au cœur de la crise, toujours le détroit d'Ormuz, cette route vitale du pétrole mondial. Plusieurs navires y ont été attaqués depuis lundi, faisant au moins 2 morts. 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Le Botswana, où c'est une première, un couple de même sexe est devant la justice pour contester l'interdiction du mariage homosexuel. Deux femmes qui, depuis hier matin, sont entendues par la haute cour à Gaborone, la capitale. Elles remettent en cause la constitutionnalité de la loi sur le mariage, une audience qui doit durer 2 jours. Alexandra Branjon.
10: Bonolo Selelo et sa compagne Tcholofelo Kumile ont porté l'affaire devant la justice. En couple depuis 3 ans, elles ont voulu se marier l'année dernière, mais les autorités leur ont répondu que la loi sur le mariage stipule qu'il s'agit d'une union entre un homme et une femme. Toutes deux contestent la légalité de cette loi. La constitution du Botswana protège la liberté et l'égalité de tous, argumente-t-elle, ajoutant que cette loi sur le mariage est discriminatoire et donc contraire à la constitution. En mars, le couple a déposé une plainte auprès de la haute cour du Botswana qui examine l'affaire aujourd'hui et demain. Plusieurs organisations, notamment des églises et associations de femmes traditionnelles, se sont opposées à toute modification de cette loi pour des raisons religieuses, mais également traditionnelles. À noter qu'au Botswana, les relations entre personnes du même sexe sont légales depuis 2019. C'est également le cas de plusieurs pays dans la région, comme le Lesotho, le Mozambique, les Seychelles ou bien l'Angola. L'Afrique du Sud reste le seul pays du continent où le mariage homosexuel est légal depuis maintenant près de 20 ans.
3: Les précisions pour RFI d'Alexandra Branjon. En Italie, Giorgia Meloni cherche à s'assurer une victoire aux prochaines législatives grâce à une réforme du mode de scrutin. Un texte examiné depuis hier au Parlement censé renforcer la stabilité du pays, mais que l'opposition juge taillé sur mesure pour la chef du gouvernement d'extrême droite. De quoi, disent-ils, lui permettre de gouverner sans jamais avoir à composer. Et cette réforme mobilise, malgré la chaleur écrasante. Une foule s'est rassemblée hier soir devant la Chambre des députés à Rome pour une nuit de la démocratie. Les précisions de notre correspondante en Italie, Anne Lenir.
11: Le gouvernement Meloni est le deuxième le plus long de l'histoire de la République italienne. Or, il est né avec la loi électorale de 2017, combinant proportionnel et majoritaire. Pour Luigi Spanu, membre du mouvement citoyen Participation Active, réformer la loi électorale n'a donc aucun sens.
12: Le point le plus crucial est la prime de majorité. Si une coalition atteint au moins 42% des suffrages, elle obtiendra un supplément de 70 sièges siège à la Chambre des députés et de 35 au Sénat. Ce projet de loi naît de la volonté de Giorgia Meloni d'avoir le pouvoir absolu.
11: Surnommé Meloneloum, il inquiète tout autant Gianluca Galliano, étudiant en médecine et fondateur de l'association Minerva Sapiens.
13: Nous, en tant que jeunes, nous voulons mettre en lumière le fait que le processus décisionnel d'une loi électorale doit toujours être partagé par toutes les forces politiques.
11: En réalité, le texte de la réforme ne fait pas l'unanimité, même au sein de la majorité. Hier, la Chambre des députés a rejeté par un vote secret un amendement de Fratelli d'Italia, le parti de Giorgia Meloni. Celui-ci visait à réintroduire le vote préférentiel dans les circonscriptions plurinominales, selon un système qui aurait pénalisé l'égalité des genres. Anne Lenir, Rome, RFI.
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15: Il y a 4 ans, la Russie lançait une guerre totale contre l'Ukraine. Une guerre marquée par des violations du droit international, des crimes de guerre et des crimes contre l'humanité documentés par l'ONU, particulièrement en territoire occupé. Alors que les combats continuent, qu'un jeu de négociations se poursuit, un double travail a commencé. Au niveau sociétal, pour ne pas oublier victimes et prisonniers, et pour dénoncer les crimes commis par la Russie. Au niveau de la justice, pour construire un faisceau de preuves et de témoignages. Face à la guerre, les Ukrainiens en quête de mémoire et de justice. Un grand reportage signé Emmanuel Chaz.
16: Le campus de l'Université Polytechnique de Kiev est presque vide en cette mi-février. C'est pourtant ici, dans le centre d'études ukraino-japonaises, que se retrouvent quelques figures bien connues du monde culturel ukrainien et des réfugiés criméens. Elles se sont réunies pour marquer la parution du premier manga consacré à la résistance des criméens qui vivent sous occupation. Ce manga retrace le parcours de Bogdan Ziza, artiste criméen et prisonnier politique, pour avoir lancé de la peinture bleue et jaune sur la porte d'un bâtiment des autorités d'occupation à Yevpatoria, dans l'ouest de la Crimée. C'était en mai 2022. Lilia Omelianenko, l'éditrice, explique ce choix original pour raconter l'histoire de Bogdan.
17: En fait, nous pensons que les témoignages personnels sont les plus efficaces car l'auditeur s'immerge dans l'histoire. Il développe de l'empathie et peut s'impliquer pour faire évoluer la société afin que Bogdan et des personnes comme lui soient libérées. Car lorsque c'est raconté de manière abstraite, ça ne fonctionne pas vraiment. Le manga est un moyen d'expression très créatif, une présentation tout à fait inhabituelle. Personne n'aurait imaginé qu'on puisse parler de prisonniers, aussi bien des Criméens que d'autres Ukrainiens, sous forme de manga. Cela attire donc l'attention de beaucoup plus de personnes, plus que n'importe quel autre événement.
16: Cette initiative est soutenue par la famille de Bogdan Ziza, en témoigne sa sœur présente à l'événement.
18: Je m'appelle Sacha, je suis la sœur du prisonnier politique Bogdan Ziza. Il se trouve actuellement à Vladimir, en Russie. Il y a été transféré illégalement de la Crimée et a été emprisonné en mai 2022.
16: Cela fait bientôt 4 ans que Bogdan a été arrêté. En 2023, il a été jugé pour terrorisme et condamné à 15 ans de prison en Russie centrale. Depuis, Sacha milite pour les droits de son frère et tous les formats sont bons pour attirer l'attention sur Bogdan.
18: Pour moi, le manga est le mode de transmission d'informations le plus visuel. Il y a ici une histoire très forte, très émouvante, voire tragique et épique, dépeinte dans le style propre au manga. C'est surtout visuel, mais pour moi, cela s'accorde parfaitement avec l'histoire et les actions de Bogdan, car il est lui aussi une figure très visuelle.
16: Le manga s'intitule « Le battement d'ailes du papillon » et ce papillon est représenté aux couleurs bleues et jaunes de l'Ukraine sur sa couverture. Il semble recevoir un message de Bogdan Ziza, dépeint derrière les barreaux dans des couleurs sombres. Au fil des pages, la vie de Bogdan, son jugement et son emprisonnement sont décrits. Pour qui ne connaît pas l'Ukraine, on pourrait croire à un roman. Sauf qu'ici, la vie bien réelle d'un prisonnier politique de 31 ans est racontée. Sacha, sa sœur, explique n'avoir jamais eu son frère au téléphone depuis sa détention.
18: La sensibilisation du public, même des citoyens ordinaires et pas seulement des politiciens ou des hauts gradés, est essentielle. Car c'est ainsi que le sujet se diffuse, que les gens en parlent et que cela a un impact réel. Le fait que les étrangers connaissent son histoire est très important. Car les échanges de prisonniers politiques que nous avons vus, ceux qui ont eu lieu, étaient très peu nombreux et ils se sont déroulés sous le protectorat de pays partenaires. Ces pays pouvaient exercer une pression diplomatique sur la Russie, citer des noms et encourager ces échanges de civils.
16: C'est pour cela que Sacha milite pour la libération de son frère et cherche à attirer l'attention sur son sort bien au-delà de l'Ukraine.
18: Je communique avec Bohdan par lettre. C'est une communication très difficile car la censure est très forte. La Russie ne laisse passer que très peu d'informations et tout se fait très lentement. Autrement dit, je reçois une lettre toutes les deux semaines ou tous les mois, ce qui est très insuffisant pour comprendre la situation actuelle et son état. C'est vraiment très peu.
16: Sensibiliser le public aux violations des droits humains est également la tâche que s'est donnée le journaliste japonais Takashi Hirano, qui documente depuis 12 ans l'occupation de la Crimée pour les médias de son pays.
19: C'est notre tâche, en tant qu'expert au Japon, d'expliquer que ni les Ukrainiens russophones, ni ceux forcés de vivre sous identité russe en territoire occupé, ne sont attachés aux Russes. Ils les combattent. Mais il est très difficile de convaincre la communauté japonaise, que ce soit par des mots ou des textes, car elle pense déjà que c'est terminé, que la question est close. C'est pour cela que, depuis 12 ans, nous essayons par divers moyens, notamment par le biais de textes, d'actualités ou de vidéos, de faire passer le message.
16: Bogdan Ziza n'est pas isolé. Selon un rapport publié par le groupe des droits humains criméens, au moins 340 Ukrainiens seraient emprisonnés pour des motifs politiques fallacieux. Gennady Afanasyev est bien connu ici en Ukraine. Ce militant criméen, ancien prisonnier politique en Russie, dénonçait le traitement de ses compatriotes dans les prisons russes. En 2022, au début de l'invasion à grande échelle, il a rejoint le 130e bataillon des forces terrestres. Il est mort au combat en décembre 2022 dans la région de Louhansk, à l'âge de 32 ans. Désormais, c'est sa mémoire et celle de ses combats qui est honorée pour rappeler le sort de ceux qui luttent contre l'invasion russe et aussi ce qui vient après pour ceux qui restent, comme le rappelle le réalisateur du film, Yevgen Lesnoy.
20: Je réalisais de grands reportages pour la télévision ukrainienne et Olia, la mère de Gennady, était attirée par le thème de la préservation de la mémoire. Pour moi, c'est très important de coucher sur le papier l'idée que c'est ça la vie. Il y a deux lignes. La ligne de Gennady Afanasyev et la ligne du vide, très lourde, la ligne de la vie de sa mère après sa mort.
16: Pour Yevgen Lesnoy, l'histoire de Gennady Afanasyev permet de comprendre ce contre quoi les Ukrainiens se défendent.
20: Les étrangers doivent comprendre que nous sommes une Ukraine moderne avec des dirigeants dignes qui ont fait le choix de leur pays, des dirigeants qui peut-être préservent un monde qui court à sa perte où il n'y a pas d'échappatoire. Et c'est à travers l'histoire du peuple que se forge l'histoire du pays. Car le souvenir d'Afanasyev, aujourd'hui, c'est le souvenir des Ukrainiens qui ont fait le choix de résister.
16: Le film est difficile à regarder, s'y entremêle le deuil de la mère et le parcours de son fils qui, de photographe, est devenu résistant, prisonnier de guerre puis soldat et à chaque fois porteur de la voix de ses pères criméens. Olga, la mère de Gennady, se bat depuis la mort de son fils pour que son combat, lui, ne soit pas oublié.
21: Ce film n'est pas seulement important pour moi, mais aussi pour les parents des autres garçons et filles décédés. Depuis la ligne de front, des jeunes m'ont envoyé des lettres. Ils m'ont dit qu'ils voulaient qu'on se souvienne d'eux ainsi, s'ils venaient à mourir, pour ne pas sombrer dans le désespoir.
16: Pour Olga, il ne s'agit pas seulement pour les familles de faire leur deuil, mais aussi de continuer le combat de Gennady.
21: Ce film met en lumière les crimes commis par la Russie, notamment les actes de torture qui ont eu lieu en 2014 et 2015 et qui se poursuivent encore aujourd'hui. Après la libération de Guennadi, nous avons déposé 2 plaintes auprès de la CEDH, la Cour européenne des droits de l'homme, et nous avons obtenu gain de cause dans les 2 affaires, la Russie étant reconnue comme État agresseur. C'était notre objectif et je crois que ça aurait aussi été celui de Guennadi.
16: Ce soir-là, quelques jours avant la première officielle du film sur Guennadi Afanassiev, impossible d'ignorer la guerre, le bruit des sirènes couvre celui de la projection. Cela ne fera bouger personne. Ici, chacun est venu s'informer, rendre hommage et surtout, pour ne pas oublier l'un des leurs, qui est depuis devenu un héros de l'Ukraine sur décret présidentiel à titre posthume. Au niveau sociétal, il y a la mémoire, celle des prisonniers à ne pas oublier, comme Bogdan Ziza, celle de ceux qui ne reviendront plus, comme Guennadi Afanassiev, mais dont les combats, dont la dénonciation des tortures pratiquées contre les prisonniers de guerre, sont portés par les proches. Au niveau de la justice, alors même que le crime d'agression continue chaque jour, les institutions et organisations de défense des droits humains ont devant eux la tâche dantesque de répertorier les crimes commis sur le territoire ukrainien. Car au-delà du souvenir, il y a la question de la responsabilité à établir et à terme, celle du jugement. Nous sommes dans les locaux de Truth Hounds, une organisation non gouvernementale qui enquête sur les crimes de guerre commis par la Russie. Bogdan Kosoratko, à la tête des investigations, explique.
0: Nous collaborons aux enquêtes sur les crimes de guerre depuis 2014, notamment en documentant ces enquêtes. Bien sûr, en 2022, ce travail a pris une toute autre dimension et s'est transformé. Nous disposons de dizaines d'enquêtes, de centaines de missions de terrain et de centaines de milliers de preuves électroniques documentées et enregistrées. Vidéos, photos, enregistrements audio et autres éléments essentiels à l'instruction et à la documentation de certaines affaires.
16: Parmi les enquêtes notables de Truth Hounds, la destruction de Mariupol, la frappe sur la gare de Kramatorsk par les Russes en avril 2022, ou encore la destruction par les troupes russes du barrage de Novakharovka en juin 2023, qui a provoqué la plus grande catastrophe écologique du pays depuis le désastre de Tchernobyl en avril 1986. Bogdan Kosoratko présente la dernière enquête en date, intitulée « Pas de clémence pour les leurs ». Cette enquête confirme des frappes russes sur un centre humanitaire à Soudja, dans la région de Koursk, alors que l'Ukraine tentait d'y créer une zone tampon côté russe et de se servir de ces territoires comme monnaie d'échange contre des territoires ukrainiens. L'enquête de Truth Hounds révèle que le 1er février 2025, les Russes y ont bombardé une école.
0: L'Ukraine y a établi un quartier général temporaire ainsi qu'un centre humanitaire, un lieu d'accueil pour les civils. L'école était signalée par le mot « personne » afin d'être repérable depuis les airs, par drone, satellite ou tout autre moyen de renseignement, et ainsi faire comprendre qu'il s'agissait d'un lieu protégé par le droit international humanitaire. De fait, ce lieu a constitué un refuge sûr pendant toute la durée de l'occupation.
16: Un refuge jusqu'à cette frappe du 1er février 2025 que la Russie a tenté d'imputer à l'Ukraine. Mais les témoignages et les sources ouvertes sur lesquelles se sont basés les enquêteurs de Truth Hounds établissent une toute autre chaîne de responsabilité.
0: Afin de comprendre qui était responsable de cette attaque, nous avons recueilli des informations provenant de sources ouvertes. Nous avons examiné des images satellites, le site de l'attaque, c'est-à-dire l'école elle-même après le bombardement. Nous avons examiné l'activité de l'aviation ce jour-là et étudié l'ensemble des sources de propagande, des actualités et des informations qui existaient autour de cette affaire. Nous avons pu établir que lors de cette attaque, l'aviation ukrainienne n'était pas en opération ce jour-là.
16: Ce 1er février, l'enquête a démontré qu'au moins 100 civils russes avaient trouvé refuge dans l'école. Au moins 4 d'entre eux sont morts. Cette enquête est loin d'être anecdotique ou anodine. Elle permet aussi à l'Ukraine de montrer à ses alliés que le pays respecte le droit international face à l'agresseur russe qui le viole sur le sol ukrainien et aussi sur son propre sol. de 500 km de Kiev, c'est à Kharkiv, deuxième plus grande ville du pays, que d'autres sirènes retentissent. Spartak Borisenko, le procureur pour les crimes de guerre en charge de la région de Kharkiv, reçoit une délégation. Alors que la menace de bombardement est imminente, des juristes de la Fédération internationale des droits humains sont venus constater par eux-mêmes le crime d'agression en cours.
1: Qu'est-ce que c'est par là ?
2: Sur le côté, à 20 km, 26 km, c'est la frontière russe. Et Belgorod, c'est à environ 60 km d'ici.
1: C'est quoi ?
2: C'est la région de Belgorod. Et Belgorod est sa principale ville.
16: Alexis De Soif, le président de la Fédération internationale des droits humains, la FIDH, vient pour la première fois à Kharkiv. Il y découvre l'étendue des dégâts causés par les Russes à travers la ville. C'est d'ailleurs dans un bunker à l'abri des bombes qu'il explique cette visite.
22: Quand on dénonce ce qui se passe en Ukraine, l'agression militaire, la guerre à laquelle ils font face, l'impunité des crimes commis par la Russie, eh bien, c'est de pouvoir le dénoncer avec encore plus de crédibilité en étant venu ici au cœur de l'hiver. On avait hésité pour des raisons de sécurité de postposer notre venue et on s'est dit non, c'est l'hiver le plus rude qu'ils connaissent depuis le début de la guerre. Il n'arrête pas d'y avoir des alertes et des bombardements. C'est maintenant qu'on doit venir exprimer cette solidarité. Il ne faut pas attendre l'été. Il faut.
16: Sous les alertes et les bombardements, la délégation de la FIDH peut prendre toute la mesure des crimes commis contre l'Ukraine et contre les Ukrainiens et au-delà, enclencher les procédures qui permettront de juger les responsables.
22: On travaille à la Cour pénale internationale, aussi on travaille au niveau des juridictions nationales, toujours dans cette idée, il faut agir en justice pour mettre fin à cette impunité, avec cette conviction que la boussole, ça doit être le respect des droits humains et le respect du droit international, c'est ça notre boussole, et que pour l'Ukraine, à l'heure où il y a les pourparlers de paix, il n'y aura pas de paix sans justice pour les Ukrainiennes et les Ukrainiens.
16: Le procureur Spartak Borisenko montre des piles de dossiers. La justice suit aussi son cours ici et chacun correspond à une enquête. Il montre aussi des drones interceptés récemment par la défense antiaérienne ukrainienne.
2: Ça, c'est un Shahed. Et ça, c'est un Gerbera.
1: Tous les jours, ça vous rappelle l'importance de votre travail.
2: Ils ont bombardé nos bureaux quelquefois. Vous pouvez voir, beaucoup de fenêtres ont été détruites. Vous pouvez voir un impact ici.
16: La délégation prend note des crimes répertoriés. Pour Ilya Nouzov, chef du bureau de l'Europe de l'Est et Asie centrale de la FIDH, cette visite est essentielle pour comprendre la nature de la guerre russo-ukrainienne.
1: C'était important pour nous d'aller à certains endroits symboliques qui représentent les crimes atroces qui ont eu lieu ici, à Boutcha, à Irpin, les exécutions, la torture, afin d'expérimenter au moins une fraction de ce que les Ukrainiens ont vécu depuis plus d'une décennie. De le ressentir dans notre chair, de voir l'impact des frappes contre les infrastructures critiques qui sont des violations du droit international.
16: Pour Ilya Nouzov, cette visite permet de rassembler les preuves nécessaires que la Russie commet ses crimes en toute connaissance de cause.
1: Notre objectif est de montrer que c'est un crime en cours que la Russie n'essaye même pas de cacher. Nous avons entendu le représentant de l'Office de l'administration présidentielle russe, Dmitri Peskov, dire très ouvertement que tant que les Ukrainiens continuent de résister, ils continueront à attaquer les infrastructures critiques.
16: Alexis Dessoif, lui, quitte Kharkiv avec la certitude que ce qui se joue ici dépasse les frontières de l'Ukraine.
22: Il y va de la crédibilité de l'Union européenne envers le reste du monde. Et là, pour l'Europe, il y a justement une place à prendre entre l'impérialisme russe complètement discrédité de Poutine et l'administration Trump qui remplace la loi l'état de droit par la loi de la jungle, la loi du plus fort. Et donc l'Union européenne aurait un boulevard à prendre pour dire la boussole, ça doit être le droit international.
16: L'été dernier, l'Ukraine et le Conseil de l'Europe ont signé un traité sur l'établissement d'un tribunal pour juger le crime d'agression contre l'Ukraine. Selon les autorités ukrainiennes, plus de 150 000 crimes ont été signalés et autant d'enquêtes sont ouvertes pour tenter d'établir la chaîne de responsabilité. Au niveau sociétal, les proches des victimes et les survivants font tout pour que leur sort ne soit pas oublié. Au niveau institutionnel, local et international, la justice suit son cours, alors même que l'agression russe continue.
15: Face à la guerre, les Ukrainiens en quête de mémoire et de justice. Un grand reportage signé Emmanuel Chaz, réalisation Lorraine Nemoza.
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7: Il est tout juste 6h30 à Antananarive, 3h30 en temps universel.
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7: Bonjour à tous, bonjour à toutes. Bienvenue à l'écoute de la Radio du Monde, une première demi-heure pour brasser l'actualité africaine. Avec d'abord cette nouvelle embarcation interceptée au large de Madagascar. Une vingtaine de personnes à bord, parties du nord-ouest de l'île, en direction de Mayotte ce week-end. L'Union européenne qui interdit les importations d'or en provenance du Soudan, mesure économique pour tenter d'assécher un peu les sources de financement des belligérants qui déchirent le pays. Mais les experts préviennent déjà, ce sera une goutte d'eau sur un brasier. L'OMS, pessimiste dans ses bilans sur l'épidémie d'Ebola, l'un des cadres de l'Organisation mondiale, explique qu'un grand nombre de cas passent encore sous les radars et que le bilan pourrait être beaucoup plus lourd que les chiffres officiels. Dans ce journal encore, les Rastafaris du Kenya qui demandent que le cannabis soit reconnu comme un rituel religieux et donc autorisé pour ce qui les concerne. Le Bénin qui remet son épais dossier d'extradition de Kémi Séba à la justice sud-africaine. Et puis le mondial de foot et la brutale désillusion de l'équipe de France. Les Bleus douchés par des Espagnols nettement supérieurs, 2-0 hier soir pour la Roja, première demi-finale de cette Coupe du Monde. La marine nationale malgache intercepte donc une embarcation clandestine. Les faits remontent à 72 heures, mais ils n'ont été rendus publics qu'hier. Une embarcation traditionnelle a été arraisonnée au large de Nocibé, dans le nord de la Grande Île. 22 personnes se trouvaient à bord, dont des femmes et des enfants. Le bateau tentait de faire route vers le département français de Mayotte, à un peu plus de 300 kilomètres. Aurélie Couman, où cela s'est-il produit et à quel point ce phénomène est-il fréquent ?
24: C'est le nord-ouest de Madagascar, une région d'où l'on tente régulièrement ces derniers mois de rejoindre clandestinement Mayotte. Dernier épisode en date, dimanche dernier, 22 personnes ont été interceptées par la marine nationale au large de Nocibé. Parmi elles, des femmes et des enfants. Les autorités n'ont pas précisé la destination, mais en janvier dernier, à quelques kilomètres de là, la gendarmerie avait déjà arraisonné une embarcation similaire. À bord, 10 jeunes malgaches qui tentaient de rejoindre clandestinement Mayotte, département français à quelques centaines de kilomètres au nord. Un phénomène qui prend de l'ampleur dans tout l'archipel. Entre juillet et décembre 2025, près de 14 000 personnes ont entamé la traversée vers Mayotte. Selon l'Organisation internationale pour les migrations, ces traversées, la marine nationale malgache le rappelle, sont extrêmement dangereuses. Les embarcations ne répondent à aucune norme de sécurité. Les risques de naufrage sont élevés. Les 22 passagers ont été remis à la police nationale. Les investigations doivent désormais permettre d'identifier les organisateurs de la traversée. Sollicité par RFI, la marine nationale malgache n'a pas souhaité répondre à nos questions. Aurélie Couman, Antananarive, RFI.
7: L'Union européenne interdit l'importation et le commerce d'or en provenance du Soudan. Cette mesure, annoncée avant-hier, est présentée comme un levier pour tenter d'assécher le financement de la guerre sanglante que se livrent les généraux Al-Burhan et Emeti depuis plus de 3 ans. Il est aussi interdit de vendre et d'exporter du mercure et du cyanure vers le Soudan, deux matériaux utilisés pour l'extraction de l'or. Mais les spécialistes rappellent que cette mesure ne sera guère plus que cosmétique, tant les débouchés du métal soudanais échappent à tout contrôle. Explication Alexandra Brangeon.
5: L'or est devenu une importante source de revenus alimentant le conflit au Soudan, affirme le Conseil de l'Union européenne. Le Soudan est l'un des plus gros producteurs d'or du continent. Les forces paramilitaires contrôlent les mines des régions du Darfour et du Kordofan, l'armée soudanaise, celle de l'Est et du Nord du pays. En 2024, pour 31 tonnes d'or exportées légalement, les experts estiment que 40 tonnes sont sorties clandestinement du pays. L'or transite principalement par les pays voisins, Égypte, Tchad, Libye, avant d'atteindre Dubaï aux Émirats arabes unis, plaque tournante mondiale du raffinage et du commerce de l'or. Les experts mettent en garde, les sanctions de l'UE seules ne suffiront pas à enrayer le financement de la guerre. L'UE importe moins de 10% de l'or commercialisé dans le monde. De plus, 90% de l'or exporté du Soudan transite par Dubaï, où il n'existe aucun mécanisme de traçabilité pour ce métal précieux. Pour le chercheur Cameron Hudson, ces sanctions européennes sont purement symboliques. Pour avoir un impact réel, l'UE doit viser directement les Émirats arabes unis, ajoute-t-il.
7: Et à propos du Soudan encore, la CPI est en passe d'abandonner les charges contre un chef rebelle du Darfour, Abdallah Banda, un temps suspecté de crime de guerre pour son rôle dans l'attaque d'une base militaire il y a 19 ans. 12 soldats de l'Union africaine avaient été tués. Les procureurs recommandent aux juges d'abandonner les poursuites. La dégradation des preuves et l'épuisement des pistes d'enquête, disent ces procureurs, font qu'il n'y a plus de motif substantiel de poursuivre le suspect. Des poursuites abandonnées aussi pour Ernest Bai Koroma. La Sierra Leone abandonne les charges de trahison contre l'ancien président. Ces poursuites intentées pour son rôle suspecté dans ce que les autorités avaient qualifié de tentative de coup d'État il y a 3 ans. Ernest Bai Koroma, qui dirigeait la Sierra Leone entre 2007 et 2018, avait été inculpé de trahison, entre autres infractions, en janvier 2024. Il s'était rendu alors au Nigeria quelques jours plus tard après avoir obtenu l'autorisation des autorités judiciaires pour y passer 3 mois au maximum, mais il n'était jamais revenu dans son pays. L'ex-président est désormais libre de retourner en Sierra Leone à l'issue de son traitement médical ou à tout moment de son choix, précise donc le communiqué du procureur général. L'Organisation mondiale de la santé admet qu'elle avance encore à tâtons dans la lutte contre Ebola et elle redoute que le vrai bilan de l'épidémie ne soit bien plus élevé que les chiffres officiels. Chiffres qui font état de 1963 cas de la fièvre hémorragique, 719 décès en République démocratique du Congo. Un haut responsable de l'OMS craint qu'il ne soit de 2 à 4 fois supérieur, le docteur Chikwe Yekwazu en l'occurrence. Il dirige le programme de gestion des situations d'urgence sanitaire, il s'exprimait hier depuis Genève, et il estime donc qu'un grand nombre de cas et de décès passent encore sous les radars de la détection.
8: Nous observons la progression la plus rapide sur un seul mois depuis le début de cette épidémie et même parmi toutes les flambées d'Ebola auxquelles nous avons été confrontés jusqu'à présent. Le constat le plus préoccupant est sans doute que nombre de décès récemment signalés concernent des personnes mortes au sein de leur communauté sans jamais avoir atteint une structure de santé ni reçu de soins. Et aujourd'hui, 80% des nouveaux cas ne figurent sur aucune de nos listes de contacts. Ils proviennent donc des chaînes de transmission qui nous échappent encore. Alors, quelle est notre stratégie? Nous devons identifier les malades plus tôt et les prendre en charge le plus rapidement possible afin de réduire la transmission du virus au sein des communautés. Plus les personnes infectées restent longtemps dans la communauté, plus elles contaminent d'autres personnes et plus nous risquons de perdre la main et plus nous risquons de perdre du terrain face à l'épidémie.
7: Chikwe Yekwazu à la tête du programme de gestion des situations d'urgence sanitaire, l'OMS, qui dit n'avoir reçu que 40% des financements qu'elle a demandé, soit un déficit d'environ 70 millions de dollars à ce moment pourtant crucial de la riposte contre l'épidémie. Il est 5h37 à Paris, 6h37 à Nairobi et sur RFI toujours. Le Kenya et cette décision de justice attendue aujourd'hui de la part de la Haute Cour à la croisée entre stupéfiants et liberté religieuse. Peut-on utiliser le cannabis comme élément cultuel et donc dans un but religieux? C'est en tout cas ce que demandent les Rastafari. Ce mouvement spirituel, né en Jamaïque il y a près d'un siècle, qui demande à pouvoir utiliser cette substance dans le cadre de leurs pratiques religieuses, sachant que la loi kényane interdit la consommation de la plante. Alban Tiroir a voulu comprendre.
9: Chants, prières et fumée de cannabis. À Kibera, l'un des plus grands quartiers informels de Nairobi, plusieurs rastafaris se retrouvent ce samedi pour célébrer leur foi, une pratique de la marijuana pourtant interdite par la loi kényane. Pour eux, cette plante est au cœur de leur spiritualité et ils espèrent désormais obtenir une exemption religieuse. C'est ce qu'explique Mwandwa Wambwa, qui se présente sous le nom de Ras Wambwa, porte-parole de la Rastafari Society of Kenya. Il est à l'origine de l'action en justice.
3: Je demande au tribunal de nous permettre de l'utiliser à des fins spirituelles pendant nos rassemblements et en privé. Moi, je consomme de la marijuana pour méditer chez moi. Et quand on se réunit ici, beaucoup d'entre nous en fument. Cela nous connecte directement au Tout-Puissant.
9: Cette interdiction, disent les fidèles, les expose aussi au contrôle de police, Raskaengi et lui aussi Rastafari.
10: Les Rastafari sont stigmatisés, ciblés et persécutés en raison de leurs croyances. Si je marche dans la rue, il m'arrive très souvent d'être arrêté par la police. Ils disent « on sait que vous en avez ». On est souvent obligé de leur donner de l'argent pour qu'ils nous laissent repartir.
9: Les Rastafari fondent leur recours sur la liberté de religion et le droit au respect de la vie privée, deux principes garantis par la Constitution kényane.

0: depuis 3 mois, arrêté notamment pour immigration illégale. Cotonou a saisi l'occasion pour tenter de le récupérer. La justice béninoise le recherche activement depuis plusieurs mois. Kémi Séba est visé par des mandats d'arrêt pour plusieurs effractions, particulièrement liées à la tentative de coup d'État du mois de décembre dernier, apologie de crimes contre la sûreté de l'État ou encore incitation à la haine et à la violence. Alors Jean-Luc Aplogan, que sait-on de cette demande formulée par la justice béninoise ?
1: Certaines sources rapportent qu'il s'agit d'un document volumineux de plusieurs centaines de pages dans lequel sont exposés les faits précis reprochés à l'intéressé avec les dates, les lieux et les circonstances. Deux mandats d'arrêt visaient Kémi Séba, l'un émis en juin 2025, le second en décembre de la même année. Le 7 décembre 2025, en effet, jour de la tentative de coup d'État, plusieurs de ces vidéos ont circulé sur les réseaux sociaux qui, selon les autorités, n'étaient rien d'autre qu'une approbation et un soutien aux putschistes et aux coups d'État manqués. Des faits d'incitation à la haine, à la violence, à la rébellion, de blanchiment de capitaux et de cyberharcèlement lui sont également reprochés. La demande devrait contenir les preuves de ces accusations, mais la démarche, restée très confidentielle, ne permet pas de savoir si elles ont été fournies ni sous quelle forme. Autre point sensible, la garantie d'un procès équitable. En cas de transfert à Cotonou, Kémi Séba a toujours décrié les institutions béninoises. La suite se jouera désormais devant la juridiction sud-africaine. Un spécialiste confie que la procédure pourrait durer plusieurs mois. Jean-Luc Aplogan, Cotonou, RFI.
0: Et l'examen de cette demande d'extradition béninoise est donc reporté au 11 août prochain. L'ancien président sénégalais prévoit brièvement un retour au pays. Macky Sall est attendu en effet à Dakar après-demain. Première fois qu'il remettrait le pied en terre sénégalaise depuis sa défaite à l'élection présidentielle il y a plus de 2 ans. Il doit s'entretenir avec son successeur, Bassirou Diomaye Faye, dans l'optique toujours de sa candidature au secrétariat général des Nations Unies. Macky Sall, qui remettrait donc pour la première fois le pied en terre sénégalaise depuis, non pas sa défaite, pardon, à l'élection présidentielle, mais simplement cette élection organisée en février 2024. L'Espagne a encore le droit de rêver d'une deuxième étoile. Les hommes de Luis de la Fuente ont éliminé la France hier soir en demi-finale du Mondial de foot. Victoire 2-0, nette et franche, d'abord sur un pénalty d'Oyarzabal, avant que Pedro Porro ne double la marque. 40 minutes plus tard, la Roja qui connaîtra ce soir son adversaire de dimanche. Puisque l'Angleterre affronte l'Argentine, championne du monde en titre, rendez-vous à 19h, temps universel. Des demi-finales dont vous parlez ce matin, avec les équipes d'appel sur l'actualité. Juan Gomez attend vos réactions au match d'hier soir, mais aussi votre sentiment. Avant l'affiche du jour, rendez-vous à l'antenne 8h10, temps universel. Du côté des équipes qui sont déjà rentrées à la maison, l'heure est au bilan de cette Coupe du Monde. Mohamed Wahbi, le sélectionneur marocain, se dit satisfait de la performance de ses joueurs. En quart de finale, les Bleus étaient trop forts, concède le technicien, qui se projette dès maintenant vers la prochaine édition, dont le Maroc sera co-organisateur.
2: Ce qu'on voulait vraiment, c'est imprégner un nouveau souffle et être plus nous-mêmes et l'identité et surtout l'ADN marocain. Donc on voulait être plus dominant. Je pense qu'on l'a été dans tous les matchs. Comme on est ambitieux et ça nous sert un peu cette fin de parcours de se poser les bonnes questions parce qu'on veut faire plus malgré tout. Le futur sera beau, Inch'Allah, parce que on a beaucoup de jeunes et une transition. Combien de joueurs qui ont débuté le match contre la France étaient à la Coupe du Monde 2022? Il y a quand même de nouveaux joueurs qui arrivent. Donc, faut accepter aussi que ça prend du temps. Et aujourd'hui, les jeunes joueurs que vous pensez peut-être pas encore prêts, ils le seront. Mais ils le seront que si on les met maintenant. Donc voilà, c'est un risque à prendre. Je suis très satisfait personnellement de cette Coupe du Monde. Mais je sais aussi que ce qu'on veut, c'est encore faire mieux en 2030 chez nous. On veut être prêt, on veut être du même niveau que le Portugal et que l'Espagne.
0: Mohamed Wahbi au micro RFI de Mathias Reynal. Les sports ce matin, ce sont les journaux du Mondial avec Pauline Guillou, première édition dans une heure. Et Claude Leroy, invité de la Radio du Monde, il répondra à Arnaud Pontus à 6h20 en temps universel.
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0: Il est 3h44, TU toujours, et voici le sommaire d'ici au journal de 4h. La visite du président des Seychelles sur l'île de la Réunion, les confrères de La Première en parlent dans leur journal. La RDC bientôt productrice de lithium, les Chinois et les Américains sont sur les rangs. Afrique Éco aussi, et le fascinant potentiel des algues, ressources encore largement sous-exploitées, nous racontera Nathanaël Vitran. Mais première escale d'abord dans la capitale RD congolaise. Puisque ce sont les suites des reportages que l'on vous propose depuis le début de la semaine, les défis et les opportunités de créer en langues africaines. Après la littérature en yoruba ou encore les séries télé en langue peul, nous sommes ce matin dans les rues de Kinshasa pour entendre déclamer du théâtre en lingala. Le français a encore largement tendance à dominer la scène culturelle et pourtant, quoi

0: plus naturel pour un comédien ou pour une comédienne que de jouer dans sa langue natale. Troisième épisode de cette série de reportages, signé Aurélie Bazara Kibangula.
1: Dans une ruelle étroite du quartier Riguigny, une troupe de théâtre répète la pièce Juge Président.
2: Le transport d'abord il y a moto Kolonga rond-point. C'est tout comme à Lemba, ils ont combien?
3: Normalement ils allaient à demi.
1: Dans cette scène, un taxi moto de Kinshasa et un client négocient le prix d'une course. Christian Gazemé, comédien.
4: Rôle à motard.
5: Je joue le rôle du motard. C'est un motard qui a augmenté son prix alors que normalement il y a un prix fixé par la loi. Je pars en procès, le juge président me condamne car je n'ai pas respecté le prix légal, donc il me condamne à une peine de prison.
1: Alors la pièce est jouée entièrement en lingala, l'une des langues nationales. Pourquoi?
3: En fait, c'est d'abord, premièrement, c'est ma langue. Hein, et je me sens trop à l'aise de jouer en lingala qu'en français. On peut m'expliquer quelque chose, une scène comme ça en lingala, pour je joue directement.
1: Et c'est bien la particularité des pièces jouées en lingala, offrir une liberté d'improvisation aux comédiens. Pour Olivier Castro, auteur et metteur en scène, l'objectif est aussi de créer une connexion avec le public.
2: J'écris souvent des pièces qui vont pour essayer d'éveiller un peu les consciences. Donc l'apport du lingala, c'est vraiment pour être en communion avec le public, qui se sente vraiment en communion avec une personne qui lui parle de ses réalités, de ce qu'il vit au jour le jour. Parce que je trouve que d'élevé en français, il se sent un peu distant.
1: Le théâtre en lingala a connu son âge d'or dans les années 1950 avec des œuvres jouées au théâtre national qui ont marqué les esprits comme Moana Chouchou et Diallo sans souci. Mais les œuvres en lingala sont de plus en plus rares. Explication Israël Chipamba, directeur du tarmac des auteurs.
6: Il y a eu beaucoup de programmes à l'époque développés par l'Institut français, par l'Organisation internationale de l'OIF, pour qu'il y ait des auteurs qui écrivent en français. Mais je crois qu'aujourd'hui, si l'État met en place un programme pour accompagner les écrivains en lingala, en tchiluba, en français, ça va marcher.
1: Les auteurs et metteurs en scène se sont adaptés pour continuer à faire vivre leurs pièces en lingala. Elles sont désormais filmées puis diffusées à la télévision nationale. Aurélie Bazara Kibangula, Kinshasa, RFI.
0: Toute une série de reportages que vous réécoutez quand vous le souhaitez sur notre application RFI Pure Radio. 3h47, les titres. Et l'actualité internationale de ce 15 juillet 2026, on y revient. L'Espagne, finalement plus forte, nettement plus forte que la France en demi-finale de la Coupe du Monde de foot. Les Bleus qui se sont inclinés hier soir 2-0. Ce soir, les Argentins affrontent les Anglais à Atlanta pour savoir qui rejoindra la Roja en finale. Ce sera à 21h heure de Paris en direct et en intégrale sur les antennes Afrique de la Radio du Monde. L'Espagne, où ce début d'été a été le plus chaud depuis les premiers relevés en 1961. Les autorités donnent par ailleurs un bilan définitif de l'incendie en Andalousie, 12 étrangers parmi les 13 morts, dont 7 britanniques. Tandis qu'en France, les deux incendies de la forêt de Fontainebleau à proximité de Paris sont fixés, mais toujours sous surveillance des pompiers. Les enquêteurs annoncent que 4 gardes à vue sont toujours en cours, dont un pompier volontaire soupçonné d'avoir déclenché un départ de feu à Fontainebleau. La canicule due au réchauffement climatique en France qui va diminuer, les températures vont commencer à baisser à partir d'aujourd'hui. Ce qui n'est pas le cas en revanche aux États-Unis, près de 100 millions d'Américains étant placés sous alerte canicule face à la vague de chaleur record. Le blocus américain qui reprend sur les ports iraniens depuis hier soir et les bombardements américains qui se poursuivent pour la 4e nuit consécutive. Des médias iraniens signalent des explosions notamment près de la ville portuaire de Bandar Abbas et sur l'île de Keshm. L'Iran qui a continué à riposter à ses frappes en s'en prenant à des installations américaines au Moyen-Orient. Et puis le ministre des Affaires étrangères israélien, Gideon Saar, qui déclare qu'Israël est prêt à aller de l'avant dans la mise en œuvre des deux zones pilotes dans le sud du Liban, alors que les deux pays entament de nouvelles négociations à Rome, toujours supervisées par les États-Unis. Ça fait 8000 ans que l'on sait que ça se mange. Ça ne coûte rien à produire et il n'y a qu'à se baisser pour en ramasser. Afrique Éco ou l'art de cultiver les algues. Notre dossier ce matin se penche sur une ressource agricole encore largement sous-exploitée et qui pourtant constituerait un début de solution à bien des problèmes. Les algues donc, dont bien rares sont les sociétés dans le monde à avoir compris le plein potentiel de ce qu'elles ont à offrir. C'est Nathanaël Vitran qui nous ouvre les portes de cet univers.
4: Les scientifiques ont identifié 2000 espèces d'algues différentes le long des milliers de kilomètres de côtes africaines. Et certaines, on le sait, sont parfaitement comestibles. Leur potentiel est d'autant plus important que la culture des algues demande peu d'investissement, souligne Pierre Gilles, chargé de projets politiques de l'océan à l'Institut océanographique de Monaco.
7: Parce que les algues, si on les produit, on n'a pas besoin d'eau. On n'a pas besoin de lumière, d'énergie fossile. Elle bénéficie du soleil, elle profite des nutriments de l'eau. Il n'y a pas besoin d'engrais, elle pousse toute seule et elle n'émette pas de gaz à effet de serre. Donc c'est tout bénéfice.
4: Manger des algues, si vous n'avez jamais essayé, cela peut paraître incongru. Cela n'a pourtant rien d'une invention nouvelle. D'après le Musée d'Histoire Naturelle de Londres, nos ancêtres en consommaient déjà régulièrement il y a 8000 ans. Aujourd'hui, c'est même un plat parfaitement banal dans la plupart des pays asiatiques. Pierre Gilles.
7: Pourquoi on mange des algues en Asie ? C'est parce qu'il y a beaucoup de monde et ils se retrouvaient devant une pénurie de ressources. Et ils se sont aperçus que les algues étaient bourrées de protéines et puis d'oligo-éléments et qu'elles étaient consommées. Et aujourd'hui, c'est leur alimentation de tous les jours.
4: Pour développer la filière africaine, il faut donc travailler avec les communautés locales et débloquer des fonds pour aider au lancement des activités. C'est là qu'intervient Karen Sack. Elle dirige une ONG spécialisée dans le financement de l'économie bleue.
8: Nous avons par exemple soutenu une initiative sur l'île de Pemba en Tanzanie, dans un village très pauvre. Nos partenaires sur le terrain ont aidé les femmes à apprendre à nager, à planter et à récolter les algues. Ils leur ont également fourni une machine pour moudre les algues et les vendre avec une plus grande valeur ajoutée. Grâce à cela, elles ont pu gagner de l'argent, ouvrir un compte en banque et ça a été le moyen de renforcer leur indépendance financière.
4: D'autres pays du continent africain font office de précurseurs. On peut citer Madagascar ou encore le Mozambique. Pierre Gilles.
7: Qui a mis en place une filière algues qui a ceci d'original que ce sont des algues qui sont cultivées en mer sur des supports et qui, après, sont utilisés pour faire les fameux alginates qu'on utilise dans les produits alimentaires dans le monde entier. On en trouve dans les dentifrices, on en trouve dans des crèmes dessert, on en trouve partout, en fait, des algues, sans le savoir.
4: Dernier avantage et non des moindres, les algues peuvent aussi servir à fabriquer des alternatives au plastique.
0: Nathanaël Vitran pour ce dossier de l'économie africaine. 3h52 en temps universel, l'actualité des matières premières de retour en République démocratique du Congo. Le pays s'apprête à devenir producteur de lithium. La société minière Sijing semble toute proche d'extraire ses premiers kilos dans le Tanganyika, sachant qu'elle prévoit d'en produire 500 000 tonnes rien que pour les premiers mois et que ce métal s'annonce d'une qualité exceptionnelle. Les Chinois sont sur les rangs et ils ne sont pas les seuls. Chronique de notre envoyée spéciale permanente à Kinshasa, Paulina Zidi.
9: Pas de fumée blanche du côté de Manono où l'extraction devait commencer à la fin du mois de juin, mais où, selon nos sources, le projet a pris du retard. Officiellement, les autorités ainsi que la compagnie chinoise n'ont pas communiqué sur le sujet. Malgré ce retard, le potentiel reste important. Le gisement de Manono représente en effet la plus grande ressource de lithium au monde en termes de contenu en équivalent carbonate de lithium, un produit utilisé dans l'industrie pharmaceutique mais aussi pour la production de batteries. Ce gisement se distingue par une teneur importante surpassant largement la qualité des gisements exploités au Zimbabwe, pays qui produit actuellement 10% du lithium mondial. D'ailleurs, la Chine n'est pas la seule à s'intéresser au lithium congolais. Si Sijing Mining Group est aujourd'hui la première entreprise à même de pouvoir commencer la production dans les prochaines semaines, les sociétés américaines sont déjà positionnées, notamment Cobold, intéressées par le gisement de Manono Sud. Ce lithium sera dans un premier temps exporté de RDC via la Tanzanie. La route reliant Manono à la capitale provinciale, Kalemie, est en cours de réhabilitation. Un nouveau port lacustre doit aussi voir le jour au nord de la ville. Objectif, rejoindre les côtes est africaines. En revanche, le projet américain prévoit, lui, à plus long terme, de passer par le corridor de Lobito. Ce couloir ferroviaire et logistique doit permettre d'exporter les minerais congolais vers l'Angola pour rejoindre directement le marché américain. Reste à savoir sous quelle forme ce lithium sera exporté. Les usines de raffinage sont situées uniquement en Chine, mais plusieurs projets sur le continent sont annoncés au Zimbabwe, au Ghana, mais aussi en RDC. Les États-Unis, qui n'ont pas encore de capacité de raffinage sur leur territoire, veulent aussi stocker ce minerai considéré comme stratégique. C'est une stratégie qui ne vise pas que le lithium, explique un expert. Les Américains ont pour objectif de constituer des réserves sur leur leur territoire afin de garantir leur indépendance d'approvisionnement pour plusieurs matières premières, et de citer le cas du cobalt, lui aussi exporté de RDC.
0: Pauline Azidi, correspondante permanente de RFI à Kinshasa. On termine cette demi-heure d'info par l'actualité dans les territoires français de l'océan Indien avec le réseau Outre-mer La Première. Deux anniversaires et la visite d'un président de la République au menu de votre journal. Benoît Ferrand, bonjour.
10: Bonjour. Les anniversaires, tout d'abord, avec les 400 ans de la Marine nationale française, honorée par un défilé de navires au large de Saint-Denis, et puis les 50 ans de l'indépendance de l'archipel des Seychelles, une commémoration en présence du président Patrick Hermini, arrivé lundi après-midi à La Réunion. Reportage Jonathan Évrard.
11: Honneur militaire, tapis rouge et accueil républicain sur le tarmac de l'aéroport pour le président des Seychelles. Une première visite officielle à La Réunion, accompagnée de la première dame, mais aussi et surtout d'une dizaine de membres de son gouvernement.
12: Le nombre et la diversité de cette délégation montrent l'importance du partenariat qu'il veut établir avec La Réunion.
11: Wilfried Bertil, élu à la pyramide inversée en charge de la coopération régionale.
12: Et il dit bien que c'est un partenariat stratégique, quelque chose qui va dépasser les conjonctures et on peut bâtir quelque chose d'important dans l'océan Indien.
11: Renforcer les liens entre La Réunion et les Seychelles, surtout dans le contexte international actuel. Depuis le début de la guerre au Moyen-Orient, l'archipel enregistre une baisse de 40% du nombre de touristes. Ralph Agrippine, conseiller principal au ministère des Affaires étrangères et de la diaspora des Seychelles.
13: Nous sommes coupés de nos marchés émetteurs. Une priorité, c'est d'essayer de voir si, par exemple, Air Austral pourrait faire un escale aux Seychelles pendant sa desserte de Saint-Denis à Paris. Autre aspect, par exemple, La Réunion, vous produisez quand même 70% de vos besoins en fruits et légumes. Si on pouvait importer certains produits de La Réunion, en retour, on pourrait même exporter certains produits des Seychelles, par exemple le poisson.
11: Partenariats commerciaux, désenclavement, mais aussi la santé, l'éducation, l'environnement, le transport maritime. Les axes de coopération régionale sont nombreux. Et à l'occasion de cette visite, un accord relatif à la lutte contre les trafics de stupéfiants dans l'océan Indien sera signé en début d'après-midi à la préfecture.
10: Reportage réalisé mardi, vous l'aurez compris. Des gagnants, c'est bien, mais aussi et en même temps des perdants. À Mayotte, comme sans doute ailleurs, le progrès, en l'occurrence la mise en place d'un nouveau réseau de transport public, ne fait pas forcément que des heureux. Illustrant le principe bien connu des vases communicants, les autobus se remplissent, mais les taxis, eux, se vident. Reportage Frati Youssouf Saïd.
14: Artisan taxi depuis plus de 15 ans, Adinani Zouber, dit le général, n'arrive plus à joindre les deux bouts. Sa ligne, Sada Mamoudzou, n'est plus rentable. Les passagers privilégient le transport en commun, gratuit pour l'instant.
15: Même si aujourd'hui j'ai le plein depuis Sada, arrivé à Sararano, tout le monde descend pour prendre le bus qui est gratuit.
14: D'un côté, la clientèle se fait de plus en plus rare et de l'autre, le prix du carburant ne cesse d'augmenter. La situation n'est plus tenable pour les 666 artisans taxis de l'île. Adinani Zouber, le général, porte-parole de l'intersyndicale de taxis de Mayotte.
15: Avant Safara, il y a des jours prospères, on pourrait gagner jusqu'à 180, maximum comme ça. Après, ça tourne aux alentours de 150, 140 par là. Aujourd'hui, c'est quelqu'un qui gagne 50 euros qui veut me voir. C'est pas possible, madame. Parce que même s'il gagne les 50 euros, mais il a aussi le carburant dedans. Il faut pas se mentir. Nous, on vit plus. On vit plus. On est en train de nous tuer. Un petit air, c'est encore pire. Si nous, nous sommes morts en grand air, les petits aériens, on les a enterrés vivants.
14: Et pourtant, des solutions existent selon les artisans taxis, parmi lesquels leur formation et leur reconversion. Une reconversion qui leur permettra d'avoir leur place dans cette nouvelle organisation du transport interurbain.
10: Fin de cette édition. Bonne journée.
0: Merci, bonne journée à vous également, Benoît Ferrand. C'est la fin aussi de cette première édition d'Afrique Matin sur Radio France Internationale, réalisée par Laurent Hérault ce matin avec Céline Pellarin à la rédaction en chef de l'information et Sébastien Duhamel pour vous retrouver à 4h30 en temps universel. Je profite des quelques secondes qui me restent pour passer un salut amical à Kamabou Metoussela. Vous nous écoutez tous les jours depuis Goma, en République démocratique du Congo. Et vous nous aimez très fort, c'est ce que vous nous dites sur notre adresse afriquematin@rfi.fr.
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20: Andreea Pietroșel.
19: Președintele Nicu Șordan participa azi la Kiev la summitul Ucraina Europa de Sud-Est, unde va reconfirma angajamentul României de a continua să ofere asistența Ucrainei și să contribuie la consolidarea securității și rezilienței regiunii Mării Negre și Europei de Sud-Est. 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Președintele Nicu Șordan participa azi la Kiev la summitul Ucraina-Europa de Sud-Est, unde va reconfirma angajamentul României de a continua să ofere asistență Ucrainei și să contribuie la consolidarea securității și rezilienței regiunii Mării Negre și Europei de Sud-Est. Pe 15 iulie la Kiev are loc a 5-a ediție a summitului Ucraina-Europa de Sud-Est. Vizita are loc ca urmare a invitației adresate de președintele Ucrainei, informează administrația prezidențială. 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Kremlinul a calificat drept gratuită acuzația de atacuri cibernetice formulată în ajun de Uniunea Europeană și Regatul Unit, care au anunțat adoptarea de sancțiuni contra Moscovei din acest motiv. O ascultăm pe Maria Ilie.
21: Nu acceptăm aceste acuzații, ele sunt absolut gratuite, nu sunt niciodată argumentate și nu se aduc niciodată dovezi, a declarat purtătorul de cuvânt al Kremlinului, Dimitrie Peskov, în conferința sa de presă zilnică. Potrivit lui Peskov, Rusia, care de mai mulți ani este acuzată de țările occidentale de comiterea unor atacuri cibernetice și de ingerințe în procesul electoral, consideră ca întotdeauna sancțiunile occidentale drept ilegale. Ne-am adaptat la 10.000 de sancțiuni impuse țării noastre. Am învățat să ocolim aceste sancțiuni și să le minimizăm efectele negative. Vom continua să facem acest lucru în viitor, a adăugat reprezentantul Kremlinului. Londra și Bruxelles au anunțat luni adoptarea unor sancțiuni împotriva Rusiei, pe care o acuză că a stat la originea unor noi atacuri cibernetice menite să răspândească haosul și divizarea în Europa. Regatul Unit a declarat că sancțiunile sale vizează 24 de indivizi și entități legate de serviciile de informații ruse. De partea sa, Consiliul Uniunii Europene a decis să impună măsuri restrictive pentru 9 indivizi și 4 entități din Rusia, ce fac parte din ecosistemul cibernetic al Moscovei, implicați în efectuarea unor atacuri cibernetice contra Uniunii Europene, statelor membre și partenerilor săi internaționali.
19: Republica Moldova a deschis negocierile de aderare cu Uniunea Europeană pe clusterul 6 relații externe. Obiectivul nostru: să încheiem negocierile de aderare până în 2028 și să fim pe deplin pregătiți pentru aderare până în 2030, a declarat premierul interimar al Republicii Moldova, Eugeniu Smochescu, prezent la Bruxelles, unde a fost organizată și cea de-a treia conferință interguvernamentală Republica Moldova-Uniunea Europeană. Mai multe aflăm de la Chișinău, de la Valeria Vițu.
17: Deschiderea clusterului 6 are loc la doar o lună după deschiderea negocierilor pe primul grup de capitole, valori fundamentale, iar decizia marchează o nouă etapă în procesul de aderare și confirmă avansarea negocierilor în baza progreselor realizate, a reformelor susținute și a încrederii reciproce, susțin autoritățile de la Chișinău. Premierul interimar al Republicii Moldova, Eugeniu Smochescu, a mulțumit președinției irlandeze a Consiliului Uniunii Europene, Comisiei Europene și statelor membre pentru sprijinul acordat Republicii Moldova și pentru încrederea în viitorul european al țării. Eugeniu Smochescu spune că obiectivul Republicii Moldova rămâne neschimbat, să încheiem negocierile de aderare până în anul 2028 și să fim pe deplin pregătiți pentru aderarea până în anul 2030.
20: Deschiderea celui de-al șaselea cluster, relații externe, în aderarea Republicii Moldova la Uniunea Europeană este un pas important, care de fapt este confirmat de către Uniunea Europeană pentru motiv că am implementat reforme nu numai de a le bifa, dar pentru a avea și rezultate tangibile pentru cetățenii noștri și sectorul privat. Pentru că vorbim atât despre securitate, vorbim despre politică externă, dar vorbim și despre relații internaționale în baza tratatelor la care suntem în parte sau la care vom fi parte ca și un stat independent. Noi am demonstrat că putem implementa reforme într-un ritm avansat, dar mai mult am demonstrat că aceste reforme aduc rezultate tangibile pentru noi, pentru societate. Suntem pregătiți pentru a deschide toate clusterele de negociere pentru aderarea țărilor Uniunii Europene.
17: Potrivit lui Osmochescu, integrarea europeană este cea mai puternică garanție de pace și securitate pentru Republica Moldova. În același timp, țara noastră este tot mai pregătită să își asume parte de responsabilitate pentru securitatea Europei. Valeria Vițu din Chișinău pentru RFI.
19: Președintele Nicușor Dan anunță de la Paris că nu desemnează un premier pentru că nu există niciunul care să strângă majoritatea. A spus-o de la ambasada României la Paris. Nicușor Dan spune că partidele au făcut pași mici de conciliere, deși nu există încă o soluție pentru guvern. Sunt mulțumit, spre foarte mulțumit, de activitatea parchetelor. Mi se pare că toate trei se mișcă foarte bine, a mai declarat președintele Nicușor Dan.
22: Sunt mulțumit, spre foarte mulțumit, de activitatea parchetelor. Aduc aminte că în momentul în care am desemnat șefii celor trei parchete, am spus că am invitat societatea să aștepte 6 luni ca să vedem rezultate. 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Dacă vorbim de DICOT, suntem mulți părinți, am avut multe festivaluri la care au apărut anii trecuți incidente legate de consum de droguri. 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
19: 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Statele Unite au reintrodus blocada navală asupra porturilor iraniene, potrivit unui comunicat al armatei americane, după ce mai impuseseră o astfel de blocadă în perioada aprilie-iunie. 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Selecționata Spaniei s-a calificat în finala Cupei Mondiale de Fotbal după ce a învins Franța cu 2-0 pe Dallas Stadium în prima semifinală a turneului final găzduit de Statele Unite, Mexic și Canada. E a doua oară când reprezentativa Spaniei se califică în finala Cupei Mondiale. Golurile au fost marcate de Oyarzabal și Porro. Spania va juca în final cu învingătoarea partidei care are loc în această seară între Anglia și Argentina. Iată acum datele meteo. 21 de grade sunt acum în capitală, va mai crește temperatura cu 10 grade până la prânz. Avem 20 de grade la Timișoara, Craiova, Iași și Chișinău, 18 grade sunt la Sibiu, potrivit site-ului ANM, 17 la Cluj-Napoca.
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0: Mercredi 15 juillet, bonsoir à tous, soyez les bienvenus. C'est l'heure de la session soirée de l'info sur RFI, 3 heures d'actualité, allez c'est parti. Et le programme vient dans 10 minutes, le grand reportage, les émissions de l'année à retrouver tout l'été. Ce soir, Haïti et la guerre des gangs, ils contrôlent près de 90% de Port-au-Prince. Nos reporters sont allés à la rencontre de familles qui tentent de revenir dans leur quartier de Solino, situé dans la capitale haïtienne. Juste après, le débat du jour, ce soir on va parler de ce qu'on appelle l'or bleu. C'est l'eau au cœur, l'eau d'un forum international jusqu'à demain à N'Djamena, au Tchad. L'eau tellement menacée aujourd'hui, menacée par le changement climatique, par l'instabilité géopolitique, par les bouleversements technologiques également. Les inégalités dans l'accès à l'eau sont criantes, d'où notre question ce soir. Peut-on partager l'eau? Quelle solution? Rendez-vous dans 30 minutes. Dans une heure, le grand journal du soir et le dossier qui sera consacré aux conséquences économiques des canicules. 18h30, temps universel, Afrique Soir, première édition de ce mercredi.
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0: 19h10, temps universel, dans 2h10, le grand entretien du soir avec la journaliste et autrice Apolline Bazin qui va évoquer le phénomène du drag. Le drag, c'est l'art de la transformation de soi et de la performance. Elle sera avec Charlotte de Rouen. Et puis, dernier rendez-vous de cette session soirée de l'info sur RFI, Accent d'Europe, qui sera ce soir au Royaume-Uni. On va évoquer l'aide à mourir, sujet qui fait la une de l'actualité en France. Reportage également dans le nord-ouest de l'Espagne, considéré comme le meilleur spot européen pour admirer cet été l'éclipse solaire totale. Ce qui n'est pas sans soulever des interrogations importantes. Ce sera à 19h40, temps universel. Voilà pour le programme. Pour l'heure, 17h02, TU. Bonsoir Adrien Delgrange.
2: Bonsoir.
0: À l'heure de votre journal et à la une ce soir, cette question. Hein, dans le mondial de football, qui va rejoindre l'Espagne en finale?
2: L'Argentine affronte dans moins de 2 heures l'Angleterre. Le match va bientôt démarrer. Un match très politique compte tenu de la rivalité entre les deux équipes. Une rencontre d'ailleurs jugée à haut risque par les organisateurs en raison de l'animosité entre les deux pays. Édouard Maille, vous venez d'arriver aux abords du stade pour cette affiche historique.
3: Oui, les supporters argentins sont déjà présents. Les Anglais, eux, devraient arriver. Ils ont une marche ensemble qui part de pas très loin. Alors que je vous parle, la marche démarre. Et depuis plusieurs jours, les supporters des deux équipes sont à Atlanta. On les voit dans la rue, dans les bars. Ils sont bien présents, même si dans des lieux différents, pour cette affiche historique. Une affiche historique car l'Argentine veut conserver son titre de champion du monde porté par Lionel Messi. Et l'Angleterre rêve de décrocher sa deuxième étoile, dont la seule victoire en Coupe du Monde remonte à 1966. Mais une affiche historique qui rappelle le match de 1986, le quart de finale de la Coupe du Monde. Même affiche, match remporté par l'Argentine grâce à Diego Maradona. Avec un but considéré comme le but du siècle en driblant 5 adversaires et l'autre en tapant dans la main de Dieu. Et un match qui arrive 4 ans à l'époque après la guerre des îles Malouines, Malouines en Argentine ou Falkland en Angleterre. L'Argentine avait subi un lourd bilan dans cette guerre. Mais la veille du match, hier, le sélectionneur de l'Argentine, Lionel Scaloni, a dit qu'il ne voulait pas mélanger le sport et la politique.
2: Et aussi, on parlera donc de cette rivalité sportive dans ce match, Edouard.
3: Oui, tout à fait. Deux équipes avec un style de jeu assez opposé, mais deux équipes très motivées qui ont eu une compétition avec de nombreux matchs gagnés vers la fin, qui s'en sont sortis au dernier moment avec des matchs longs, difficiles et souvent épuisants pour les joueurs, mais s'en sont toujours sortis. Deux équipes qui ont fait preuve de résilience pour se retrouver ici à Atlanta en demi, portées côté argentin par leur star Lionel Messi, sans oublier leur gardien Emiliano Martinez. Et du côté anglais, le duo offensif Jude Bellingham et Harry Kane.
2: Édouard Maille à Atlanta pour RFI, merci. On a appris que depuis la victoire de l'Espagne hier en demi-finale contre la France, le roi d'Espagne, Felipe VI, assistera dimanche à la finale de la Coupe du Monde prévue à New York. Dans l'actualité internationale, les négociations entre le Liban et Israël se sont achevées aujourd'hui à Rome. Elles ont été positives, annoncent les États-Unis. Le processus de mise en œuvre de zones pilotes dont Israël doit se retirer commencera dans les prochains jours. Les deux pays ont tenu 2 jours de pourparlers dans la capitale italienne sous l'égide des États-Unis. Pendant ce temps-là, Israël poursuit l'extension de la colonisation en Cisjordanie occupée. Le cabinet de sécurité israélien vient d'approuver la création d'une centaines de nouvelles implantations illégales au regard du droit international. Le gouvernement israélien prévoit aussi à plus long terme la construction d'environ 12 000 nouveaux logements. Une accélération et une expansion dénoncées par des ONG israéliennes. Abla Jounaidi.
4: Les nouvelles colonies approuvées ce mardi par le cabinet de sécurité israélien verront le jour dans le nord de la Cisjordanie occupée. Cela porte à 103 le nombre des projets validés par le gouvernement actuel, notamment son ministre des Finances d'extrême droite, Bezalel Smotrich. En tout, c'est un budget de 434 millions de dollars qui est consacré au développement de ces implantations. Une frénésie soulignée la semaine dernière par les ONG israéliennes La Paix Maintenant et Kerem Navot. Ces dernières recensaient la création de 185 nouvelles implantations entre 2023 et 2025, l'expulsion de 118 communautés palestiniennes et la prise de contrôle de près de 18% de la Cisjordanie occupée. De plus en plus critiquée, y compris par les alliés d'Israël, cette politique se poursuit malgré tout. Sur le terrain, elle se matérialise par des violations et des destructions systématiques. Dans la vallée du Jourdain et près de Jénin, plus de 1800 oliviers ont été déracinés ces dernières semaines, tandis que des infrastructures d'irrigation ont également été endommagés selon des responsables palestiniens et l'agence palestinienne Wafa.
2: Abla Jounaidi, toujours aucun signe d'accalmie entre l'Iran et les États-Unis après une semaine de frappes qui se sont encore poursuivies aujourd'hui. Les deux parties réduisent en pièces le protocole d'accord en recommençant à bloquer les ports iraniens et le détroit d'Ormuz. L'Iran, qui a reverrouillé le détroit ce week-end, a promis qu'il resterait fermé jusqu'à la fin des agressions américaines. Et les États-Unis ont rétabli depuis hier soir leur blocus des ports iraniens avant de bombarder à nouveau les côtes iraniennes. 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Nous sommes à présent au Mexique où le cartel de Jalisco, nouvelle génération, refait parler de lui. C'est l'une des organisations de narcotrafiquants les plus puissantes du pays. L'une de ses cellules vient de diffuser une vidéo de propagande et elle y menace deux gangs rivaux de Mexico. François Damien Bourgerie.
5: Une quinzaine d'hommes armés, le visage masqué et vêtus de gilets pare-balles, certains floqués des initiales CJNG pour cartel de Jalisco Nouvelle Génération. D'après le journal El País, il s'agirait de membres de la Rente del Serio, l'une des cellules du cartel de Jalisco active dans plusieurs états de l'ouest du Mexique. Et dans cette vidéo, l'ennemi est clairement désigné, deux gangs implantés à Mexico, accusés d'utiliser le nom du cartel de Jalisco pour racketter la population. Stéphane Quéré est criminologue et enseignant au Conservatoire des Arts et Métiers à Paris.
6: C'est une espèce de violation de la propriété intellectuelle du cartel, donc ils n'aiment pas du tout ça, surtout qu'ils ne touchent pas les dividendes de ces rackets. Et puis ils se présentent également comme un moyen de protection pour la population locale. C'est une vidéo de guerre psychologique en fait, on annonce qu'on va arriver avec toute la réputation qu'on a et on espère aussi affaiblir les ennemis en face en comptant sur des défections notamment.
5: Car malgré plusieurs revers ces derniers mois, la mort de son chef El Mencho en février et la capture de son successeur potentiel, le jardinier, en avril, le cartel de Jalisco reste l'un des plus puissants du Mexique, voire le plus puissant devant celui de Sinaloa.
2: Dans la forêt de Fontainebleau, le combat continue contre les reprises de feu. Deux jeunes ont été présentés à la justice. Pendant ce temps-là, une question se pose. Pourquoi la France manque-t-elle de Canadairs ? Ces avions bombardiers d'eau spécialement conçus pour lutter contre les incendies sont au cœur d'une bataille politique, car un décret pris par le candidat à l'élection présidentielle Gabriel Attal, alors Premier ministre, est particulièrement pointé du doigt. À l'Assemblée nationale, Marie Lecoq.
7: L'un des premiers à avoir lancé la polémique, c'est Jean-Luc Mélenchon. Le leader insoumis accuse son concurrent à l'élection présidentielle, Gabriel Attal, d'avoir annulé la commande de ces fameux Canadair. Une décision prise lorsqu'il était Premier ministre pour des raisons de coupes budgétaires.
8: Comme il ne savait pas où économiser, il a dit les Canadair, tout le monde s'en fout. En tout cas, lui s'en fout. Quick, il a coupé.
7: Le sujet fait réagir dans l'hémicycle lors des traditionnelles questions au gouvernement. Au Rassemblement national, le député Julien Limongi monte lui aussi au créneau.
9: Notre forêt brûle et les macronistes se désarment nos sapeurs-pompiers.
7: Face à ces attaques, le ministre de l'Intérieur, Laurent Nunez, s'agace.
10: Le budget qui a été consacré à l'ensemble de la flotte aérienne a augmenté de manière significative. Je ne peux pas vous laisser dire que nous manquons de moyens. D'ailleurs, vous comme d'autres, je ne peux accepter cette polémique qui est complètement stérile.
7: Toujours est-il que cette polémique, c'est du pain béni pour les candidats à l'élection présidentielle de 2027. La France dépendant d'une entreprise canadienne pour la livraison de ses avions. Édouard Philippe a déjà saisi l'opportunité sur X avec une promesse. Le prochain Canadair sera souverain Je m'y engage.
2: Marie Lecoq à l'Assemblée nationale française. Ainsi se referme ce journal. 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
11: En Haïti, le quartier de Solino à Port-au-Prince est tombé fin 2024 aux mains des gangs. Des gangs qui ont grignoté de larges pans du territoire haïtien ces dernières années. Pillages, incendies, violences, les habitants de Solino ont fui massivement jusqu'au retrait des groupes armés en août dernier. Depuis, timidement, quelques familles reviennent. Elles retrouvent des maisons détruites, des rues marquées par les affrontements et une situation sécuritaire toujours fragile. Les promesses non tenues du gouvernement font qu'elles doivent se débrouiller par leurs propres moyens. Retour à Solino, quartier de Port-au-Prince, meurtri par les gangs. Un grand reportage de Justine Fontaine et Harim Lipold avec la collaboration d'André Poultre.
12: Ici, c'était le champ de guerre.
13: Nous sommes dans la voiture du père Gardi Maisonneuve, directeur de l'organisation humanitaire Carl Levesque. Il nous conduit à Solino, où il coordonne un programme du gouvernement haïtien destiné à inciter les habitants à retourner chez eux.
12: Où y vais ?
13: Nous passons par le quartier de Chris Roy, qui faisait lui aussi partie des territoires perdus, des zones envahies puis dévastées par les gangs. Les traces sont encore bien visibles, on aperçoit des impacts de balles sur les murs, des maisons brûlées, sans toit, des barreaux, des fenêtres déformées par la chaleur. Mais l'activité a timidement repris, notamment le marché informel.
12: Ils reviennent, ils étaient tous abandonnés là, leur maison ici. Mais en bas, on va voir les séquelles parce qu'on a tout brûlé en bas. On a brisé toutes les maisons. Là, on les a brûlés jusqu'au bout. Donc ici, il était difficile. Mais les bandits ne pouvaient pas arriver ici. Hein, à cause de la défense des policiers, des hommes du quartier, ils ont aidé à défendre la zone.
13: Des motos et quelques minibus circulent également, mais le trafic n'a plus rien à voir avec celui d'avant.
12: C'est moins dans ce qu'avant. C'est moins. C'était un chaos. À 7h, on avait des bouchons énormes ici. Avant le problème. Mais maintenant, c'est un peu plus tranquille.
13: En décembre dernier, le gouvernement haïtien a annoncé un programme pilote surnommé Retour au quartier. À Chris Roy, avec ma collègue Justine Fontaine, nous rencontrons une habitante dont la maison a été saccagée par les gangs.
14: Je m'appelle Solange, Marie Solange Deliane. Je suis propriétaire de cette maison, là où nous sommes là maintenant. Ça fait déjà 29 ans que j'y habite. Bon, j'étais obligée de me déplacer avec les derniers événements. Comme vous le savez, bon, depuis qu'on a remis le quartier, ça fait mon deuxième voyage. Je venais évaluer, visiter pour voir ce qui a été détruit. J'ai été vraiment sidérée de constater que toute la maison a été complètement saccagée.
15: Les membres de gang ont mis le feu à la maison ?
14: Le feu, oui. Ils ont brûlé tout ce qu'ils ont trouvé sur place. Bon, on a eu le temps de s'échapper avec le strict nécessaire, mais tout y était. Donc, ils ont mis le feu, emporté ce qu'ils ont pu emporter, et puis, pour le reste, ils ont mis le feu.
15: Quand est-ce que vous avez dû fuir ?
14: Ah, j'étais au bureau quand on m'a appelé pour me dire de ne pas rentrer chez moi, parce que le quartier était déjà assiégé, donc je suis restée au bureau depuis ce jour. Donc, c'est quelques semaines après, il y avait une résistance, bien entendu. Il y avait beaucoup de policiers qui habitent le quartier, il y avait une résistance farouche, bien entendu. Donc, c'est après quelques temps, et puis les policiers m'ont dit de m'arranger pour prendre ce qui est nécessaire. Et puis, je ne suis même pas venue, j'ai envoyé quelqu'un prendre le strict nécessaire, les habits, les choses pour fonctionner tous les jours. Et puis, tout l'ameublement, tout ce qui avait été resté. Et puis, ils ont emporté ce qu'ils peuvent vraiment emporter, et puis ils ont mis le feu dans le reste.
13: Marie Solange Deriane nous invite à visiter sa maison dont l'intérieur est sombre, faute d'électricité.
14: C'est la cuisine. Oui, ça, c'est la salle à manger. Il y a une cuisine extérieure aussi, c'est la cuisine, en un mot. Ils ont saccagé les meubles, emporté les, tout ce qu'il y avait ici. Et puis, bon, ils ont mis le feu, assurément, ils ont mis le feu. Il y a de la poussière en haut.
15: Le plafond, il est totalement noirci.
14: Il est totalement noirci. Le plafond est noirci, ils ont mis le feu. Et ensuite, pour les toilettes, ils ont emporté les WC, les lavabos, tout ce qu'il y avait dans les toilettes. Les chambres à coucher aussi, ils ont arraché les placards, les penderies alors, il y avait des meubles aussi, ils ont emporté. Et puis ils ont mis le feu, c'est sous la pression du feu que les céramiques, les carreaux ont dû être explosés.
13: Les gangs ont aussi arraché tous les fils électriques de la maison qu'ils ont sans doute revendus sur le marché noir. Pour l'instant, elle ne sait pas quand elle pourra y retourner. Il faudra d'abord vérifier si la structure a résisté à la folie destructrice des gangs.
14: L'ampleur des dégâts est tellement énorme, ça va me prendre beaucoup de temps pour tout réparer et reconstruire. Vous voyez, donc je compte revenir. Mais là, je commence à revenir au quartier.
15: Ça va prendre du temps et ça va coûter aussi assez cher.
14: Ça va coûter énormément. C'est ce qui me tient encore. C'est pour cela que je ne peux pas venir tout de suite, parce que ça va coûter.
15: Et c'est une maison familiale?
14: Familiale.
15: C'est là que vous avez grandi ou...
14: Non, c'est pas là que j'ai grandi. J'ai fait construire moi-même la maison. C'est ma maison. Mes enfants, ils sont nés. Ils ont grandi ici. Donc, c'est notre vie, hein.
15: Et vous dormez à votre bureau, vos enfants, ils...
14: Mes enfants ne sont pas là, ils sont relativement grands maintenant, ils ont leur vie, ils sont à l'étranger, mais quand ils reviennent, c'est ici qu'ils reviennent. Donc on m'a aménagé un petit espace au bureau, un dortoir, et puis je m'adapte.
13: Tout comme son voisin, Franz Kalinuma, cet informaticien nous conduit vers ce qui reste de sa maison.
16: La maison est totale, la maison est détruite complètement. Pas de tôle, pas de bois, c'est comme ça, ici.
15: Ici, c'était quoi?
16: La salle à manger. C'est la salle à manger, la chambre à coucher, ensuite le salon. On a mis le feu dans toutes les pièces, comme vous pouvez voir, regardez. Ça, c'est brûlé, et encore ici, brûlé.
15: Vous avez reçu de l'aide pour...
16: Non, rien. Jusqu'à présent, rien du tout.
15: Pour revenir non plus?
16: Non, rien.
15: Est-ce que vous espérez pouvoir revenir cette année?
16: Oui, j'espère. Mais faute de moyens, j'ai pas encore. Alors, j'ai pas encore une date pour retourner.
13: Son voisin Pierre, en revanche, n'a pas eu d'autre choix que de se réinstaller dans sa maison, même si elle n'est pas encore habitable. Les conditions de son hébergement provisoire n'étaient pas tenables, explique-t-il. Alors, ce père de famille de 60 ans a décidé de revenir vivre ici avec sa femme et ses 5 enfants.
17: Qu'il est, bon, il était tout combien de monde là, dans les quartiers là, les mouets baluidés, mon vie à terre.
18: J'ai dû m'enfuir parce que les gangs ont tué beaucoup de gens, il y avait beaucoup de cadavres par terre. Et quand je suis parti, je n'ai pas eu le temps de prendre mes affaires, je n'ai pris que le strict minimum. Là, dans cette pièce où nous sommes, c'était ma boutique, un petit kiosque à l'haïtienne. Ils m'ont tout pris, la nourriture, le congélateur, les affiches, ils ont tout dévalisé. Là, je reprends timidement parce qu'il faut bien vendre quelque chose pour vivre. Mais voilà, j'ai tout perdu. On m'a tout pris.
17: Mais au pire, le bon tout ça me dégaine là-dedans.
13: Pierre nous conduit au premier étage. Il nous montre sa chambre à coucher avec des murs et un plafond qui porte des traces de suite au feu que les gangs ont mis dans la maison.
17: Oui, mais est-ce que ça m'a dormi? On a beaucoup de difficultés.
18: Les moustiques nous empêchent de dormir. On a dû fermer les fenêtres avec une bâche pour pouvoir dormir. Mais vous voyez, je n'ai pas de lit. J'ai mis un carton par terre en guise de matelas. Et là, vous voyez, il n'y a plus de vitres. Ils ont tout pris. Alors j'ai mis un autre carton pour remplacer la fenêtre. Je n'ai pas d'argent pour m'acheter des vitres.
13: En arrivant dans le quartier voisin de Solino, la dévastation est encore plus importante. Partout, on voit des carcasses de voitures, des maisons effondrées. Très peu de gens circulent dans les rues. Malgré le retrait des groupes armés, le quartier n'est pas encore totalement sûr. Nous sommes escortés par un policier et un habitant qui nous sert de guide. Nous rencontrons Joseph Hermé Sanon. Il est ferronnier. Cela fait plus de 40 ans qu'il fabrique et vend des portes, des fenêtres, des barrières. Les gangs ont saccagé son atelier, y compris les générateurs installés sur le trottoir. Il travaille sur une commande.
19: Bon, par exemple, moi, j'ai J'ai une porte à faire avec une fenêtre. Je suis en train de faire les calculs pour placer tout ça correctement. C'est pour quelqu'un qui a une entreprise un peu plus loin. On lui a arraché sa porte. J'ai pris les mesures et une fois qu'elle sera prête, je l'appellerai pour aller l'installer.
13: Comme beaucoup de riverains, Joseph Hervé Saint-Nord ne vient que pendant la journée et repart avant la tombée de la nuit. C'est aussi le cas d'Henri, venu constater l'état de sa maison et prendre des nouvelles des voisins.
20: On aimerait bien retourner ici, mais manque de moyens. Bon, jusqu'à présent,
21: nous ne savons pas quoi faire.
15: Oui. L'État ne vous aide pas ?
20: Non, jusqu'à présent.
21: Personne n'est disposé à nous aider.
15: Est-ce que vous savez combien ça vous coûterait de remettre en état votre maison, de pouvoir y réhabiter ?
20: Bon, comment dirais-je ? Parce que la maison est complètement détruite. Il nous faut beaucoup d'argent pour la réparer.
15: C'est quoi votre métier ?
20: Je suis comptable.
15: Et donc en ce moment, vous n'avez pas les moyens de reconstruire
20: Parce que ça me dégage. Mais que vraiment, nous vivons plus pauvres.
21: Nous sommes appauvris, nous sommes entièrement décapitalisés. J'avais aussi une petite entreprise et ils ont tout saccagé. Donc là maintenant, nous n'avons plus rien.
20: Parce que nous avons un business, nous avons pillé, nous avons fait tout bas. Bon, là, nous avons deux bras. Non.
21: Comme on dit chez nous, l'expression, c'est que nous marchons avec les deux bras vers le corps, comme ça, par terre.
13: Faute de présence policière permanente, Henri craint le retour des gangs, toujours actifs dans les quartiers voisins de Bel Air, à 15 minutes à pied d'ici. Leur présence se fait effectivement sentir, explique Lovely, une jeune femme de 21 ans revenue à Solino avec sa famille.
22: Bon, ça cago en semaine.
23: Depuis plus d'une semaine, j'entends des tirs. On me dit qu'il y a une opération de police en cours à Bel Air. Les balles sifflent jusque par ici. Alors pour éviter d'être touché par des balles perdues, on est obligé de s'abriter derrière les murs.
24: Toute zone là, c'est des murs, nous obligés à cacher pour ne pas prendre balle mort.
13: Et est-ce que la police vous prévient quand elle lance une opération dans un quartier voisin ?
24: Non.
13: Malgré cette situation sécuritaire instable, la famille de Lovely a décidé de se réinstaller dans sa maison. En réalité, il n'avait pas d'autre choix, explique sa mère Célina.
24: Moi, j'ai perdu toute bagaille. Là, moi, j'ai deux pieds.
25: J'ai tout perdu. Je n'ai gardé que mes deux mains et mes deux pieds. J'ai dû quitter ma maison. On a vécu dans un camp de déplacés.
24: Dans un camp. Ça veut dire moi, problème, je viens trop pour moi.
25: Mais la situation n'était pas bonne du tout. Je me suis résignée à revenir. Mais la situation est difficile. Je n'ai aucun moyen.
24: Dégager, me faire un 50 gouttes, mais pas gain comme si, en gros, moyen.
13: Pour subvenir à ses besoins, la famille a ouvert une petite épicerie au rez-de-chaussée de la maison où l'on peut acheter, entre autres.
24: Du riz, pois, fab, spaghetti. Des produits alimentaires. Des œufs, l'huile, beurre, papier hygiénique. Du vin. Charbon, tout ça.
13: De quoi garder à peine la tête hors de l'eau, explique sa mère.
24: Vive de commerçante. Mais tant comme si ma vive là, même porte m'a pas mettre dans la caillou. Même toilette m'a pas mettre.
25: Je vis de ce commerce, mais je ne peux pas acheter des portes ni réparer les toilettes. Toute la famille, nous sommes cinq, dépend de moi. Mon mari a fait une crise cardiaque après l'attaque des gangs dans le quartier. Il ne peut plus travailler. Il est à moitié handicapé. J'ai des enfants scolarisés et je reviens justement de l'école. On me demande de payer tout de suite les frais d'inscription. J'essaie de repousser les échéances, mais je n'ai pas encore les moyens.
24: Comme si pour moi, est-ce que mon fait une avance, mais pas gain aucun espoir.
13: Les moyens, justement, manquent à tous les niveaux, individuels comme publics. L'objectif du projet Retour au quartier est ambitieux, explique le coordinateur, le père Gardi Maisonneuve.
26: Nous devons débarrasser Solino de 400 ou 600 maisons. Nous devons reconstruire 1200 maisons. Alors, c'est un projet. Les 1200 maisons, parce qu'en dedans de Solino, il y a 1600 maisons. Nous allons écraser 400 et nous allons construire 1200. Et ça va nous coûter 22 millions de dollars, mais nous n'avons pas ce fonds. Et nous devons aussi refaire les routes, les voies. Nous allons mettre des bases de police de commissariat. Et nous allons reconstruire d'une manière et tout entière Solino, avec une nouvelle orientation, une nouvelle vision des choses. Et nous devons faire Solino devient une zone pilote où après Solino nous irons à Cafoufeuille, nous irons partout où les gangs ont détruit les maisons et les habitats des gens.
13: Reconstruire Solino, ce n'est pas seulement rebâtir un quartier, c'est aussi un enjeu stratégique majeur, empêcher qu'il ne retombe sous le contrôle des gangs et garantir la sécurité des quartiers situés sur les hauteurs de Port-au-Prince.
26: Solino est comme la ceinture de Port-au-Prince, parce que Solino relie la ville, Batdaville et Delma. Solino est entre la ville et Delma. Et Delma se trouve le villa d'accueil, la primature, où se trouve le gouvernement. Pétionville, un quartier résidentiel qui est au plus haut d'Elma, et Delma. Ça veut dire perdre Solino, perdre Crissois, c'est perdre toute la ville, parce que ça, les bandits auront des filtrations pour entrer dans le palais, alors à villa d'accueil où se trouvent les présidents, et à la primature. Donc c'est pourquoi que Solino est important de consolider et Solino Crissois et autres, parce que c'est la ceinture même de la zone.
13: Pour que les habitants puissent revenir définitivement à Solino, les quartiers voisins doivent être pacifiés, ce qui n'est pas encore le cas. La police haïtienne est-elle capable de gagner cette bataille contre les groupes armés? Les habitants en doutent, comme cet homme assis en face d'une école abandonnée dont les murs portent encore les traces d'impact de balles.
0: Bon, moi-même, moi dis comme ça, moi-même, c'est bluffé, oui. C'est bluffé, oui.
3: Les policiers, ce sont des bluffeurs. Ce n'est pas aux membres des gangs de se rendre, comme le demande la police. C'est à la police d'aller les chercher et de les arrêter.
0: Bon, les gens, nous, là, ils ont capturé nous, là, dans cette zone-là. Nous n'avons pas de l'eau, nous n'avons rien à vivre.
3: Ici, à Solino, nous n'avons rien. Pas d'eau, pas de nourriture. La police doit arrêter les gangs, pourchasser leurs membres, pour qu'il n'ait plus que deux options, le cimetière ou la prison.
0: C'est soit l'âle dans le cimetière ou bien l'âle dans la prison.
13: En attendant le retour effectif de l'État à Solino, les habitants nettoient les rues, ramassent les débris et commencent à réparer les dégâts. Pour l'instant, ils ne peuvent compter que sur eux-mêmes pour préparer le retour.
11: On se quitte avec Leïla Makkala et Messi Bondieu. Merci Bondieu. Un grand reportage de Justine Fontaine et Arim Lipold. Réalisation Adrien Toureau. Merci.

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3: Eh bien, merci à toute l'équipe de Grand Reportage. C'est le forum africain de l'eau jusqu'à demain à N'Djamena, organisé par le Tchad et la Banque mondiale. Donc on parle ce soir dans le débat du jour de l'or bleu.
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3: Et oui, l'or bleu, c'est ainsi que l'eau est appelée. Alors c'est un synonyme qui en dit long sur l'enjeu que l'eau représente aujourd'hui. Les trois quarts aujourd'hui de la population mondiale vivent dans un pays qui se trouve en situation d'insécurité hydrique. L'eau, confrontée à une triple menace d'ampleur, une menace écologique avec le changement climatique, une menace technologique avec le développement des data centers et de l'IA, et puis une menace géopolitique avec l'instabilité qui prévaut aujourd'hui sur la planète. Face à cette situation, notre question ce soir, peut-on partager l'eau? Comment permettre un jour l'accès de tous à une eau sûre et régulière? Soyez les bienvenus dans le débat du jour. Pour répondre à ces questions, nos trois invités à mes côtés en studio, Emma Aziza, bonsoir.
5: Bonsoir.
3: Vous êtes hydrologue, docteur de l'École des mines de Paris, spécialisée dans l'adaptation au changement climatique. Face à vous, Simon Porcher, bonsoir.
6: Bonsoir.
3: Économiste, professeur des universités à Paris Dauphine PSL, directeur de l'Institut d'économie de l'eau, auteur de nombreux ouvrages, je vais citer « Nous sommes faits d'eau ». Et notre troisième invité en ligne avec nous, Abou Amani, bonsoir.
7: Bonsoir.
3: Directeur de la division des sciences de l'eau à l'UNESCO, secrétaire du programme hydrologique intergouvernemental de l'UNESCO. Merci à vous trois d'avoir accepté l'invitation du débat du jour sur RFI. Première question, on va planter le décor. Emma Aziza, qu'est-ce qu'on sait des ressources de l'eau sur Terre aujourd'hui? C'est-à-dire qui a accès à une eau sûre et régulière, comme je disais, suffisante, on pourrait ajouter également, dans quelle région et où est-ce qu'on manque d'eau aujourd'hui sur Terre?
5: Alors, jusque-là, on ne savait pas vraiment, on savait combien de personnes manquaient d'eau dans leur robinet ou bien n'avaient pas d'accès à des systèmes d'assainissement. Mais maintenant, on en sait un peu plus sur justement l'eau dans les continents, et ça, c'est l'hydrologie spatiale qui nous l'apporte. Ce sont des données qui viennent de l'espace et qui nous permettent, depuis le début des années 2000, de lire ce qui se passe sur Terre, et notamment les quantités d'eau que l'on va prélever dans les milieux souterrains. Et ce que l'on a découvert, puisque c'est une campagne qui a duré 20 ans, qui s'est terminée en 2020, c'est que nous avons prélevé sous terre des masses d'eau absolument considérables. Et il y a des endroits dans lesquels on a des systèmes qui s'effondrent complètement. Donc déjà, ça, c'est vraiment ce que l'on voit sur tous les continents. Il y a ce qu'on voit en surface. On voit qu'il y a de plus en plus de rivières qui s'assèchent, qui sont soit asséchées toute l'année alors qu'elles étaient intermittentes, soit pour les intermittentes, on voit qu'il y a des bascules très rapides. Donc on a plutôt tendance à perdre notre eau continentale aujourd'hui. Et d'ailleurs, pour vous dire à quel point c'est fou, c'est que on a tellement prélevé d'eau dans les nappes souterraines, et ces nappes d'ailleurs qui sont pour la plupart connectées au sol, connectées aux rivières, finalement c'est le soutien de la Terre, que c'est aujourd'hui le premier poste sur élévation des océans. Ouais. Au-delà de l'Antarctique qui fond, au-delà du Groenland, aujourd'hui c'est ce que l'on prélève sous terre, que l'on ramène et qui sert le plus à la surélévation océanique.
3: Les ressources en eau aujourd'hui, elles sont davantage souterraines que dans les rivières, les lacs, les réservoirs?
5: Oui, parce que faut imaginer qu'on a très peu d'eau douce déjà sur Terre. On va dire qu'on a à peu près 3% d'eau sur Terre qui est seulement douce, mais 2% c'est dans des îles cispolaires, donc inaccessibles. Il y en a qui ont essayé de transporter des glaciers, mais ils se sont vite confrontés à des problèmes techniques et de fonte sur le chemin. Ouais. Et donc, si ce n'est ça, on a effectivement nos nappes souterraines, c'est à peu près 1% de l'eau douce mondiale. Et les rivières, les chiffres que j'avais dernier, c'était vraiment 0,00028%. Ouais. C'est-à-dire que c'est absolument infime, et pourtant c'est là où se joue toute la vie aussi économique, la vie sociétale des pays. Et donc on voit que c'est cette eau-là qui est en grande partie détournée un peu partout dans le monde. Et puis là où elle n'est pas détournée, elle est pillée dans nos sous-sols.
3: Je vais ajouter deux chiffres. À peu près de la moitié de la population mondiale aujourd'hui, 4,4 milliards, ce sont les chiffres que j'ai d'habitants, qui n'a pas accès à une eau potable de manière on va reciter les mots, hein, régulière, sûre, suffisante. Deuxième chiffre, je l'ai cité, Simon Porcher, je voudrais vous faire réagir, 75%, les trois quarts de la population mondiale qui vit dans une situation d'insécurité hydrique. Ça veut dire quoi, l'insécurité hydrique?
4: Et ça veut dire, en fait, tout simplement qu'on a une demande qui est très élevée par rapport à l'offre. Alors, si on prend la carte du monde, il faut imaginer qu'on a une ligne horizontale de la soif qui va de l'ouest des États-Unis à l'est de la Chine. Et en fait, tous les pays européens, les États-Unis, les pays européens et aussi les pays de la péninsule arabique sont touchés par un manque d'eau. C'est-à-dire qu'on a une demande qui est élevée par rapport à l'offre d'eau. L'offre d'eau, c'est très simple, hein, c'est l'eau qui tombe sous forme de précipitation, qui vient alimenter les rivières, les nappes et les lacs et qui ne s'évapore pas immédiatement. Et la demande en eau, c'est la demande pour tous nos usages humains. Et il faut aussi avoir en tête que 90% de l'eau prélevée dans le monde l'est pour des usages économiques, pour produire des biens agricoles, pour produire des biens industriels, pour refroidir les centrales électriques, pour produire de l'électricité. Donc, on a un usage économique de l'eau et qui explique en grande partie aussi cette rareté de l'eau, puisque finalement, l'accès à l'eau potable, l'eau du robinet, ça ne représente que 10% des prélèvements mondiaux d'eau.
3: Donc, est-ce que c'est l'agriculture le premier responsable de la raréfication de l'eau aujourd'hui?
4: Au niveau mondial, oui. Ouais. 70% de l'eau prélevée, c'est pour l'agriculture, mais c'est normal parce qu'on a besoin de manger, donc il faut bien arroser les plantes. Quand on regarde la France, c'est un peu différent. Donc la France, en termes de prélèvement, l'agriculture, c'est 10%. Par contre, si on regarde la consommation d'eau, c'est-à-dire l'eau qui est prélevée mais qui n'est pas restituée au milieu, qui est incorporée dans les produits, là, l'agriculture représente 60% de la consommation d'eau en France.
3: Abou Amani, est-ce qu'il y aura toujours de l'eau sur Terre?
6: Ah oui, il y aura toujours de l'eau sur Terre, hein, parce que je pense qu'il faut aussi rester optimiste. Je pense que ce qu'il faudrait réellement insister ici, c'est la variabilité dans le temps et l'espace de cette ressource. Sinon, normalement, si on prend les ressources en eau globales dont le globe dispose, on n'utilise que les 10%. Mais le problème, c'est que c'est la façon dont la ressource est disponible, parce que là où on a besoin de la ressource, elle ne l'est pas. Donc je pense que ça, c'est le facteur très important qu'il faudrait insister là-dessus. Et aussi, à cause du climat, la ressource, on ne l'a pas en même temps. Elle vient en fonction du gré de la pluie, et on sait très bien qu'avec le changement climatique, le cycle hydrologique a complètement changé. Et ça a un impact sur cette répartition spatio-temporelle de la disponibilité de la ressource en eau dans le monde. Bien sûr, c'est pour ça qu'on a des zones qui sont, par nature, entre guillemets, vis-à-vis de leur position géographique, ils sont dans une zone avec moins d'eau, les zones arides. Par exemple, si vous prenez toute la zone de Middle East, c'est une zone qui est caractérisée par cette question de rareté de l'eau. Donc, la problématique ici, c'est réellement comment faire pour mieux gérer cette ressource-là.
3: Ouais, bien sûr.
6: Parce que si la demande dépasse l'offre, là, on a des problèmes. Donc là, il faut prioriser. Et comme mon collègue a indiqué, l'agriculture est un des plus gros consommateurs. Là, les chiffres globaux qu'on a de le moins, c'est 72%. C'est vrai que ça dépend des pays aussi, hein. L'industrie, 15%, et l'alimentation, 13%. Donc ça, c'est le chiffre qu'on a publié dans le rapport mondial de l'eau, que vous connaissez très bien, que l'UNESCO publie au nom du système des Nations Unies. Mais vraiment, mon message ici, c'est comment faire pour mieux gérer cette ressource-là. Pour ça, il faut d'abord anticiper. Ça, c'est très, très important. L'anticipation.
3: Les solutions, j'aimerais qu'on les évoque dans la deuxième partie du débat, okay. Si vous voulez bien, Abou Amani, je voudrais faire réagir Simon Porcher, qui est économiste, quand vous évoquiez finalement l'enjeu aujourd'hui mondial de l'eau, la mondialisation. En fait, aujourd'hui, est-ce qu'il y a un système d'importation, d'exportation de l'eau, comme pour tout bien et marchandise?
4: Alors, il y a deux choses là à dire dessus. D'abord, les rivières, les fleuves ne respectent pas les frontières administratives. Donc, vous prenez le Danube, ça traverse une dizaine d'États. Pareil pour le Nil. Donc, il y a un partage de l'eau qui doit se faire entre États. Hein, parce que si je suis au départ d'un fleuve, je peux barrer le fleuve et donc couper l'accès à l'eau des pays qui sont en aval. Donc, ça, c'est une première chose. Hein, vraiment avoir en tête quand même que les nappes et les rivières ne respectent pas du tout les frontières administratives. Et donc, elles sont souvent partagées entre des États. Hein. On a un peu moins de 600 aquifères transfrontaliers. Donc on doit partager la même ressource en eau avec un État voisin. Ça, c'est la première chose. La deuxième chose, c'est qu'il y a ce qu'on appelle l'eau virtuelle, l'eau qui est incorporée dans les produits. Donc un produit qui est fabriqué quelque part va incorporer de l'eau à l'endroit où il est fabriqué, puis ensuite ce produit peut être exporté ailleurs.
7: Et donc un exemple, parce que c'est vrai que on voit pas l'eau derrière les produits qu'on consomme parfois. Il y a de l'eau qui a été utilisée dans les lieux où le produit a été conçu.
4: Mais un jean, par exemple, c'est 10 000 litres d'eau qui est incorporé parce qu'il faut irriguer du coton qui vient souvent d'Asie centrale. Et donc, 80% de ces 10 000 litres d'eau, c'est lié à l'irrigation du coton. Le coton n'est pas fabriqué en France, hein, il est fabriqué ailleurs. Et pourtant, nous, on va acheter le jean en France. Donc, on a une empreinte eau qu'il faut mentionner. Alors, en France, par exemple, on utilise à peu près 4 000 litres d'eau par jour. C'est ça l'empreinte eau d'un Français. C'est beaucoup lié à l'alimentation. Donc, c'est de l'eau qu'on avale. Mais c'est lié aussi à tous les produits qu'on peut acheter ou tous les services qu'on consomme.
7: Parce qu'on retrouve cette eau virtuelle ?
4: Cette eau virtuelle, okay. Tout à fait, ouais. Et les services numériques aussi utilisent beaucoup d'eau. Ouais. Il faut de l'eau pour refroidir les data centers, l'intelligence artificielle. Donc, même les services vont utiliser beaucoup d'eau. Et y compris quand vous avez un ordinateur, que vous regardez une vidéo en streaming, bah là, en fait, vous allez utiliser de l'eau parce qu'il faudra refroidir derrière les centres de données.
7: Emma Aziza, vous êtes hydrologue, quelles sont les principales menaces aujourd'hui pour l'eau? Est-ce qu'elles ont jamais été aussi importantes? Moi, j'en ai identifié trois. Est-ce que c'est les plus importantes pour vous? Géopolitique, l'instabilité dans le monde. Technologique, les data centers, l'IA est très gourmand en eau. Et évidemment, climatique, avec le changement climatique.
5: J'aurais peut-être évoqué d'abord les risques avant. Ouais. Donc pour moi, il y a trois risques qui nous concernent directement. C'est les inondations qui changent de forme, puisque le cycle de l'eau s'accélère. Si je prends juste les chiffres en France, on a plus de 50% des Français qui ont été inondés ces cinq dernières années, qui l'ont été en dehors de cours d'eau, en dehors de zones révélées comme inondables. Ça signifie que le nuage est beaucoup plus fort, beaucoup plus puissant, et qu'il va s'abattre là où il doit précipiter et générer des inondations là où on ne s'attendait pas. Donc c'est vraiment une cartographie des risques qu'il faut revoir, parce qu'une moindre rue peut se transformer en rivière ou un chemin agricole. Et donc on voit qu'on a déjà ce risque qui est extrêmement présent et qui change de forme et de signature. On a notamment...
7: C'est un paradoxe, au moment où on parle de raréfaction de l'eau, encore une fois.
5: Justement, parce que tout fonctionne ensemble. Donc ensuite, on a ces sécheresses qui, elles aussi, changent de forme. Avant, on avait le temps de voir venir les sécheresses. C'était souvent des sécheresses froides. C'était des sécheresses qui n'étaient pas enclenchées par des canicules. Là, ce que ça nous montre, et notamment ce qu'on vient de vivre en France, c'est à quel point on peut avoir des bascules extrêmement rapides, extrêmement violentes. On était un peu dans un état d'esprit à la cigale et la fourmi, où on croyait qu'on allait pouvoir entasser tout l'hiver et qu'on aurait assez de stock finalement pour tenir tout l'été. Et bien, on se rend compte qu'en l'espace de deux canicules en mai et en juin, le mois de juin a vu la courbe du nombre de départements en arrêté sécheresse monter. Elle est quasiment droite, cette courbe, tellement va vite. Ouais. Et donc, ça, c'est ce qu'on appelle des effets de switch. Ouais. Et donc, ces switches sont extrêmement rapides et violents, c'est-à-dire qu'on bascule d'un hiver de trop plein d'eau, voire même excédentaire, exceptionnel, avec des territoires saturés, en un été qui, en l'espace d'un mois et des situations caniculaires, bascule dans une sécheresse chronique. Et pour moi, le troisième risque qu'on n'a pas vu venir, et surtout qui est un risque pas encore considéré ni par les assurances encore, ni vraiment par les systèmes bancaires, parce qu'on commence à considérer les sécheresses et les inondations, c'est le risque de rupture d'alimentation en eau potable. Et on a découvert que des territoires comme la France, qui sont des pays tempérés, eh bien peuvent également être soumis à ces risques. En 2022, on a eu près de 1300 communes qui ont eu des problématiques d'adduction d'eau potable. Donc, c'est pas réservé.
7: Il y a des camions citernes qui sont venus alimenter.
5: C'est pas réservé qu'aux populations qui ont des problèmes. Donc, ça, c'est un problème majeur. Et surtout, les pays tempérés sont en train de basculer le plus vite. L'Amérique du Nord, l'Europe, regardez les sécheresses qui s'accentuent en Belgique, au Luxembourg, jamais on aurait imaginé ça. Et donc, ça veut dire qu'on n'a plus vraiment de stock.
7: Et en Afrique, tant que vous faites le tour d'horizon des risques?
5: En Afrique, ça évolue différemment. Tout dépend. Déjà, l'Afrique, c'est quand même extrêmement large, extrêmement grand. C'est soumis à des régimes différents suivant où on se positionne.
7: On commence à l'Afrique subsaharienne, où il y a des vraies difficultés.
5: Vous voyez, ce qu'on sait aujourd'hui, c'est à quel point ce cycle de l'eau, il est planétaire et il est interrelié. Donc, si on prend par exemple la déforestation actuelle au Congo, eh bien, on sait à quel point aujourd'hui ça va permettre moins de transport de vapeur d'eau dans l'océan Atlantique. Et donc, cette rivière atmosphérique qui normalement arrive sur l'Amazone, eh bien, sur l'Amazonie et sur le Brésil, eh bien, va être moins importante en termes de quantité de vapeur d'eau. Et donc, on va avoir moins de précipitations, ça veut dire des sols plus secs, ça veut dire des brûlis plus rapides, puisque on ne brûle les terres pour gagner en terres agricoles au Brésil que lorsque les sols sont secs. Et donc, ça signifie qu'on va accélérer la déforestation localement. Et puis, surtout, ça va enclencher des phases de sécheresse. On l'a vu avec l'Amazone qui ressemblait à un filet d'eau. C'était quelque chose qui semblait impensable. Il faut bien comprendre que cette vapeur d'eau, quand elle arrive sur le continent brésilien, ensuite, il va y avoir comme des boucles qui vont rebondir, c'est-à-dire que on va avoir un recyclage de cette eau qui va amener l'eau dans tous les pays voisins. Or, si ce recyclage ne se fait plus, eh bien, on se rend compte que c'est le Chili, tous les pays, la Colombie, etc., qui vont être touchés. Donc, en fait, tous ces cycles sont interreliés et surtout, cette eau qui arrive sur l'Amazonie, s'il n'y en a pas assez, il n'y a pas non plus de retour de jet stream suffisant sur l'Europe et ça enclenche aussi des sécheresses en Europe. Donc, on est directement lié au Congo, à l'Amérique du Sud. En fait, tout ce cycle de l'eau est en train de se désagréger à l'échelle planétaire.
7: Nous sommes entrés dans l'ère de la faillite hydrique, c'est pas moi qui le dis, ce sont les Nations Unies au début de l'année. Emma Aziza, est-ce que il n'y a jamais eu autant de risques et jamais eu autant de menaces aujourd'hui concernant l'eau? Est-ce qu'on peut le dire comme ça?
5: Oui,
7: ça nous permet d'évoquer les menaces.
5: On peut le dire parce que c'est vraiment l'eau continentale qui s'effondre. Ouais. Et donc, en fait, elle se retrouve dans des stocks en surélévation des océans, un peu plus d'eau aussi dans le réservoir qui est notre atmosphère. Il ne faut jamais oublier que la vapeur d'eau, c'est le premier gaz à effet de serre sur Terre. Mmh. Et donc, si vous avez une quantité de vapeur d'eau qui est plus importante, eh bien, vous allez augmenter la température. On estime aujourd'hui que la vapeur d'eau double l'effet du CO2 à l'échelle mondiale. Donc ça veut dire qu'on est aujourd'hui sur un système où on a maltraité notre eau, on l'a détournée massivement, on a pillé nos nappes et aujourd'hui on est en train d'en payer les conséquences parce que déjà la pluie qui revient, elle n'a plus de possibilité de pénétrer parce qu'on a aussi transformer nos sols comme des formes de carapaces. Et donc, si elles ne pénètrent plus, on n'a plus ce système socle des nappes qui nous permet d'avoir de la résilience.
7: Et je vais reprendre ce chiffre que vous avez cité, Simon Porcher, 90% de l'eau dans le monde qui sert à produire des biens et services. Ça augure quoi face à la triple menace que j'évoquais, technologique, écologique et géopolitique?
8: En fait, il y a plusieurs enjeux. Il y a d'abord un enjeu, si on prend juste l'enjeu économique des importations et des exportations, il y a une vraie question de qu'est-ce qu'on va délocaliser, qu'est-ce qu'on va relocaliser. On a beaucoup délocalisé nos industries, donc finalement on a utilisé l'eau d'autres pays pour produire. Mais aujourd'hui, avec toutes les questions de souveraineté, on cherche à relocaliser certaines productions. Je pense à la production agricole, par exemple. On cherche à être beaucoup plus indépendant en matière de production agricole, mais aussi en termes de data center, de centres de données, de manière à avoir les données françaises sur le sol français. Et donc là, ça pose des questions en matière d'utilisation de l'eau, de prélèvement, d'augmentation des prélèvements en France à l'horizon 2050. Après, quand on regarde les autres menaces que vous mentionnez, notamment le géopolitique et climatique, sur les géopolitiques, effectivement, on a des risques de conflits entre États autour de l'eau. On a des risques latents de guerre de l'eau, mais plutôt autour de là où il y a des grands barrages. Donc autour du Nil, autour du Mékong.
7: Et toutes les usines de dessalement, par exemple, qui ont été touchées même pendant la guerre au Moyen-Orient. Ça participe à cette crainte d'une guerre de l'eau.
8: Et tout à fait, ça montre que les infrastructures de l'eau aussi sont très vulnérables en période de conflit. Donc on a bombardé des usines de dessalement, notamment à Bahreïn. Mais nous aussi, en fait, s'il y avait un conflit en France, on pourrait nous couper l'électricité, ce qui couperait l'accès à l'eau potable. Mais on pourrait aussi viser les usines d'eau potable, qui sont assez faciles en fait, à repérer, ou les usines d'assainissement, qui sont faciles à repérer et à bombarder. Donc il y a un risque géopolitique, puis il y a un risque climatique, et ça Emma Aziza l'a très bien dit. Aujourd'hui on fait face à des inondations de plus en plus fréquentes, de plus en plus violentes, et à des sécheresses qui sont aussi de plus en plus longues, de plus en plus violentes et de plus en plus récurrentes. Et ce qui est assez surprenant, c'est qu'on peut avoir des inondations en hiver, comme on a eu cet hiver en France, puis ensuite des sécheresses quelques mois après, et on mettre au risque une rupture d'approvisionnement en eau potable. Il y a une étude qui est sortie récemment, qui a été publiée dans la revue Nature Communications, qui montre qu'un peu partout dans le monde, en fait, on va avoir des grandes ruptures d'eau potable dans les plus grandes villes, et les grandes villes en France qui sont touchées, qui seraient touchées en premier, seraient Montpellier et Nîmes dès 2030, avec des risques de coupure d'eau potable de façon régulière.
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7: Peut-on partager l'eau? La question qu'on pose ce soir, alors que se déroule depuis ce matin le Forum africain de l'eau à N'Djamena, organisé par le Tchad et la Banque mondiale, et jusqu'à demain, on a évoqué quelques chiffres marquants, hein, 75% de la population mondiale qui vit dans une situation d'insécurité hydrique. Et je vais citer un deuxième chiffre que vous avez cité, Simon Porcher, que j'ai redonné, 90% de l'eau dans le monde qui sert à produire des biens et services. Et on a bien compris que finalement, les risques aujourd'hui sont peut-être au plus haut et les menaces également au plus haut, ce qui fait craindre évidemment le pire. On a bien compris dans le premier tableau, dans le tableau

0: Les solutions existent, mais je pense que ce qu'il faut, c'est qu'il faut que le gouvernement se prépare à gérer les extrêmes, comme on dit. Parce que, comme vous l'avez évoqué, soit on a trop d'eau, soit on a peu d'eau, soit l'eau est polluée. Et donc, malheureusement, ça, c'est une situation qui va perdurer si des mesures sérieuses ne sont pas prises pour vraiment adresser l'un des risques que vous avez identifié, le risque climatique, qui est en train de perturber tout le cycle hydrologique. Donc, les États, normalement, doivent se préparer pour une gestion de ces extrêmes. Et pour ça, il leur faut d'abord mieux connaître ces changements-là. Et on a des outils qui peuvent aider à mieux connaître ces changements-là. Mais aussi, il faut faire de la prévention. Parce que nous pensons que faire de la prévention, savoir qui sont à risque, c'est très, très
1: Ça
0: important.
1: se traduit comment la prévention?
0: La prévention, ça se traduit par d'abord connaître, comme j'ai dit, qui sont à risque et sensibiliser les gens qui sont à risque. Mais le plus important, c'est que une fois que on a identifié qui sont à risque, il faut mettre en mesure des places, des actions pour pouvoir pallier à ces risques-là. Par exemple, les usages de l'eau, on a identifié qu'on a l'usage domestique, l'usage agricole, l'usage industriel, l'usage maintenant de nouveaux data centers, il faut que les États mettent des priorités. Parce que si l'eau est un droit humain, ça doit être la première priorité des États. On doit donner d'abord de l'eau aux vivants. Et en dehors de ça, et cette analyse des risques permettra aux États de mettre en place des politique et des plans d'action pour pouvoir permettre de faire face à ces risques. Et je vais m'arrêter ici, c'est que un point que j'aimerais vraiment insister ici, c'est qu'il faut que les États aient ce qu'on appelle des systèmes de suivi et d'alerte, même dans la question même de l'usage de l'eau. Parce que dans beaucoup de régions, les systèmes de mesure, de suivi des systèmes d'eau ne sont pas à la hauteur. Ils sont soit inexistants, soit ils ne sont pas à la hauteur de donner l'information requise. Mais nous pensons que c'est très, très important pour que les États prennent en main la connaissance de leurs ressources en eau pour qu'ils puissent utiliser cette information-là pour prendre des décisions éclairées. Parce que cette question des extrêmes, malheureusement, c'est quelque chose qui va devenir malheureusement de la normale.
1: Bien sûr.
0: Malheureusement. Donc les États doivent se préparer.
1: Parce que la question est politique, elle est souvent politique. Emma Aziza, on en vient à la question de notre débat. Est-ce qu'on peut partager l'eau? Réponse oui, si les dirigeants le veulent bien. On n'y est pas vraiment. Je vais citer l'exemple de la France, où il y a ce projet de loi d'urgence agricole qui a été adopté le mois dernier et qui prévoit, par exemple, de revoir complètement la composition des commissions locales de l'eau. Or, on a bien compris que l'eau... L'enjeu de l'eau, il ne peut pas être géré uniformément. Les spécificités, elles sont locales.
2: Alors, pour moi, il y a trois grands enjeux. Alors, si on est en transfrontalier, donc on est entre pays, il y a trois guerres qui se jouent. Il y a la guerre, premièrement, du fait de détourner le maximum d'eau au niveau superficiel, donc c'est-à-dire des fleuves vers soi. Et donc, ça, c'est une première guerre. Il y a la guerre de l'eau souterraine, parce que vous pouvez être de l'autre côté de la frontière et venir pomper massivement et donc vider la nappe de votre voisin. Et puis, il y a une troisième guerre qui se joue, qu'on voit arriver de plus en plus, c'est le fait qu'on ensemence massivement les nuages pour essayer de produire beaucoup plus de pluie d'un côté de la frontière et pas de l'autre. Et pendant qu'on avait nos crises, justement, sur le plan politique en France, sur les bassines, ces retenues de substitution, eh bien, au Mexique, par exemple, nous avions les agriculteurs qui manifestaient pour avoir plusieurs millions d'euros pour ensemencer plus de nuages de l'autre côté de la frontière. Donc, en fait, ça se joue à trois échelons. Et chacun veut de l'eau pour soi, parce que qui dit eau dit à un moment donné résilience, résistance. Et on voit très bien qu'on peut piloter toute la géopolitique mondiale en regardant tout simplement les ressources en eau et surtout les manques. Et je vous donne un exemple. En 2021, on a une sécheresse massive sur la rivière des Perles en Chine, qui est la zone principale du Made in China, qui permet justement la fabrication mondiale de tout ce qui vient.

0: d'Asie et en fait cette sécheresse était extrême et il a fallu trouver des solutions parce que tout simplement les usines ont fermé 2 jours par semaine parce que qui dit manque d'eau dit des barrages à vide et donc dit un manque énergétique. Et donc ces barrages qui se sont retrouvés finalement à ne plus pouvoir fonctionner ont conduit à la fermeture des usines et donc la Chine s'est retrouvée en vulnérabilité. Et quand on voit ça, eh bien on comprend beaucoup mieux le fait qu'en parallèle nous avions la guerre entre l'Ukraine et la Russie, l'Europe a refusé les gazoducs européens enfin, qui venaient de Russie, donc ce gaz russe. Et 6 mois après, vous aviez le gaz russe qui était inauguré avec de nouveaux pipelines directement en direction de la Chine. Et aujourd'hui, vous avez un nouveau système qui se rejoue, c'est-à-dire que les Chinois financent en grande partie la Russie qui est tout de même mal en point par le système, parce qu'elle vit et ses guerres. Et en réalité, eh bien, la Russie est dépendante de cet argent qui vient de la Russie, qui vient de la Chine. Donc, on voit qu'en fait, tout est interrelié. Tout est une question d'abord d'eau, ensuite d'énergie, puis ensuite d'économie. Et donc, ça se joue à tous les échelons. Et chacun essaye de tirer vers soi la situation. Et donc, quand on voit effectivement ce qui se passe actuellement en France, on comprend que là encore, eh bien, c'est est-ce que on peut réussir à protéger le fait de s'accaparer l'eau souterraine, de vider les nappes dans une période qui est extrêmement fragile de recharge et puis de décharge printanière avant qu'elle soit interdite à la consommation parce que toutes ces grandes filières agricoles sont actuellement confrontées à des restrictions de plus en plus accentuées et parfois on se retrouve avec plus de 90% du territoire qui ne peut plus irriguer alors qu'on a prôné l'irrigation pendant des décennies et aujourd'hui on explique à ces filières agricoles vous arrêtez. Donc la seule solution pour eux c'est de se connecter à un réservoir et quand ils n'ont pas de lac à côté, qu'ils n'ont pas de retenue collinaire, eh bien, ils vont les créer de manière artificielle en allant créer un trou qui d'ailleurs ne fonctionne pas. Et on voit très bien que on a des blooms de cyanobactéries, de salmonelles, des problèmes. Enfin, on crée de l'eau croupissante là où l'eau était pure dans le milieu souterrain. Tout ça pour être sûr de pouvoir l'utiliser même quand elle sera quand il y aura ces arrêtés.
1: Pour résumer votre propos, est-ce que vous diriez qu'on va davantage vers une guerre de l'eau que vers un partage de l'eau?
0: Je pense que la crise des bassines est typiquement une guerre de l'eau, qu'aujourd'hui on a de nombreux intérêts privés qui soit cherchent à minimiser, à cacher leur besoin accentué de l'eau. Je pense par exemple au nucléaire. On parlait tout à l'heure des centrales thermiques. Elles sont extrêmement voraces en eau. Elles ont besoin de cette eau et surtout, il y a aujourd'hui des normes qui sécurisent l'utilisation de ces eaux. Parce que si elles sont trop chaudes, eh bien, on va risquer le fait de limiter leur usage. Donc, il faut le prendre en considération dans un climat qui change trop vite. L'idée, c'est pas de dire je suis pour, je suis contre, c'est d'analyser toute la situation et de se dire dans cette vision systémique globale, qu'est-ce qui est le préférable à prioriser pour la France ou pour tous les pays du monde.
1: On n'a pas parlé de la sensibilisation. Enfin, Abou Amani y a fait référence. Simon Porcher, il nous reste une minute dans ce débat du jour. Est-ce qu'il y a une responsabilité aussi citoyenne de ce partage de l'eau? Jusqu'où elle peut aller?
2: Bien sûr, non, mais il faut que les gens connaissent la manière dont le cycle de l'eau fonctionne. Il faut aussi qu'ils connaissent d'où vient leur eau du robinet, par exemple. C'est une manière de sensibiliser. Une fois qu'on sait d'où vient l'eau du robinet, qu'on sait qu'elle vient de la rivière d'à côté, on a moins envie de polluer la rivière d'à côté. Et donc, je crois aussi que tout ce qui permet de réfléchir à l'accès à la baignade, par exemple, qui est nécessaire parce que ça permet d'avoir accès à un rafraîchissement en période de réchauffement climatique, tout ce qui permet d'améliorer les connaissances de l'eau et aussi toutes les réflexions autour du droit des rivières, par exemple, sont des éléments importants pour sensibiliser les usagers et les citoyens autour de l'importance de l'eau.
1: Et ben, message envoyé aux citoyens du monde entier. Simon Porcher, Emma Aziza, vous avez envoyé un message aux dirigeants. Puissent-ils l'écouter pour que, effectivement, l'eau puisse être partagée? Merci beaucoup à Abou Amani également, qui était en ligne avec nous. Et c'est la fin de ce débat du jour. Merci à Florence Ponce, qui était à la préparation ce soir de cette émission, et à Naël Lenoé, à la réalisation. Restez à l'écoute de Radio France Internationale. Dans une minute, c'est le grand journal du soir et le dossier sera consacré, c'est en lien également, les conséquences économiques de la canicule. Emmanuel.
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1: L'heure du grand journal du soir. Bonsoir Diane Berger.
5: Bonsoir Romain, bonsoir à tous.
1: Argentine-Angleterre, c'est l'affiche de la deuxième demi-finale du mondial de football et c'est ce soir.
5: Oui, deux grands rivaux qui s'affrontent. Le match commence dans une heure. Nous serons avec notre envoyé spécial Eric Mamrut dans quelques secondes. La traque des espions au service de l'Iran se fait-elle aux dépens des droits de l'homme à Bahreïn? Des ONG alertent sur des procédures expéditives qui ont mené à la condamnation à la prison à vie de trois personnes. Réforme sociétale majeure en France. Les députés viennent d'adopter la loi sur l'aide à mourir, le résultat de longues années de débats. Et puis, le thermomètre commence à se calmer en France. La canicule a coûté cher, très cher, à de nombreux secteurs de l'économie.
1: Et ce sera notre dossier dans ce grand journal du soir. Après cette édition, un rendez-vous. On va parler de politique en Italie avec un nouveau revers pour la chef du gouvernement Giorgia Meloni, cette fois sur la loi électorale. Nous en parlerons avec nos confrères du quotidien français Le Figaro. Alors c'est la grande question ce soir en football. Qui va rejoindre l'Espagne en finale de la Coupe du Monde?
5: Eh oui, l'Argentine affronte l'Angleterre. Coup d'envoi dans une heure. Deuxième demi-finale du Mondial à Atlanta. Sous vos yeux, Eric Mamrut, bonsoir.
6: Bonsoir Diane, bonsoir tout le monde.
5: Eric, Argentine-Angleterre, c'est un grand classique du football mondial.
6: Oui, ce sera le sixième duel en Coupe du Monde entre ces deux pays. Le dernier date de 2002 et il avait été remporté par les Anglais. Une revanche à ce moment-là pour l'équipe de David Beckham après avoir été éliminé au tir au but par les Argentins en 98 lors de la Coupe du Monde en France. Mais le souvenir le plus marquant reste bien évidemment le quart de finale de la Coupe du Monde 86 au Mexique, remporté par l'Argentine 2-1 avec deux buts de Diego Maradona, la légende, le premier d'une main non sifflée, la fameuse main de Dieu, et le deuxième d'un slalom fantastique qui a reçu la mention de but du siècle, un match aux allures de revanche, même plus que cela pour l'Argentine qui voulait battre cette Angleterre qu'il avait meurtrie au plus profond 4 années auparavant lors de la guerre des Malouines, ces îles anglaises que la dictature militaire avait envahies en 1982 et qui ont été récupérées en quelques mois par l'Angleterre de Margaret Thatcher au prix de nombreuses victimes côté argentin. Depuis, l'empreinte de ce conflit reste encore et toujours en arrière-plan de ces duels Argentine-Angleterre, surtout du côté des Argentins qui ne veulent en aucun cas perdre sur le terrain face à ce pays. Les supporters de l'Albicéleste parlent d'ailleurs souvent, Diane, des Malouines et des Anglais dans leur chant traditionnel.
5: Et l'ambiance annonce donc électrique, Eric, ce soir dans le stade.
6: Oui, ça va chanter, ça va pousser, surtout du côté sud-américain, avec des Argentins venus en force à Atlanta, comme depuis le début de cette Coupe du Monde. Partout où va l'Argentine de Lionel Messi, eh bien, se trouvent les supporters. Ils sont là, des dizaines de milliers d'inchas qui vont faire beaucoup de bruit. Mais côté anglais, on a également du répertoire et une grande tradition du supporterisme. L'ambiance devrait donc être belle et enflammée tout à l'heure sous le toit, donc dans ce stade fermé où ça devrait résonner très fort.
5: Eric Mamrut, merci beaucoup. Angleterre-Argentine, une rencontre à suivre sur RFI si vous nous écoutez depuis nos antennes africaines.
1: Autre titre ce soir dans l'actualité internationale de ce mercredi, de la situation au Moyen-Orient, les États-Unis ont à nouveau bombardé l'Iran.
5: L'armée américaine revendique des frappes contre des cibles militaires sur une île iranienne à l'entrée du détroit d'Ormuz. L'Iran a de son côté continué de cibler les installations américaines dans la région. Parmi les pays les plus touchés, il y a Bahreïn. Le royaume abrite la cinquième flotte des États-Unis. L'armée bahreïnienne affirme avoir à nouveau contré des attaques iraniennes aujourd'hui. Les autorités traquent aussi de possibles agents iraniens sur leur territoire. Et hier, trois personnes ont été condamnées à la réclusion à perpétuité, reconnu coupable de collaboration avec les gardiens de la Révolution, l'armée idéologique de la République islamique. Mais aux yeux d'organisations de défense des droits de l'homme, ces procès ne correspondent pas aux critères d'une justice équitable. Guilhem Delteille.
7: Il s'agit de deux dossiers différents. L'un portait sur le recrutement d'un agent chargé de transmettre des informations sur des sites stratégiques pouvant être ciblés. L'autre sur l'envoi de vidéos après les attaques iraniennes. Les autorités bahreïniennes affirment que les droits des défendants ont été respectés. Mais pour Saïd Ahmed Al-Wada'i, directeur du plaidoyer à l'Institut de Bahreïn pour les droits et la démocratie, les procédures ont été expéditives.
8: D'après ce que nous comprenons, toutes les poursuites judiciaires actuelles ont été engagées après le début de la guerre. Cela montre bien qu'il s'agit de procès accélérés, dans lesquels les accusés n'ont même pas la possibilité de se préparer correctement à ces audiences.
7: Pour Saïd Ahmed Al-Wada'i, les droits à la défense n'ont pas été respectés, tout comme la règle fondamentale de la publicité des débats.
8: Ce sont là les accusations les plus graves qui soient. Pour que le public ait confiance dans le procès, ces audiences devraient être publiques. Or, le public n'en sait rien. Personne ne peut assister à ces procès. Il n'y a pas de justice.
7: Le Haut Commissariat des Nations Unies pour les droits de l'homme a pointé à plusieurs reprises des manquements de la justice bahreïnienne. Un de ses experts dénonçait en novembre dernier des condamnations prononcées sur la base d'aveux obtenus sous la contrainte.
5: Guilhem Delteille.
1: Le conflit en Ukraine, Ursula von der Leyen était aujourd'hui à Kiev et voilà ce qu'elle a déclaré. Investir en Ukraine signifie investir dans notre sécurité commune.
5: La présidente de la Commission européenne annonce un nouveau partenariat avec le gouvernement ukrainien pour renforcer la production commune de drones de combat. Quoi améliorer les moyens de l'Ukraine engagée dans une guerre meurtrière contre la Russie, mais aussi améliorer la défense de l'Europe. Daniel Valot.
9: L'Union européenne doit profiter du savoir-faire ukrainien et l'Ukraine doit profiter de la puissance industrielle européenne. C'est sur cette base qu'a été conclu ce mercredi l'accord de coopération sur les drones entre Kiev et Bruxelles. Concrètement, les industriels européens et ukrainiens de la défense vont se réunir d'ici à la fin de l'année pour lancer des projets communs de conception et de fabrication de drones et de systèmes anti-drones. Comme l'a souligné Ursula von der Leyen ce mercredi à Kiev, la technologie ukrainienne en matière de drones est devenue incontournable. L'Ukraine a d'ailleurs déjà signé plusieurs accords similaires avec d'autres pays, notamment au Moyen-Orient. L'enjeu est de taille pour l'Union européenne qui a besoin de progresser dans ce domaine et il est existentiel pour l'Ukraine. Une grande partie de la stratégie ukrainienne face à la Russie repose en effet désormais sur sa capacité à fabriquer des drones en quantité suffisante. L'Ukraine produit 10 millions de drones par an et s'est fixé pour ambition d'en fabriquer le double pour tenir tête aux missiles et aux drones russes qui s'abattent tous les jours sur son territoire.
5: Des explications signées Daniel Valot.
1: En Colombie, des accords de paix qui sont menacés.
5: Le nouveau président, le millionnaire d'extrême droite Abelardo de la Espriella, qui prendra ses fonctions le 7 août prochain, multiplie les prises de position va-t-en-guerre. Et hier, il a visé l'un des chefs de l'ancienne guérilla des FARC qui lui a répondu. Marine de la Moissonnière.
10: À l'origine de cette passe d'armes, il y a le voyage en Espagne que vient d'effectuer Timochenko, ancien chef des FARC. Rodrigo Londoño, de son vrai nom, a été autorisé à quitter la Colombie par le tribunal spécial né de l'accord de paix de 2016, tribunal qui l'a condamné en 2025 à 8 ans de travaux d'intérêt général pour plus de 21 000 enlèvements perpétrés par les FARC dans le cadre d'un processus de justice transitionnelle. Anciens guérilleros et militaires qui coopèrent avec les autorités et écopent de peines alternatives à la prison. C'est inadmissible pour Abelardo de la Espriella.
11: Ce criminel de Timochenko mérite la prison à vie et je vais faire en sorte que ce soit le cas. Les crimes de guerre et contre l'humanité commis par les chefs des FARC restent impunis. Les criminels qui ont assassiné, violé et inondé le monde de cocaïne se promènent tranquillement. C'est absolument intolérable, mes chers compatriotes.
10: Le nouveau président a redit qu'il supprimerait ce tribunal. Il compte également bombarder les groupes armés qui contrôlent certaines parties du pays. Timochenko et 6 autres chefs historiques de l'ancienne guérilla lui ont répondu hier pour lui demander de respecter les engagements pris par l'État en 2016. Il faut arrêter avec les messages de haine qui alimentent la violence, a insisté Rodrigo Londoño.
1: Marine de la Moissonnière du service international de Radio France Internationale. Il est 20h, bientôt 9 minutes ici à Paris. C'est le grand journal du soir avec Diane Berger. Diane, on en vient à l'actualité française et cette réforme majeure qui vient d'être adoptée en France, qui concerne la loi sur l'aide à mourir.
5: Emmanuel Macron, le président français, remercie les députés pour leur débat constructif, je le cite, et respectueux. Le texte légalise l'assistance au suicide pour les patients majeurs atteints de maladies incurables et dont le pronostic vital est engagé, à condition qu'ils puissent exprimer leur volonté de manière libre et éclairée. Une avancée sociétale fondamentale pour les défenseurs du texte. Une rupture grave dans l'histoire du pays, selon l'Église de France, qui vient de réagir. En tout cas, après des années de débats, certains restent partagés. C'est le cas du docteur Christine Decherf. Elle dirige le service de soins palliatifs à les mieux autistes de l'hôpital d'Arras-les-Bonnettes dans le nord de la France et elle côtoie la mort tous les jours.
12: Ce qui me plaît, c'est le fait qu'on sorte la maladie grave et la mort surtout, et l'accompagnement de la mort du silence. Alors certes, les soins palliatifs, c'est une solution, mais ça n'est pas toute. Les solutions. On a parfois des patients qui rentrent ici avec une demande d'euthanasie qui n'est pas forcément une vraie demande. C'est là où il faut arriver à décoder. Il faut être très précautionneux. Leur demande, elle est faite parce qu'ils ont mal, parce qu'ils ont des souffrances, parce qu'ils ont l'impression d'être inutiles, parce qu'ils ont peur de faire souffrir leur famille. Et quand on arrive peut-être à remettre un petit peu tout ça en place, on se rend compte que dans les jours qui viennent, il n'y a plus cette demande d'euthanasie, qu'en fait, ce temps peut encore être vécu. Mais je mets aussi beaucoup d'humilité par rapport à ça. Il y a des situations qui sont très très complexes et je respecte totalement les questionnements et les demandes réitérées de certains.
5: Le docteur Christine Decherf, elle répondait à Laurence Théo et face aux questionnements justement que provoque cette loi, le Premier ministre Sébastien Lecornu va saisir le Conseil constitutionnel dans la foulée du vote pour vérifier la validité des dispositions du texte. Près d'un millier de dossiers de pédocriminalité identifiés comme prioritaires en France. C'est le ministre français de la Justice, Gérald Darmanin, qui l'a annoncé tout à l'heure aux députés. Il a fait le bilan du réexamen de tous les dossiers d'agression pédocriminelle. Un réexamen lancé le mois dernier, juste après la mort de Liana, cet enfant de 11 ans, enlevé, violé et tué. L'affaire a beaucoup choqué en France, notamment car le principal suspect a déjà fait l'objet de plaintes pour viol sur mineur, des plaintes qui étaient restées sans suite.
1: En France, où le troisième épisode de canicule qui frappe le pays depuis la fin du mois de mai, est en train de s'achever.
5: Et oui, la décrue des températures va se poursuivre demain. L'occasion de faire le bilan sur les effets de ces chaleurs extrêmes sur le monde du travail et le système de santé. Cet épisode historique de chaleur va coûter très cher à l'économie française. C'est le dossier de ce 20h avec vous, Jeanne Bartoli. Bonsoir.
13: Bonsoir Diane et bonsoir à tous.
5: On le disait, quasiment tous les secteurs ont été touchés.
13: Il y a d'abord les pertes économiques directes. Elles s'accumulent notamment dans le secteur agricole. La FNSEA, principal syndicat du secteur, réclame d'ailleurs un plan de soutien exceptionnel face à des récoltes qui s'annoncent mauvaises, notamment pour le maïs. Les commerçants font aussi grise mine. Les soldes d'été ont été prolongés d'une semaine pour compenser la faible fréquentation. Autre secteur durement touché, le bâtiment. Il a fallu adapter les horaires face à ces épisodes de canicule, parfois reporter des chantiers, une réorganisation à la dernière minute qui représente un surcoût important. Écoutez Thierry Leblanc, il est président de la Fédération du bâtiment de Gironde.
14: Ce qu'on sait, c'est que d'abord, vous travaillez moins sur le temps de travail. Vous faites pas vos 7 heures par jour, vous en faites plutôt 5. Et donc, même s'il y a un aéroport des heures, on se retrouve dans un système où donc il faut revoir les plannings, les allonger. Et deuxièmement, c'est que si vous voulez tenir vos engagements, parfois, ben, vous êtes obligé de prendre de la manœuvre complémentaire. Ça peut être des intérimaires. Et là, ben, c'est un coût supplémentaire pour l'entreprise.
13: Et les entreprises ont aussi dû faire face à des surcoûts d'exploitation pour rafraîchir les bâtiments avec des factures d'électricité et d'eau en hausse.
5: Et qui dit chaleur, Jeanne, dit aussi baisse de productivité des salariés.
13: Et des salariés qui ont dû s'adapter, retard dans les transports, fatigue persistante, nuits écourtées, garde d'enfants lorsque certaines écoles ont fermé leurs portes, ont participé à une baisse de productivité globale selon une étude de l'assureur Allianz Trade publiée en mai dernier. Au-delà de 30 degrés, chaque degré supplémentaire entraîne une baisse de la production horaire d'environ 3% en moyenne. L'étude pointe les vagues de chaleur extrême comme un risque économique structurel auquel l'Europe est particulièrement exposée. Pour l'économiste Frédéric Bizard, président de l'Institut Santé, la France doit passer d'une gestion de crise à un plan de gestion nationale des canicules.
15: Je pense qu'il faut intégrer tout ça dans un plan de santé publique qui manque cruellement pour ne pas que chaque canicule, encore une fois, comme chaque épisode de grippe un peu aigu, chaque soit des crises et que ça soit intégré dans une gestion courante, puisque maintenant ce ne sont plus des surprises, je dirais, ce sont des choses qu'on est de plus en plus capable d'anticiper.
5: Car la France, faut-il le rappeler, Jeanne, n'est pas prête à affronter le réchauffement climatique.
13: Oui, dans son 8e rapport annuel publié la semaine dernière et intitulé « La France face à ses responsabilités », le Haut Conseil pour le climat alerte sur l'urgence de changer d'échelle dans les politiques climatiques pour protéger la population française face au changement climatique, rappelant que le coût de l'inaction est beaucoup plus élevé que le coût de la transition.
5: Merci beaucoup Jeanne Bartoli du service économie de RFI.
1: Et puis du cinéma pour achever ce grand journal du soir. C'est l'un des événements de l'année, hein, Diane. L'Odyssée de Christopher Nolan.
5: Et oui, il est sorti ce mercredi sur les écrans français. Le réalisateur d'Oppenheimer, d'Interstellar et de la trilogie Batman The Dark Knight réunit cette fois un casting royal avec Matt Damon, Zendaya ou encore Charlize Theron pour adapter le célèbre récit d'Homère, le périple d'Ulysse, vainqueur de la guerre de Troie qui met 10 ans à revenir à Ithaque. Sophie Torlotin.
16: Le roi d'Ithaque va revenir.
17: Après 10 ans de guerre, Ulysse va devoir affronter bien des périls pour rentrer chez lui. De leur côté, sa femme, la reine Pénélope, et son fils Télémaque doivent tenir à distance des prétendants bien décidés à occuper le trône d'Ithaque.
18: Il manque un maître à cette maison.
17: Avec un budget estimé à 250 millions de dollars, Christopher Nolan réussit une fresque spectaculaire, parvenant à donner vie et crédibilité aussi bien au moment fantastique du récit qu'aux séquences intimistes dans la grande lignée de films épiques hollywoodiens.
19: Je suis un huge fan de David Lean's Lawrence of Arabia.
20: J'avais pour référence de grands films épiques comme Lawrence d'Arabie, Gladiator ou Barry Lyndon, mais il n'y avait pas eu de récit moderne de la mythologie grecque. Avoir l'opportunité de faire cela pour la première fois à grande échelle, c'est une occasion unique pour un réalisateur.
17: On retrouve dans cette version 2026 de l'Odyssée des thèmes qui irriguent le cinéma de Christopher Nolan. Le retour du héros, la vengeance, la mémoire et l'oubli. Sa vision d'un Ulysse en proie au doute et rongé par la culpabilité des crimes de guerre commis à Troie se révèle finalement aussi très contemporain.
5: Sophie Torlotin qui nous présentait donc l'Odyssée version Christopher Nolan. Il est maintenant 20h16 ici à Paris. C'est la suite de RFI Soir avec vous, Romain.
1: Merci Diane Berger. Vous allez voir l'Odyssée au cinéma?
5: Je vais aller le voir, mais après le match de ce soir.
1: Oh là là, quelle transition dans l'actualité. Merci beaucoup. Il est 20h16 ici à Paris. Et évidemment, on va parler de l'actualité sportive, on va parler de cette deuxième demi-finale dans quelques instants avec le journal des sports. On va également parler dans le prochain quart d'heure de la politique en Italie avec un nouveau revers pour la chef du gouvernement Giorgia Meloni, cette fois sur la loi électorale. On va en parler avec nos confrères du quotidien français Le Figaro qui se penchent sur ce sujet dans leur édition à paraître demain. Et puis reportage à la grande mosquée de Paris qui fête un sacré anniversaire aujourd'hui, les 100 ans de son inauguration. Mais pour l'heure donc les sports. Bonsoir Baba Cardiara.
21: Bonsoir Romain.
1: Alors il n'y aura pas de revanche en finale de la Coupe du Monde ce soir à Atlanta. Les Anglais rêvent de renouveler 100% des finalistes pour cette édition nord-américaine.
21: Pour cela, les Three Lions doivent remporter face à l'Argentine une deuxième demi-finale mondiale dans leur histoire. La première, c'était en 1966. Elle avait mené les Anglais au sacre. Ensuite, ils ont connu deux défaites en demi-finale en 1990 et 2018. Cette fois, les Anglais abordent cette rencontre sans être apparus flamboyant durant le tournoi. Les compositions sont tombées et le milieu d'Aston Villa, Morgan Rogers, va vivre sa deuxième titularisation du tournoi après celle face au Panama au troisième match de poule.
22: N'importe qui peut entrer et avoir un impact sur le match. Je ne pense pas qu'il y ait beaucoup de sélections qui possèdent des joueurs du niveau de ceux qu'on a sur le banc. Et il y en a même qui ne sont pas entrés alors qu'ils seraient titulaires dans la majorité des équipes. Après, tout dépend des choix et des besoins du sélectionneur. Nous, on donnera toujours tout pour entrer, changer le cours du match et avoir le plus d'impact possible.
21: Le milieu anglais Morgan Rogers.
1: Et côté argentin, Lionel Messi, le capitaine, espère guider la meilleure attaque du mondial vers sa 7e finale.
21: L'Argentine a inscrit 17 buts en 6 matchs dans ce tournoi, mais elle a vécu deux prolongations dans son parcours vers les demi-finales. Si l'Albi Celeste l'emporte tout à l'heure, elle sera à une marche d'un doublé jamais vécu depuis le Brésil en 1958 puis 1962. Les Sud-Américains du sélectionneur Lionel Scaloni tenteront de s'appuyer sur leur résilience.
0: C'est vrai qu'on a souffert, mais pour atteindre une demi-finale de Coupe du Monde, c'est très difficile de ne pas souffrir. On souffre. Au Qatar aussi, on avait souffert. Là-bas, on a peut-être mieux joué qu'en ce moment, mais on a souffert malgré tout. Donc, il y a de quoi être satisfait. Évidemment, être en demi-finale après le mois et demi qu'on vient de vivre ici, c'est une vraie satisfaction. La situation était alors vraiment très compliquée, avec beaucoup de joueurs qui étaient blessés ou convalescents. Et aujourd'hui, on peut dire qu'on est en demi-finale. C'est uniquement grâce aux joueurs, parce que l'équipe n'a jamais cessé d'y croire et de pousser, sans forcément bien jouer, donc, mais avec d'autres qualités, c'est appréciable. En revanche, c'est clair qu'on doit progresser, c'est évident.
2: Le sélectionneur argentin Lionel Scaloni au micro d'Éric Mamrut.
1: Éric Mamrut qui se trouve à Atlanta, hein, qui nous fera vivre dans une demi-heure environ, si vous nous écoutez sur en Afrique, si vous écoutez Radio France Internationale, le match sera à vivre en direct et en intégralité, avec Baptiste Leduc également, ici à Paris.
2: Et rappelons à Romain que le perdant de ce match retrouvera l'équipe de France samedi à 21h sur la pelouse de Miami pour un match qui ne sera pas pour l'honneur, qui est difficile à disputer d'ailleurs pour la médaille de bronze.
1: Alors le foot, meilleure coupe du monde, ça bouge sur le marché des transferts chez les hommes comme chez les femmes, où l'une des 10 meilleures buteuses de l'équipe de France va prendre la direction de l'Angleterre.
2: Khadija Diani avait annoncé il y a deux jours son départ de l'OL Lyon. La destination, c'est la capitale anglaise. Elle signe avec les London City Lionesses, une formation de la même propriétaire que Lyon, la sud-coréenne Michelle Kang. Ce sera la première expérience à l'étranger de l'attaquante des Bleus âgée de 31 ans.
1: Voilà pour le foot. Le Tour de France cycliste qui se poursuit, 11e étape. Aujourd'hui, elle va rester comme la plus rapide de l'histoire.
2: La chaleur n'a pas freiné les ardeurs des coureurs, flashés à 50,91 km/h sur les 161 km allant de Vichy à Nevers. L'étape a été remportée au sprint par le Norvégien Søren Warren Skjold. Statu quo, classement général, le Slovène Tadej Pogacar conserve ses 3 minutes 30 environ d'avance sur son principal rival Jonas Vingegaard. Demain, place à une nouvelle étape à peine plus vallonnée en direction de Chalon-sur-Saône.
1: Est-ce qu'ils seront encore plus rapides? C'est la grande question. Merci beaucoup. Babacar Diarra, 18h21 en temps universel. Cet événement à présent qui a pu passer inaperçu et qui constitue pourtant en Italie un véritable séisme politique, un amendement clé de l'ambitieux projet de réforme de la loi électorale a en effet, à la surprise générale, été rejeté. C'était mardi. Bonsoir Yves Tréhard.
3: Bonsoir Romain, bonsoir à tous.
1: Depuis la rédaction du Figaro, alors avec vous on va évoquer les conséquences qui sont retentissantes, hein, de cette décision. Mais d'abord, que prévoyait cet amendement dans cette réforme emblématique du gouvernement de Giorgia Meloni?
3: Oui, alors c'est un amendement. Giorgia Meloni voulait changer quelque peu la loi électorale parce que vous savez, en Italie, on pratique la proportionnelle intégrale. Donc, ça donne des majorités qui sont difficiles à trouver. Et donc, dans les grandes lignes, le texte voulait établir un vote à la proportionnelle avec l'octroi pour la coalition qui atteignait 42% des voix, bien une prime de majorité, comme ça se fait de temps en temps, avec 105 sièges qui étaient garantis au Parlement pour le vainqueur. Et à cela, eh bien, venait s'ajouter un amendement absolument crucial, qui était appelé Preferenze, et qui offrait la possibilité aux Italiens, eh bien, d'indiquer une préférence pour les candidats sur les listes électorales dont l'ordre est d'ordinaire bloqué. Donc, ils pouvaient changer l'ordre d'une certaine façon des scrutins de liste. Et ça, les députés et beaucoup de députés de droite ont refusé cet amendement et ça a créé une crise politique. Et notamment ceux qui ont refusé cet amendement, eh bien, ce sont les alliés de Madame Meloni que sont Forza Italia et la Liga de Matteo Salvini. Et ça a mis évidemment Madame Meloni dans une situation tout à fait singulière, qu'elle a connue d'ailleurs déjà il n'y a pas très longtemps, puisque après avoir échoué sur la réforme de la justice, eh bien là, c'est la loi électorale qu'elle ne parvient pas à corriger.
1: Oui, c'est la question que j'allais vous poser, c'est quels sont les enseignements politiques pour la chef du gouvernement, justement après l'échec du référendum sur la réforme de la justice?
3: Alors, ça montre que la droite est éclatée, que le camp de Madame Meloni a subi un deuxième camouflet. Et il y a beaucoup de députés de l'opposition, notamment de l'opposition et de l'exécutif, qui disent que, eh bien, il faut retourner aux urnes et qu'il faut que des élections aient lieu, des élections le plus vite possible, des élections aient lieu pour changer la majorité au Parlement. Alors, on n'en est pas là. Il y a le ministre, des ministres qui ont pris la parole, notamment le ministre des Relations avec le Parlement, qui a dit que, certes, ils avaient perdu une bataille politique, mais qu'ils allaient de l'avant la tête haute et que, eh bien, ils continueraient évidemment à gouverner et à attendre les élections qui auraient lieu normalement en 2027. Mais c'est sûr que Madame Meloni aujourd'hui est beaucoup moins certaine de remporter ces élections. Elle est sur un siège instable, on va dire. Elle qui pourtant, quand elle est arrivée aux affaires, eh bien, était accueillie avec bonheur par une majorité d'Italiens et était regardée par les autres Européens et d'ailleurs et Donald Trump aux États-Unis avec eh bien beaucoup de bienveillance.
1: Italie, nouveau revers pour Giorgia Meloni. Article à retrouver donc ce jeudi dans Le Figaro, évidemment sur le site internet du quotidien français. Merci beaucoup Yves Tréhard.
3: Merci Romain. Merci à tous.
1: Retour en France, bientôt 20h25 ici à Paris. Ce mercredi marque une date clé pour les musulmans de France. Il y a 100 ans, en effet, jour pour jour, la première grande mosquée dans le pays était inaugurée, devenue le lieu de culte le plus emblématique de l'islam de France. C'est la grande mosquée de Paris. Donc, elle a vu le jour le 15 juillet 1926, moins de 10 ans après la fin de la Première Guerre mondiale. Et à l'époque, le projet, c'était de rendre hommage aux dizaines de milliers de Maghrébins et de Nord-Africains qui ont versé leur sang pour la France pendant les 4 années du conflit mondial. Un siècle plus tard, les musulmans représentent 10% de la population française et la Grande Mosquée de Paris constitue aujourd'hui beaucoup plus qu'un lieu culturel. C'est un reportage d'Aram Beng.
4: On est en plein cœur de la capitale française, mais une fois à l'intérieur de la Grande Mosquée de Paris, on a l'impression qu'on a été téléporté dans un pays du Maghreb. Ce monument historique qui s'étend devant nous est à la fois un lieu de culte pour les musulmans, mais aussi un lieu de culture ouvert à tous. Linda est la chef du service des visites de la mosquée.
6: Là, on est dans la cour d'honneur. Tout ce que vous voyez a été taillé à la main par des artisans. Donc, c'est le bois de cèdre. La bande marron, vous voyez, qui fait le tour de la cour, est ornée d'un poème de 365 vers qui a été écrit pour souhaiter la bienvenue aux visiteurs et glorifier la construction de la mosquée.
4: Un bassin en marbre trône au milieu de la cour d'honneur qui mène vers la salle de prière. La salle de prière peut accueillir 500 à 600 croyants, mais elle peut contenir jusqu'à 10 000 fidèles lors des grandes fêtes musulmanes. Mais il n'y a pas que le culte à la grande mosquée.
6: On enseigne la langue arabe, les cours coraniques, l'initiation à l'islam. Nous avons aussi le côté touristique où nous avons tous les groupes de scolaires qui viennent visiter. Et on a toutes les nationalités aussi, des visiteurs qui viennent de tous les pays du monde.
4: Entre la cour d'honneur et le jardin de la mosquée, les visiteurs peuvent admirer des milliers de livres et manuscrits anciens.
6: Voilà, donc là c'est la bibliothèque. Elle porte le nom de Abdelhamid Ben Badis, qui est le fondateur de l'association des ulamas, des savants algériens. Et donc, il était à son époque pour l'enseignement des filles, au même titre que les garçons. Et cette bibliothèque, elle n'est pas ouverte pour consulter, elle est seulement à visiter, et elle sert de salle de mariage.
4: Cette bibliothèque sert également de lieu où sont organisées des petites animations, comme celle du jour sur la calligraphie, animée par Nizam.
8: Et ici, à la mosquée de Paris, on maîtrise la calligraphie dans toutes les langues du monde. Mais comme on est une mosquée, on va mettre en exergue la calligraphie arabe, entre autres, aussi bien que la calligraphie latine. Donc là, le nom est écrit en calligraphie latine, en français, et le même prénom, Yasmine, en calligraphie arabe.
4: Autre lieu de visite de la grande mosquée, le jardin d'Éden, où se trouve le tombeau du fondateur, Si Kadour Ben Gabrit, mort à Paris.
6: Il est né en Algérie, décédé en 54, enterré ici. Vous voyez les plaques, c'est pour rendre hommage aux musulmans morts pour la France.
4: Et entre le tombeau du fondateur et le minaret de la mosquée, il y a le jardin, très apaisant.
6: Là, nous avons des arbres fruitiers. Vous voyez, il y a de l'eau partout. Et là, vous voyez le minaret, qui fait 33 mètres de hauteur pour faire l'appel à la prière.
4: Pour l'instant, ce n'est pas l'heure de la prière. De passage à Paris, cette Marseillaise trouve les lieux
23: extraordinaires, qui me rappellent bien sûr mes petits voyages au Maroc et notamment à Séville aussi. On retrouve exactement les mêmes principes architecturaux. Voilà, ça me plaît beaucoup.
4: Par une entrée opposée à celle de la mosquée, il y a un hammam réservé aux femmes et un restaurant, un lieu très prisé des visiteurs.
7: Habib est un habitué, il apprécie le côté ouvert de la mosquée.
9: Tout le monde y sont là, soit chrétien, soit musulman, soit n'importe quelle religion ou les non-croyants.
7: Attablé à la terrasse, cette franco-algérienne est venue avec une amie.
10: Moi, c'est vrai que je viens souvent, mais plutôt au hammam, que je viens très souvent parce que je trouve que c'est une expérience vraiment traditionnelle qui se rapproche de celle qu'on a au bled.
11: Moi, c'est ma première fois, je suis ravie. Le thé glacé à la menthe est délicieux, pareil pour les pâtisseries. Donc, je suis ravie, je reviendrai.
7: Chaque année, plus de 60 000 visiteurs viennent admirer la Grande Mosquée de Paris.
1: Reportage signé Aram Beng. C'est la session soirée de l'info sur RFI qui se poursuit pendant encore 1h30 sur la radio mondiale. À suivre dans quelques instants, eh bien, la première édition de l'Afrique Soir, ce sera avec Mathis Limano et à la une ce soir, cette nouvelle étape dans la crise diplomatique entre le Burkina Faso et l'Union Européenne, puisque deux responsables de la délégation de l'UE à Ouagadougou ont été déclarés persona non grata par les autorités burkinabè. C'est dans un instant.
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1: 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L'heure d'Afrique Soir, la première édition de ce mercredi, c'est avec Mathis Limano. Bonsoir Mathis.
26: Bonsoir Romain Ozoui, bonsoir à toutes et à tous. Et à la une ce soir, les tensions diplomatiques qui montent d'un cran entre le Burkina Faso et l'Union Européenne. Ouagadougou déclare persona non grata deux responsables de l'UE et leur donne 72 heures pour quitter le pays. À suivre aussi cette visite qui passe mal au Sénégal. L'ex-président Macky Sall attendu vendredi à Dakar, venu chercher le soutien de son pays à sa candidature au poste de secrétaire général de l'ONU. Nous serons aussi en RDC pour notre dossier du soir. Plus de 2000 cas d'Ebola, l'épidémie se propage vite, trop vite. Et sur place, on s'interroge sur l'efficacité de la riposte. 30 ans de réclusion criminelle, les réquisitions de l'avocat général au procès en appel à Paris du médecin rwandais Eugène Rwamucyo, accusé pour son rôle dans le génocide des Tutsis en 1994. Et puis fumer pour se rapprocher de Dieu, le cannabis au centre des croyances Rastafari. Nous serons au Kenya où la haute cour vient de rejeter leur recours. Ils demandaient une exemption pour consommer légalement de la weed. Et dans la deuxième partie d'Afrique Soir, le théâtre congolais trop souvent joué en français. Reportage à Kinshasa où des artistes font de la résistance et pensent leurs pièces en lingala. Puis Pierre Vallée nous rejoindra en studio pour sa chronique musicale. À l'honneur ce soir, le premier album du groupe franco-malgache Lovana, ça s'appelle Giro. Rien ne va plus entre le Burkina Faso et l'Union Européenne. Deux responsables de la délégation de l'UE à Ouagadougou ont été déclarés persona non grata par les autorités burkinabées. Cette décision qui leur a été notifiée hier, Florence Maurice, marque une nouvelle étape dans la crise diplomatique entre Bruxelles et Ouagadougou.
25: 72 heures, c'est le délai donné à ces deux responsables de l'Union européenne pour quitter le Burkina Faso. Le chef adjoint de la délégation ainsi qu'une chargée de programme. Pour l'heure, pas d'explication officielle ni de réaction du côté de l'Union européenne. Mais cette décision s'inscrit dans un contexte de tensions croissantes avec Bruxelles et Paris. Depuis que le Parlement européen a adopté mi-juin une résolution jugée hostile par Ouagadougou, un texte porté par un eurodéputé français qui dénonçait la répression de l'espace civique et des libertés fondamentales au Burkina Faso et appelait à des enquêtes indépendantes sur les allégations de violation des droits humains. Quelques jours plus tard, le ministre burkinabé des Affaires étrangères convoquait le chef de la délégation de l'Union européenne pour protester. Dans la foulée, Ouagadougou annonçait aussi rompre ses relations diplomatiques avec la France. Quant à l'envoyé spécial de l'Union européenne pour le Sahel, alors en visite dans le pays, il avait vu ses rendez-vous avec les autorités burkinabées soudainement annulés.
26: Et la réponse de l'Union européenne qui dit regretter cette décision des autorités du Burkina Faso et dit n'y voir aucun fondement. La situation est en cours d'évaluation, le temps de décider d'une réponse appropriée, précise une porte-parole de l'UE. Au Sénégal, c'est une visite qui passe mal, celle de Macky Sall à Dakar. L'ex-président est attendu vendredi dans la capitale, venu chercher le soutien de son pays à sa candidature au poste de secrétaire général de l'ONU. Un déplacement qui fait grincer des dents au sein de la société civile. C'est sous sa présidence que des dizaines de personnes avaient été tuées dans la répression des manifestations entre 2021 et 2024. C'est dit Gassama, le directeur d'Amnesty International Sénégal. Il assiste les quelques 67 familles de victimes dans leur démarche judiciaire. Et pour lui, le bilan de Macky Sall en termes de respect des droits de l'homme n'en fait pas un bon candidat pour prendre la tête des Nations Unies.
12: La visite de Macky Sall en tant que tel ne pose pas problème. C'est un citoyen sénégalais. Il n'y a aucune décision de justice qui l'empêcherait de venir au Sénégal. Par contre, ce qui est problématique, c'est quand on nous annonce les intentions du président Bassirou Diomaye Faye de le soutenir. Il y a eu plus de 67 personnes qui ont été tuées. Depuis qu'il est arrivé au pouvoir depuis 2 ans, il n'a fait aucun effort pour rendre justice à ses victimes. Et il ressent Macky Sall, il n'y a pas son soutien. Je trouve que c'est une trahison envers les victimes. C'est cela qui est inacceptable. Aucun pays ne devrait soutenir un président qui a eu un règne aussi sanglant. Jamais dans l'histoire du Sénégal, même du temps du Parti unique de Sénégal dans les années 60, on a connu une telle répression. Personne ne devrait soutenir un homme avec un bilan aussi désastreux.
26: À propos recueilli par Léa-Lisa Vesteroff, de son côté, le collectif des victimes de la présidence Macky Sall appelle à ce que l'ambition internationale de l'ancien président ne fasse pas oublier le devoir de vérité et de justice. Le collectif qui demande à ce que toute la lumière soit faite sur les violences, les arrestations, les détentions et les souffrances qui ont profondément marqué des centaines de familles à travers le pays. Fin de citation. En bref, 6 morts et 84 blessés. C'est le très lourd bilan provisoire de l'accident de route qui s'est produit hier au Mali, dans la région de Bandiagara, entre Ndandoli et Songobia. Un bilan établi par le Haut Commissariat des Nations Unies pour les réfugiés. Les victimes seraient majoritairement des réfugiés burkinabés. Ils auraient entrepris un déplacement vers Waïgouya, au Burkina. Leur camion qui transportait passagers et marchandises est retourné. 36 blessés sont dans un état critique, d'après le HCR, qui dit concentrer ses efforts sur l'urgence médicale aux blessés, afin d'éviter que le bilan s'alourdisse. La Sierra Leone abandonne toute poursuite contre son ancien président Ernest Bai Koroma. La tête du pays entre 2007 et 2018 était accusée d'être impliquée dans la tentative de coup d'état de 2023. Les affrontements avaient fait 21 morts et permis l'évasion de plus de 2000 détenus. Il avait été inculpé de trahison et d'autres infractions en janvier 2024. Mais voilà, Wely Diallo, le ministère de la Justice sierra-léonais a annoncé hier l'abandon des charges.
13: Grâce à l'abandon des charges, l'ancien président est libre de retourner en Sierra Leone à la fin de son traitement ou à tout moment de son choix. Après sa première inculpation en janvier 2024, Ernest Bai Koroma s'était exilé au Nigeria pour des raisons de santé et n'en est plus jamais revenu. Il était accusé d'avoir participé à ce que les autorités qualifient de coup d'État. En novembre 2023, des inconnus armés ont attaqué des casernes, une armurerie et plusieurs prisons. Leur affrontement a fait 21 morts et permis l'évasion de plus de 2000 détenus. Ernest Bai Koroma faisait l'objet de poursuites dans ce cadre, mais ce n'est donc désormais plus le cas. Le ministre de la Justice a mis fin à l'ensemble des procédures pénales visant l'ancien président. Le communiqué annonce l'abandon des charges, mais sans toutefois en préciser les raisons. En réponse, Ernest Bai Koroma a exprimé sa reconnaissance envers l'actuel président, Julius Maada Bio. Il a offert toute sa gratitude au président nigérian Bola Tinubu pour son soutien, son hospitalité et son amitié depuis son arrivée à Abuja.
26: Les précisions de Wely Diallo. Au Bénin, le ministère public a requis 30 ans de réclusion criminelle contre l'un des principaux accusés dans l'affaire Dang Nivo, du nom de ce syndicaliste et opposant, porté disparu depuis 2010 sous le régime de l'ancien président Boni Yayi. Il n'a jamais redonné signe de vie depuis. Le procureur réclame également 150 millions de francs CFA de dommages et intérêts et requiert 5 ans de prison contre le second accusé. Les plaidoiries de la défense auront lieu demain, compte rendu d'audience d'un feuilleton judiciaire vieux de 16 ans à Cotonou avec Jean-Luc Aplogan.
14: Le procureur requalifie les faits contre Kodjo Alofa, jusque-là présenté comme le principal meurtrier. Il devient complice d'un meurtre commis avec des actes de barbarie. Selon le ministère public, Kodjo Alofa ne peut pas être directement rattaché au fait positif qui a ôté la vie aux syndicalistes, mais aurait fourni les moyens de sa réalisation à Isidore Akon et Paul alias Ibo. Tout s'est passé chez lui, Danivo est mort dans le lit de Alofa, de la main de bourreau auquel Alofa l'a livré, précise le procureur. Ces deux noms, Isidore Akon et Paul alias Ibo, ont été entendus au cours du procès. Un des témoins, l'ancien patron de la police, a même cité le premier comme l'assassin de Danivo. Dans la salle, la famille secoue la tête. Maître Théodore Zinflou lance au procureur. Quand on vous écoute, j'ai l'impression qu'il ne s'agit pas du même dossier. L'avocate de la partie civile, Maître Olga Anacidé, dénonce un dossier plein d'incohérences et d'interrogations où la justice se détourne pour ne pas voir et ne pas entendre. Pour Maître Fifa Zizilonghue, la famille ne veut ni vengeance, ni privilège. Elle veut connaître la vérité. La défense plaide jeudi. Jean-Luc Aplogan, Cotonou, RFI.
26: Lui a été remis en liberté ce matin. Le journaliste franco-marocain Halil Mrabet, il avait été arrêté dimanche à son arrivée au Maroc après plusieurs années passées en exil. Le parquet a finalement décidé de le relâcher, mais précise que l'enquête qui le vise pour propos diffamatoires se poursuit. Le seuil des 2000 cas d'Ebola dépassé en République démocratique du Congo, deux mois après l'annonce officielle de cette épidémie. C'est sa vitesse de propagation, vitesse inédite, qui inquiète au plus haut point sur les 17 épidémies qu'a connues le pays. Il s'agit déjà de la troisième plus importante jamais recensée d'après Médecins Sans Frontières. Sur le terrain, les acteurs de la riposte constatent, impuissants, que la souche Bundibugyo a une longueur d'avance. Et face à ce constat, les appels à changer de méthode se multiplient.
15: Ce qui distingue cette 17e épidémie d'Ebola, c'est d'abord sa vitesse. En deux mois, elle a déjà dépassé la moitié du nombre de cas enregistrés lors de la précédente grande épidémie du pays, celle de 2018-2020, qui avait duré près de deux ans. Selon Médecins Sans Frontières, le nombre de cas confirmés a triplé en moins de cinq semaines. Sur le terrain, à Bounia par exemple, le directeur des opérations d'Alima, Rodrigue Alitanou, confirme ce constat. C'est, selon les analyses de l'OMS et d'Africa CDC, la propagation la plus rapide jamais enregistrée pour la souche Bundibugyo, avec le plus grand nombre de zones de santé touchées. Face à cette situation, les plaidoyers convergent. Alima appelle à mobiliser les moyens pour que les acteurs interviennent en même temps dans les zones déjà atteintes et en prévention dans celles qui ne le sont pas encore. Médecins Sans Frontières réclame un renforcement urgent de la réponse médicale internationale sous la surveillance, les dépistages et la prise en charge. Africa CDC, enfin, appelle à combler les déficits de financement pour préparer un accès rapide et équitable au traitement en cours d'évaluation.
26: Et on les évoquait, ces chiffres qui s'emballent, 754 décès, plus de 2000 cas, des chiffres qui sont certainement sous-évalués. Ils pourraient être 2 à 4 fois supérieurs selon l'Organisation Mondiale de la Santé. Patient Ligaudi, vous avez pu joindre Rodrigue Alitanou. Il est le directeur des opérations de l'ONG médicale Alima à Bounia et il confirme la propagation éclair de cette épidémie.
16: Avec déjà plus de 2000 cas, létalité à plus de 36%, et clairement, aujourd'hui, c'est une épidémie hors norme. Et selon les données, aussi bien de l'OMS que les analyses réalisées dernièrement par CDC Africa, c'est la propagation d'épidémie d'Ebola la plus rapide jamais enregistrée et la plus importante épidémie de souche Bundibugyo de l'histoire. Et à ce jour, nous ne savons même pas si nous avons déjà atteint le pic. Le virus continue de franchir les frontières provinciales. Aujourd'hui, on a deux nouvelles provinces qui rentrent dans la dynamique, la Tchopo et le Rotoulé. Et donc, du coup, les chaînes de transmission sont restées inaperçues, symptomatiques.
15: Aujourd'hui, si vous avez un plaidoyer particulier à lancer, ce serait quoi?
16: Oui, le plaidoyer principal que nous lançons, c'est effectivement la coordination de la riposte. Comme vous l'avez vu, nous courons derrière l'épidémie. L'épidémie va plus vite que la riposte. Et aujourd'hui, notre inquiétude est celle de tous les acteurs de la riposte. Le virus, effectivement, va plus vite que la réponse. Les financements, effectivement, sont concentrés sur de court terme. Donc déjà, c'est de mobiliser les moyens pour que les acteurs puissent se mettre ensemble autour de la coordination nationale pour pouvoir être en même temps dans la riposte dans les zones atteintes, mais aussi dans la prévention dans les zones qui ne sont pas atteintes afin de casser ou de contrôler la chaîne de transmission. L'autre versant de cette épidémie, c'est que ça impacte déjà profondément la continuité de la prise en charge des maladies courantes qui ne sont pas Ebola. Les différents centres de prise en charge, les centres de santé, les hôpitaux, sont plus ou moins en arrêt. Le gouvernement, aujourd'hui, a fait l'effort de décréter la gratuité des soins, mais cela peine effectivement à se mettre en place par endroits. Donc, c'est que, indépendamment donc de la riposte ou parallèlement à la riposte en cours, que les acteurs, les différents acteurs, puissent se mettre ensemble pour faciliter la continuité de la prise en charge, surtout pour les couches vulnérables, notamment les enfants et les femmes enceintes.
26: Le directeur des opérations de l'ONG médicale Alima Abounia, interrogé par Patient Ligodi, c'était Rodrigue Alitanou, RFI 20h43 à Paris, à la cour d'assises précisément, où vient de s'achever le procès en appel d'Eugène Rwamuchyo. Ce médecin rwandais est accusé d'avoir participé au génocide des Tutsis en 1994, notamment en supervisant l'ensevelissement de milliers de victimes dans la région de Boutaré, condamné en première instance à 27 ans de réclusion criminelle pour complicité de génocide et complicité de crimes contre l'humanité. Il avait fait appel. Ce mercredi, l'avocate générale a requis 30 ans de réclusion criminelle à son encontre. Les détails avec Clotilde Hazard.
5: Les réquisitions de ce matin sont les mêmes que celles prononcées en première instance en 2024. Pas de surprise donc pour les avocats de la défense de Eugène Rwamuchyo, qui continuent de trouver la peine exagérée pour les faits commis. Alexandre Stuhlmann est l'un de ses avocats.
17: Ces réquisitions sont sévères et sont totalement disproportionnées au regard de l'exercice qui lui est reproché, à savoir la médecine. Plus précisément, il s'agit pour M. Rwamuchyo, qui était médecin hygiéniste, d'avoir enseveli dans des tranchées des corps en putréfaction durant les génocides pour prévenir d'une épidémie. Et ce comportement, cet exercice médical, lui est reproché en une volonté de dissimulation des preuves du génocide.
5: Pour l'accusation et les parties civiles, l'accusé n'était pas seulement chargé de l'hygiène publique, il occupait une position centrale dans l'organisation mise en place à Boutaré pendant le génocide. André Martin Karungozi, avocat des parties civiles.
18: On ne lui reproche pas d'avoir tué un tel, mais on lui reproche d'avoir été à la tête de cette organisation. Il a pris la place pendant le génocide du directeur de la région sanitaire, qui est un service de la préfecture.
5: La défense doit encore plaider jusqu'à vendredi matin. La cour rendra son verdict à l'issue des délibérations l'après-midi.
26: Les détails signés Clotilde Hazard. On va maintenant au Kenya où les Rastafari devront encore attendre pour avoir le droit d'utiliser du cannabis à des fins religieuses. La haute cour a rejeté leur recours déposé il y a plus de 5 ans afin d'utiliser cette plante légalement et ainsi se rapprocher de Dieu. Christina Okello, cette décision ne met pas fin pour autant à la bataille judiciaire autour de la ganja.
19: Pour la haute cour, la demande était prématurée. Selon le juge, les Rastafari auraient d'abord dû demander une autorisation par les procédures prévues par la loi avant de contester devant la justice l'interdiction des cannabis à des fins religieuses. Le juge estime aussi qu'ils n'ont pas démontré que cette pratique était indispensable à leur foi, une analyse que conteste pourtant l'avocat des Rastafari, Danstan Omari. Écoutons-le.
20: Le mouvement Rastafari n'est pas une spécificité kenyane, c'est une religion mondiale. Le cannabis en est-il un élément central? Oui. Les Rastafari du Kenya pratiquent-ils une religion différente? Non. Alors, pourquoi seraient-ils traités différemment de ceux d'Afrique du Sud ou d'ailleurs? Si nous avons saisi la Cour constitutionnelle, c'est parce que nos clients n'ont jamais réussi à obtenir une autorisation par les voies prévues par la loi.
19: La Haute Cour n'a pas donné suite à leur demande, mais elle estime aussi que le Kenya ne peut plus éviter un débat national sur le cannabis. Le juge va même jusqu'à s'interroger sur l'opportunité de consacrer autant de moyens policiers à la répression de l'usage personnel du cannabis plutôt qu'à d'autres formes de criminalité. C'est pourquoi les Rastafari parlent malgré tout d'une petite victoire. Mais la bataille judiciaire est loin d'être terminée. Ils ont déjà annoncé qu'ils saisiront la cour d'appel pour tenter de faire annuler cette décision, cette fois devant un collège de 5 ou 7 juges pour un examen plus approfondi du dossier.
26: Christina Okello, si vous nous écoutez en Afrique, vous retrouvez tout de suite Baptiste Leduc pour la demi-finale de Coupe du Monde Angleterre-Argentine. Quant à nous, on est ensemble jusqu'à 19h, temps universel dans Afrique Soir. Et il est 18h47, toujours TU, l'heure de faire un point sur les principaux titres internationaux avec Romain Ozoui.
15: et du football.
1: À la une, la deuxième demi-finale de la Coupe du Monde entre l'Angleterre et l'Argentine. Le vainqueur affrontera l'Espagne. Un classique du football hein, entre deux équipes qui ont souffert dans cette compétition pour se retrouver dans le dernier carré. Les tensions qui se poursuivent au Moyen-Orient entre l'Iran et les États-Unis, réduisant en miettes le protocole d'accord conclu entre les deux pays. Plusieurs cibles ont été visées aujourd'hui en Iran par les États-Unis, la ville portuaire de Boucher, où se trouve la seule centrale nucléaire d'Iran. L'Iran, qui a promis que le détroit d'Ormuz resterait fermé jusqu'à la fin, je cite, des agressions américaines. Et puis en France, à un moment qualifié d'historique ce soir à l'Assemblée nationale, le projet de loi qui crée un droit à l'aide à mourir a été adopté. C'est une réforme majeure du deuxième quinquennat d'Emmanuel Macron, qui est d'ailleurs le chef de l'État, a réagi en remerciant les parlementaires pour, je cite, leur débat constructif et respectueux. Débats qui auront duré plusieurs années pour aboutir donc à ce nouveau droit qui permettra aux patients majeurs atteints d'une affection incurable, engageant le pronostic vital, et bien d'exprimer leur volonté. Vive réaction ce soir de l'Église de France qui déplore, je cite, une rupture grave dans l'histoire de notre pays.
26: Merci Romain Ouzoui. Allez, on prend maintenant la direction des planches à Kinshasa, le théâtre congolais largement joué en langue française, mais certains auteurs et metteurs en scène ont décidé de mettre à l'honneur le Lingala dans leur création. Aurélie Badzara Kibangula est allée à la rencontre de ceux qui font vivre le répertoire théâtral congolais en langue nationale. Reportage.
0: Dans une ruelle étroite du quartier Rigini, une troupe de théâtre répète la pièce Juge Président.
2: Yo transport d'abord ya moto kolonga rond-point. Si to koma lemba eza combien?
3: Normalement eza la demi.
0: Dans cette scène, un taxi-moto de Kinshasa et un client négocient le prix d'une course. Christian Gazemé, comédien.
6: Je joue le rôle du motard. C'est un motard qui a augmenté son prix alors que normalement il y a un prix fixé par la loi. Je pars en procès, le juge président me condamne car je n'ai pas respecté le prix légal, donc il me condamne à une peine de prison.
0: Alors la pièce est jouée entièrement en Lingala, l'une des langues nationales. Pourquoi ?
3: En fait, c'est d'abord, premièrement, c'est ma langue hein, et je me sens trop à l'aise de jouer en Lingala qui est en français. On peut m'expliquer quelque chose, une scène comme ça en Lingala, pour je joue directement.
0: Et c'est bien la particularité des pièces jouées en Lingala, offrir une liberté d'improvisation aux comédiens. Pour Olivier Castro, auteur et metteur en scène, l'objectif est aussi de créer une connexion avec le public.
2: J'écris souvent des pièces qui vont pour essayer d'éveiller un peu les consciences. Donc l'apport du Lingala, c'est vraiment pour

0: Je crois qu'aujourd'hui, si l'État met en place un programme pour accompagner les écrivains en lingala, en tshiluba, en français, ça va marcher.
1: Les auteurs et metteurs en scène se sont adaptés pour continuer à faire vivre leurs pièces en lingala. Elles sont désormais filmées puis diffusées à la télévision nationale. Aurélie Bazaraki Bangoula, Kinshasa, RFI.
2: Un reportage à retrouver sur notre site et l'application Pure Radio. De la musique dans Afrique Soir avec le groupe franco-malgache Lovana qui vient de sortir son premier album Giro. Bonsoir Pierre Vallée.
3: Bonsoir Mathis.
2: Il s'agit là d'une rencontre entre les rythmes traditionnels et les beats électro.
3: Oui, Lovana, un trio né à Nantes, au nord-ouest de la France, entre la chanteuse Goli Mianza, le percussionniste Samuel Ravoton Drairi, alias Bema, c'est plus simple, spécialiste des musiques de Madagascar qui chante sur scène et qui est aussi chef d'orchestre d'une chorale à Antsirabe, une ville en plein centre de Madagascar. Et enfin, Aurel Guibert, batteur sur scène, mais qui gère aussi toutes les machines. Et c'est d'ailleurs lui qui gère tout l'aspect électro de la production du groupe.
2: Un trio qui rabille donc les vieux chants traditionnels.
3: Oui, ils utilisent des rythmes connus comme le saligi ou le tsapiki, mais surtout, ils reprennent des chants utilisés lors de la cérémonie du tromba, un rituel qui consiste à invoquer les ancêtres à travers l'interprétation de comédiens médiums qui miment leurs prédécesseurs. Et si le groupe Lovana emprunte ces chants, ce n'est pas par hasard, c'est que Goli Mianza, la chanteuse, dont le nom signifie entre parenthèses chant d'oiseau, eh bien elle est aussi une guérisseuse traditionnelle, un don qu'elle a hérité de sa grand-mère qui était elle-même guérisseuse et qui avait, semble-t-il, une très bonne réputation dans la région. Cela donne des morceaux habités qui balancent entre le sacré et le festif, comme sur le morceau Pitiki, le premier morceau qu'ils aient sorti.

0: Le groupe Lovana qui vient donc de sortir son premier album, Pierre.
1: Oui, le disque s'appelle Giro. Il est signé sur le label RFI Talent et il aborde sur la pochette une très jolie tête de zébu à la fois puissant et rayonnant. Un chant symbolique tant le zébu est un animal emblématique de la grande île et qui est aussi utilisé lors des cérémonies séculaires. Un hommage supplémentaire donc aux traditions malgaches. Et puis, une autre information importante avant d'écouter Giro, le morceau qui donne son nom à l'album, c'est que Lovana jouera ce vendredi le 17 juillet au Festival des Vieilles Charrues en Bretagne pour tous ceux qui ont la chance d'être dans la région.

0: Giraud du groupe Lovana. Merci Pierre Vallée pour cette découverte et merci à vous d'écouter RFI. Vous avez fait le bon choix. 18h57, temps universel, Romain Ouzoui.
1: Merci Mathis Limano. Vous avez fait le bon choix également d'écouter Mathis Limano. C'est le grand journal du soir. Ça, c'était il y a une heure. Faut que je me mette à la page. C'est la session soirée de l'info sur RFI qui se poursuit pendant encore une heure sur Radio France Internationale à suivre dans 10 minutes après le journal de 19h, temps universel. Le grand entretien du soir avec la journaliste et autrice Apolline Bazin qui va évoquer le phénomène du drag. Le drag, c'est l'art de la transformation de soi et de la performance. Et puis Accent d'Europe dans 40 minutes après la deuxième édition d'Afrique Soir. Accent d'Europe qui sera ce soir au Royaume-Uni pour évoquer l'aide à mourir, sujet qui fait la une de l'actualité en France. C'est une réforme emblématique du deuxième quinquennat d'Emmanuel Macron en France qui a été ce soir adoptée à l'Assemblée nationale.
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4: h ici à Paris, 19h en temps universel. Merci d'écouter Radio France Internationale. Avant le grand entretien du soir, dans 10 minutes, c'est l'heure du journal de Charlotte de Rouen. Bonsoir Charlotte.
5: Bonsoir Romain, bonsoir à toutes et à tous. Au Moyen-Orient, attaques et représailles se multiplient entre les États-Unis et l'Iran. Le protocole d'accord trouvé en juin semble bel et bien enterré. C'est un symbole d'un accord historique conclu entre Londres et Bruxelles, la fin de la frontière physique et les contrôles entre Gibraltar et l'Espagne. En Chine, un des membres les plus éminents du bureau du parti politique du Parti communiste chinois en a été exclu. L'homme est accusé d'avoir accepté des pots de vin et des faveurs sexuelles. Et puis en France, après l'incendie en forêt de Fontainebleau, cette polémique autour d'un manque de Canadair, ces avions bombardiers d'eau dont le rôle est crucial dans la lutte contre les incendies. Toujours aucun signe d'accalmie entre Téhéran et Washington. Les frappes se sont poursuivies ce mercredi. L'Iran a de nouveau ciblé des intérêts américains dans le Golfe et le commandement américain a évoqué une longue vague de frappes de 90 minutes contre des cibles iraniennes. Dans ce contexte, les défenseurs des droits de l'homme en Iran craignent que le regain de violence ne serve de nouveau de justification aux gardiens de la révolution pour augmenter la répression en interne et accentuer la diplomatie des otages. Oriane Verdier, ce mercredi, un Britannique a notamment vu sa peine rallongée.
6: Le Britannique Craig Foreman est détenu en Iran depuis 18 mois avec sa femme. Leur fils affirme qu'il aurait appris le passage de sa peine de 10 à 12 ans lors d'une audience sans avocat. Difficile de ne pas voir un lien avec la critique hier de Téhéran sur un projet de loi britannique qui désigne notamment les gardiens de la Révolution comme une organisation représentant une menace pour la sécurité nationale. L'Iran est fréquemment accusé de pratiquer une diplomatie des otages. Le système judiciaire iranien est également utilisé comme un violent outil de répression interne avec un recours accru à la peine de mort, particulièrement depuis le début de la guerre. Une pratique qui est dénoncée depuis 2 ans et demi par des prisonniers politiques. Chaque mardi, ils mènent ainsi une grève de la faim. Le mouvement est aujourd'hui suivi dans 58 prisons. Depuis 2 jours également, les prisonniers de l'unité 2 de la plus grande prison du pays sont en grève de la faim pour tenter d'empêcher l'exécution de 6 de leurs camarades. Enfin, les médias d'État ont annoncé aujourd'hui l'exécution de Mohamed Amini Deagani dans un lieu tenu secret. C'est le 21e manifestant exécuté en 4 mois.
5: Oriane Verdier, le chef de la diplomatie iranienne, lui s'est rendu au Qatar aujourd'hui, pays médiateur dans ce conflit pour rendre hommage à l'ex-émir qatarien décédé dimanche. Le cheikh Ahmad Ben Khalifa Al Thani qui a régné entre 1995 et 2013. Cette visite intervient donc aussi en pleine reprise des hostilités entre l'Iran et les États-Unis. À Rome, les négociations entre Israël et le Liban qualifiées de positives. Les deux pays ont tenu 2 jours de pourparlers dans la capitale italienne, sous l'égide des États-Unis qui ont annoncé un processus de mise en œuvre de zones pilotes dans le sud du Liban, des zones dont l'armée israélienne doit commencer à se retirer dans les prochains jours. À l'extrême sud de l'Espagne, les barrières tombent à la frontière avec Gibraltar. Le Premier ministre espagnol et le chef du gouvernement de Gibraltar, sous autorité britannique, se sont retrouvés cet après-midi pour une cérémonie célébrant la fin des contrôles à cette frontière terrestre qui était en place depuis 118 ans. Katia Katsekova.
7: Sous les applaudissements, les ouvriers retirent les derniers grillages qui séparaient Gibraltar de l'Espagne. Une scène historique pour les habitants de cette zone frontière, longtemps marquée par les embouteillages, les contrôles et les tensions diplomatiques entre Londres et Madrid. Pour le Premier ministre espagnol Pedro Sanchez, c'est une page qui se tourne.
8: Aujourd'hui tombe le dernier mur de l'Europe continentale. Pendant des décennies, cette frontière a été une blessure ouverte pour les milliers de travailleurs qui la franchissaient chaque jour, sans savoir combien de temps il leur faudrait pour arriver à leur lieu de travail.
7: Chaque jour, près de 15 000 travailleurs espagnols traversent cette frontière pour rejoindre Gibraltar, où ils représentent près de la moitié de la main-d'œuvre. Désormais, ils n'auront plus à subir les heures d'attente, car l'accord aligne Gibraltar sur les règles de libre circulation de l'espace Schengen. Les autorités espèrent aussi que ce traité réduira les inégalités dans la région, car Gibraltar est l'un des territoires les plus riches au monde, mais la commune espagnole voisine de la Linea de la Concepción reste l'une des zones les plus défavorisées de l'Espagne, où le taux de chômage est autour des 30%.
5: Une précision signée Sofia Katsenkova. En visite à Kiev, la présidente de la Commission européenne, Ursula von der Leyen, a annoncé un partenariat sur les drones pour renforcer la production commune des Européens et des Ukrainiens. L'Ukraine qui a développé depuis l'invasion de son territoire par la Russie, une expertise et un savoir-faire largement reconnus en la matière, un potentiel qu'il faut exploiter ensemble pour investir dans notre sécurité commune, a affirmé Ursula von der Leyen. En Chine, les purges anticorruption de Xi Jinping se poursuivent et elles ont fait une nouvelle victime. Mei Xingjue, l'un des membres les plus éminents du bureau politique du Parti communiste chinois, en a été exclu. C'est la troisième purge depuis 2022 au sein de l'instance, au cœur de l'appareil décisionnaire chinois. Une enquête a été ouverte en avril, Nicolas Roca, et l'homme est accusé d'avoir accepté des pots de vin et des faveurs sexuelles.
9: Ma Xingjue a favorisé une corruption familiale à grande échelle, selon les accusations publiées par les médias d'État, citant l'organe anticorruption du parti. La liste des méfaits commis par l'ancien secrétaire général de la province du Xinjiang serait conséquente. Il aurait accepté des cadeaux, de l'argent, aidé des membres de sa famille à acheter des maisons en dessous du prix du marché, mais également bénéficié de faveurs sexuelles. Une descente en enfer pour l'homme de 67 ans qui avait été surnommé le jeune maréchal de l'industrie aérospatiale par le quotidien du Peuple, journal du parti. Ma Xingjue avait notamment gravi les échelons grâce à son rôle dans le programme spatial chinois avant d'être nommé en 2021 au Xinjiang. La province connue pour la répression violente de la minorité musulmane des Ouïghours avait été secouée par des manifestations en 2022 en pleine pandémie. L'exclusion de Ma Xingjue est un nouveau rappel que sous Xi Jinping, le bureau politique, organe autrefois quasi intouchable au sein du parti, n'offre plus de protection à ses membres.
5: Nicolas Roca, à Cuba, le réseau électrique rétabli après une nouvelle coupure totale, la troisième en moins de 10 jours. De quoi mettre à rude épreuve le quotidien des habitants de l'île en manque de carburant à cause du blocus pétrolier que lui imposent les États-Unis. Au Canada, Toronto, asphyxié par les fumées des feux de forêt, la ville la plus peuplée du pays enregistre en ce moment la pire qualité de l'air au monde. Les autorités canadiennes appellent donc les habitants à rester à l'intérieur et à passer donc le moins de temps possible dehors. En France, les pompiers sont toujours à pied d'œuvre en forêt de Fontainebleau, près de Paris, pour éviter toute reprise de feu. Dans ce contexte, une polémique enfle. La France manque-t-elle de Canadair, ces avions bombardiers d'eau spécialement conçus pour lutter contre les incendies, sont au cœur d'une bataille politique. Un décret pris par le candidat à l'élection présidentielle, Gabriel Attal, lorsqu'il était Premier ministre, est particulièrement pointé du doigt. En 2023, son gouvernement avait bien commandé 2 Canadair pour faire face aux incendies, mais dans le même temps, il avait aussi annulé, Marie Lecoq, l'achat de 2 autres appareils.
10: L'un des premiers à avoir lancé la polémique, c'est Jean-Luc Mélenchon. Le leader insoumis accuse son concurrent à l'élection présidentielle, Gabriel Attal, d'avoir annulé la commande de ces fameux Canadair. Une décision prise lorsqu'il était Premier ministre pour des raisons de coupes budgétaires.
11: Comme il ne savait pas où économiser, il a dit les Canadair, tout le monde s'en fout. En tout cas, lui s'en fout. Quick, il a coupé.
10: Le sujet fait réagir dans l'hémicycle lors des traditionnelles questions au gouvernement. Au Rassemblement national, le député Julien Limongi monte lui aussi au créneau.
12: Notre forêt brûle et les macronistes se désarme nos sapeurs-pompiers.
10: Face à ces attaques, le ministre de l'Intérieur, Laurent Nunez, s'agace.
13: Le budget qui a été consacré à l'ensemble de la flotte aérienne a augmenté de manière significative. Je ne peux pas vous laisser dire que nous manquons de moyens. D'ailleurs, vous comme d'autres, je ne peux accepter cette polémique qui est complètement stérile.
10: Toujours est-il que cette polémique, c'est du pain béni pour les candidats à l'élection présidentielle de 2027. La France dépendant d'une entreprise canadienne pour la livraison de ses avions. Édouard Philippe a déjà saisi l'opportunité sur X avec une promesse. Le prochain Canadair sera souverain. Je m'y engage.
5: La France, où le Parlement vient d'approuver définitivement le droit de l'aide à mourir, la mesure doit permettre à certains malades d'obtenir sous condition l'administration d'un produit létal. C'était un engagement du président Emmanuel Macron. Qui, pour rejoindre l'Espagne en finale du mondial de football, la seconde demi-finale vient de débuter à Atlanta entre l'Angleterre et l'Argentine. Toujours 0-0 actuellement.
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5: Et nous allons parler ce soir de l'art du drag, art de la transformation de soi et de la performance. Les drag queens, drag kings, drag queer ont gagné en visibilité ces dernières années grâce à une émission de télévision, notamment d'abord diffusée aux États-Unis. C'est devenu un phénomène de pop culture mondiale. Une émission qui a été déclinée dans plusieurs pays, dont la France. Et la quatrième saison vient de débuter de Drag Race France. Mais derrière le maquillage et les paillettes, que recouvre cet art? On en parle avec notre invité. Bonsoir Apolline Bazin.
14: Bonsoir Charlotte.
5: Vous êtes journaliste, cofondatrice du média queer Problématique, autrice de Drag Fever, Sous les paillettes, toujours la rage, et de Drag, un art queer qui agite le monde. Alors, rappelez-nous d'abord, qu'est-ce qu'une drag queen? Et puis peut-être plus globalement, qu'est-ce qu'on entend par culture drag?
14: Une drag queen, c'est une personne qui va performer la féminité de manière exagérée. C'est-à-dire, c'est quelqu'un qui va... donc on peut associer traditionnellement l'idée que ce soit qu'il y ait une transgression du genre qui est le nôtre dans la vie civile vers un idéal de l'autre genre. Mais voilà, c'est important, le drag queen, c'est ouvert à absolument tout le monde. Là, par exemple, dans la saison 4 de Drag Race, on a une drag queen qui est une femme, malawite, originaire du Malawi. Donc, la performance de la féminité, ça va être d'exagérer certains attributs, de faire les plus beaux maquillages, de s'interroger aussi sur qu'est-ce que les normes nous font et qu'est-ce qu'on a besoin d'extérioriser quand on se met en drag. Donc, en fait, dans la définition que moi, j'aime bien donner du drag, effectivement, je mets plus l'accent sur qu'est-ce que ça a fait à la personne, quel mouvement ça indique en art de la transformation de soi, du monde, plutôt que juste définir une forme, puisque en fait une forme finale, puisque en fait ce qui compte c'est toute le travail intime et esthétique en fait que les artistes et les personnes qui s'initient au drag engagent et qui fait après bouger des lignes, créer des conversations.
5: Alors c'est un art qui remonte à quand? Quelles sont ses origines?
14: Alors, en fait, dans toutes les cultures, on peut trouver des formes de travestissement, soit dans des rites religieux, soit dans des formes de théâtre plus ou moins populaires. Donc, je dirais que dans à peu près toutes les civilisations, on peut trouver des choses qui nous ramènent au drag. Après, là, ce dont on va se parler aujourd'hui, et ce qui est le plus populaire, est une définition très marquée par la culture occidentale, la culture américaine. A fortiori, le drag, donc ça rentre dans un peu un grand parapluie qui est le travestissement, l'art du travestissement. Mais drag, en fait, surtout quand on le reçoit en contexte francophone, ça vient avec une couche déjà de réflexion de pop culture américaine, de référence à RuPaul qui a créé effectivement RuPaul's Drag Race, cette compétition pour les drag queens, mais aussi tout un tas de films, de livres, de films et de musique, et et aussi on l'associe à voilà l'idée que le drag porte des messages, que il y a on l'associe à la revendication de voilà de visibiliser l'homosexualité, les transidentités, de porter aussi quelque chose de communautaire, de revendicatif, de politique.
5: Alors, on y reviendra sur ce côté militant, mais peut-être que vous avez des exemples dans l'histoire de ce travestissement dont vous parliez dans différentes sociétés.
14: Oui, alors effectivement, au 19e siècle, par exemple, que ce soit en Angleterre ou aux États-Unis, on trouve les ancêtres un peu des drag queens et drag kings, des personnes qui se travestissent à la perfection en homme ou en femme et qui font de très belles carrières. On appelle ça les male, les female impersonators. On peut avoir dans les formes qui sont peut-être plus proches de rites et d'accompagner la vie de la collectivité. Par exemple, au Maghreb, il y a ce qu'on appelle les chérates qui peuvent se rapprocher ou avoir des liens de cousinage, ce qui est une notion de travestissement dans la création d'une chérate. On a aussi dans différentes sociétés.
5: Et qu'est-ce que c'est, par exemple, les chérates?
14: C'est des personnes qui vont chanter, qui vont divertir, qui vont créer une ambiance, qui vont peut-être avoir une certaine fonction, en fait, dans une soirée, dire ce qui n'est pas nécessairement autorisé. Alors moi, je suis pas tout à fait spécialiste. Je m'intéresse à toutes les formes et à toutes les histoires du drag, mais effectivement, il y a beaucoup de recherches en fait qui sont menées aujourd'hui. C'est très intéressant par des collectifs militants, des auteuristes qui justement veulent mettre en avant que des formes de queerness ont toujours existé dans toutes les cultures et que c'est particulièrement important justement d'y accéder pour mener des conversations plus complexes, en fait, tout simplement. Et puis remettre un peu aujourd'hui sur des questions très actuelles de lutte contre l'homophobie, la transphobie, le fait que beaucoup de lois aujourd'hui qui sont oppressantes pour des personnes partout dans le monde, surtout par exemple en Afrique, sont des héritages coloniaux. Donc il y a quelque chose d'assez ironique dans le fait d'avoir effacé certaines histoires, certaines traditions, et aujourd'hui d'avoir des sociétés qui utilisent des lois qui sont, comme en Tunisie, le paragraphe 230, c'est vraiment un héritage de la colonisation française. Et voilà, il y a plein de personnes, du coup, qui, connaissant cette histoire ici en France, font un travail de rappeler que dans toutes les cultures, on trouve des formes, soit effectivement, donc là on parle de drague, de quelque chose qui a de l'ordre de l'art, mais aussi on peut trouver des personnes qui sont ce qu'on appelle trans ou non-binaires. Et là, par exemple, je peux vous renvoyer à des personnes qui ont Internet, sur Instagram, un post de Tant que je serai noire qui a fait hier un petit récap de ces différentes formes qu'on pouvait trouver dans différentes sociétés africaines. Par exemple, au royaume des Ndongo, en Angola, il y avait des Chibados, des personnes travesties qui occupaient vraiment une place spécifique dans la société. Et j'insiste, alors il y a peut-être justement ça fait partie un peu des conversations actuelles, justement, quand on relit les histoires du travestissement d'un point de vue qu'on essaie de pas faire des choses trop occidentalo-centrées. La distinction entre la partie art et la partie affirmation d'une identité transgenre ou non binaire, elle est parfois un peu plus fluide, un peu plus complexe. Mais par exemple, ce qu'il faut retenir un peu couramment quand même, c'est que le drag, c'est une partie artistique. Être une personne trans ou non binaire, c'est ce que les gens sont dans la vraie vie, c'est leur rapport à leur genre, leur manière de se placer dans le monde. Voilà, ça c'est quand même important à situer.
5: Vous dites donc que le drag, c'est un art à part entière. Pourquoi?
14: Alors parce que en fait il faut façonner. Déjà il faut avoir une vision esthétique et pas que. En fait il faut vraiment penser un personnage ou en tout cas une extension de soi. Et c'est savoir ce qu'on veut amener, qu'est-ce qu'on veut proposer, qu'est-ce qu'on veut exprimer. Donc il y a quelque chose qui est un peu de l'ordre du théâtre. Pas forcément. Alors ça peut être dans la manière dont on interagit avec des gens, mais aussi dans après ce qu'on peut proposer si on monte sur scène. Et aujourd'hui c'est cette facette de performance sur scène qui est très connue. D'interprétation, de playback qui est poussé à un niveau artistique, ce qu'on appelle le lip sync, la synchronisation labiale, et c'est vraiment des techniques, ça s'apprend. Après il y a des artistes drag qui dansent, il y a des artistes drag qui font de l'humour. Bon, voilà, le drag est après en fait un véhicule, une fois que les artistes sont dans leur personnage, tout en beauté, tout en puissance, on peut faire un peu tout et n'importe quoi, le ciel est la limite. Et donc dans sa création de personnage, pareil, il y a des techniques en fait, il y a des perruques, il y a de l'artisanat. Diana pour créer les costumes, pour créer les maquillages. Selon ce qu'on veut pour modifier une silhouette, il va y avoir des prothèses, prothèses de poitrine, de hanches, ou au contraire, en enlever, en remettre. Bon, c'est vraiment selon ce qu'on veut imaginer. Donc en fait, généralement, quand on voit une artiste en drag, on voit un peu un concentré de culture, parce qu'on voit une personne qui propose un récit, quand le drag est bien fait, qui propose une vision des choses, qui joue avec des références et qui veut transmettre soit des émotions, parfois, alors on connaît la façade très joie, très célébration de l'adversité, de transcender des épreuves, mais il y a aussi potentiellement des émotions plus intimes. Et tout ça, en fait, c'est des répétitions, c'est des heures de recherche, c'est tout un travail invisible et collectif. Ça, c'est très important. Aujourd'hui, dans le drag, on connaît des stars, c'est normal, il y a des personnes qui sont incroyables, mais le drag, c'est quand même beaucoup une affaire de relation avec le public, avec sa communauté élargie, des gens avec lesquels on travaille et de qu'est-ce qu'on veut créer ensemble.
15: Apolline Vaizant, vous avez écrit deux ouvrages sur l'art du drag. Qu'est-ce qui a popularisé le drag?
14: Alors, ça vient beaucoup effectivement donc de ce que j'expliquais tout à l'heure, de la pop culture, de la puissance de diffusion de certains films et de certaines un peu du rapport avec la musique, mais surtout effectivement en 2009, on a une drag queen américaine qui s'appelle RuPaul, Andre Charles de son nom complet, qui après avoir déjà eu un premier temps de carrière au début des années 90, revient en imaginant une parodie de télé-réalité. À la base, c'est très important. Drag Race, c'est une parodie de America's Next Top Model. Donc l'idée, c'est de se moquer de Project Runway. Donc c'est de se moquer un peu des exigences de la télé. Mais au final, bon, le drag, qui est de toute façon par essence, peut être un commentaire sur la culture et la société. Après, c'est vite pris au jeu et devenu une compétition sérieuse. Donc Drag Race, pour les personnes qui n'auraient jamais regardé, on a un casting d'une dizaine d'artistes. Chaque épisode est structuré entre une épreuve mineure et une épreuve majeure, on va dire. L'épreuve majeure, c'est souvent un défi de couture, de création, de chansons, de création de choré, de transformation d'une personne qui n'a jamais fait de drag, et un défilé. Très important, les artistes ont à l'avance une liste de looks à préparer et arrivent à l'émission avec beaucoup de valises et très peu d'heures de sommeil pour avoir créé tous les looks. Et voilà, donc ça fait aux États-Unis, 2009, plus on en est quasiment bientôt à la 20e saison. Donc c'est une vraie institution, en fait c'est une industrie. Ça a commencé petit et puis en fait ça a gagné des millions, des millions de téléspectateurs grâce à Internet, hein, beaucoup. C'est ce qui change, c'est que c'était diffusé sur des chaînes privées américaines et puis Internet a accéléré les choses et on a fait un phénomène transnational. Très vite, surtout la diffusion après sur Netflix, pendant le confinement, nous en France, c'est quand même beaucoup ça qui a joué. C'est que beaucoup de personnes qui savaient pas trop quoi regarder d'un seul coup ont découvert cette émission qui, quand on en regarde beaucoup d'affilée, parfois ça peut être un peu too much, mais quand on découvre, c'est un boost de d'humour potache, plus ou moins subtil. Mais aussi de beaux moments d'émotion, des confidences, et de vision artistique. Il y a vraiment des personnes qui ont énormément de talent qui ont fait Drag Race. Et donc, c'est tellement devenu un empire qu'il y a des divisions, des franchises internationales. Il y a le navire amiral américain reste le plus puissant, le plus connu, mais on a bien sûr Canada, Royaume-Uni, Espagne. La France est arrivée il y a 5 ans, mais c'est aussi très populaire en Thaïlande. Où est-ce que c'est? Alors c'est très populaire au Brésil, au Mexique. Les droits ont été achetés pour Afrique du Sud, qui serait la première franchise du continent africain. Et pour l'instant, on n'a pas de nouvelles, donc j'espère qu'on en saura plus bientôt. Moi, je suis très curieuse.
15: Est-ce que vous pouvez nous parler de Mami Wata?
14: Ah, bien sûr. Mami, icône nationale. Mami, c'est un string et un rêve, sa devise. Mami Wata est une drag queen ivoirienne qui est arrivée en France pour faire ses études, commencer à faire du droit. Et s'est révélée, a fait son coming in, son coming out. On l'a découverte dans la saison 2 de Drag Race. Ça a été assez vite une figure très aimée du public, des fans. À ce moment-là, bon, Mamie n'a pas gagné. Mamie avait pas énormément de moyens aussi, donc Drag Race pose quand même un certain standard de look, d'investissement à faire. Et on l'a redécouverte. Elle a été réinvitée dans une saison qu'on appelle All Stars, où des candidates de précédentes saisons se réaffrontent. Et là, ça a été la revanche.
15: La révélation.
14: Ça a été la révélation. Ça a été incroyable. Non, c'est un personnage très intéressant parce que c'est quelqu'un justement qui joue avec beaucoup de son sex appeal, et c'est quelqu'un qui n'aime pas comme un string à rêve, c'est vraiment c'est une mini jupe et un rêve. Il y a un discours Mami Wata, c'est une figure mythologique effectivement d'Afrique de l'Ouest, c'est la femme tentatrice, c'est, je me semble, une figure mythologique qui symbolise effectivement quelque chose, en tout cas de l'ordre de la, voilà, un peu de la pécheresse. Donc pour elle, de prendre ce symbole, ça racontait quelque chose de son parcours, c'est toujours ce qu'est son drag, quelque chose d'extrêmement beau, mais elle nous a montré dans All Star qu'elle avait aussi plein d'autres choses à proposer. Elle a fait un très très beau look, hommage aux cultures, aux différentes cultures africaines. Il y avait un des thèmes de défilé qui était chirurgie esthétique, où elle a montré une tenue en cuir synthétique qui reproduisait tous les modes de scarification. Enfin, vraiment, c'était vraiment du grand art. Mamie a grandi effectivement en Côte d'Ivoire, et voilà, je sais qu'elle aime beaucoup le documentaire Woubi Chérie, qui montre la vie des communautés gays début des années 90. Et là, avec All Stars, elle prépare une suite, elle prépare un stand-up qu'on va pouvoir découvrir un peu à l'automne, parce que c'est quelqu'un de très drôle. Et il y a aussi un documentaire en cours de réalisation, voilà, qui prendra peut-être un petit peu la suite de Woubi Chérie.
15: Et Mami Wata, c'était pas facile au départ de s'assumer. Dans un article du Monde qui lui est consacré, il y a un étudiant ivoirien qui dit que sa famille, la famille de cet étudiant, ne sait pas qu'il est gay, et que le parcours de Mami Wata le touche, notamment la relation avec ses parents, qui a évolué du rejet, puisque ses parents l'ont soumis à une thérapie de conversion, jusqu'à l'acceptation. C'est ça aussi le modèle Mami Wata, c'est ça qui touche dans ces histoires.
14: Oui, alors bien évidemment, dans ce que Drag Race, ce qu'il faut se représenter en France, comme dans beaucoup de pays, quand Drag Race arrive, c'est souvent la première, ou en tout cas c'est une émission qui propose un espace inédit pour partager les vies de personnes gays ou trans. Donc ça crée un espace où on voit des récits pour vraiment dans toute leur dans leur entièreté, dans tout ce qu'il y a de bouleversant à entendre ce que c'est d'être une personne qui est victime de violence dans son quotidien en tant que personne minorisée. Mais il y a aussi effectivement cette dimension de briser un tabou en fait tout de suite. Pour beaucoup de personnes, ça a déjà un premier aspect soulageant. Ça fait pas tous les parcours, ça fait pas toutes les discussions après avec les parents. Il y a rien de magique, tout ça c'est mais le fait de banaliser les choses effectivement participe en fait à sortir les choses du domaine de l'inconcevable. Et ça, oui, ça fait partie des vertus d'un divertissement grand public comme Drag Race. Et la force, c'est un peu, voilà, c'est aussi une énorme responsabilité pour les artistes aujourd'hui qui sont issus de double culture, ou qui sont à la croisée de différentes dynamiques d'oppression. Souvent, être le ou la première à l'écran, c'est aussi représenter quelque chose de supplémentaire, devenir un point de référence pour beaucoup de personnes, ce qui est un rôle pas banal, mais dans un système où effectivement il y a peu d'informations à l'école, dans les médias toujours, le simple fait de savoir que des personnes existent sort de l'isolement aussi. Et ça, effectivement, ça, dans une certaine échelle, ça peut sauver des vies, ou en tout cas, à un certain moment, soutenir vraiment des personnes qui peuvent être très bas moralement, voire effectivement amener des discussions avec les parents. Et Drag Race France a mis beaucoup l'accent là-dessus. Clairement, c'est pouvoir mettre le drag en circulation, accessible à des familles, montrer un certain nombre de choses, casser des tabous. Ça peut en fait rassembler les gens et rompre encore une fois des cycles qui sont mortifères.
15: Vous écoutez le grand entretien du soir avec notre invitée ce soir, Apolline Bazin. Nous parlons de l'art du drag. Le drag est-il forcément militant, toujours politique ?
14: Alors, c'est toujours porteur de politique, effectivement, parce que on manipule, on transgresse le genre ou on manipule de ses composantes, et dans une société qui reste puis quand même très peu de sociétés qui sont pas patriarcales. Dans des sociétés patriarcales, ça reste un facteur de potentiellement déstabilisation, création de zones de liberté, renégociation. Donc quand on se présente en tant qu'artiste et qu'on dit ce que je fais est politique, la question est oui, très bien, effectivement c'est pas banal, c'est toujours pas banal, mais que défendez-vous ? Donc, il y a une petite distinction entre politique et militant à cet endroit-là. Ensuite, est-ce que le drag l'est toujours ? Ça dépend des artistes. Après, la politique n'est pas forcément toujours là où on l'attend. Et je dirais que dans les performances, ça dépend des contextes. C'est important quand on est face à des publics ou qu'il y a des moments pressants de se mobiliser, comme là par exemple avec l'élection présidentielle. Mais c'est bien aussi d'avoir des zones où juste on peut se rendre heureux des personnes qui nous ressemblent.
15: Merci beaucoup Apolline Bazin d'avoir été avec nous ce soir. Je rappelle les titres de vos deux ouvrages, Drag Fever, Sous les paillettes, toujours la rage, et puis Drag, un art queer qui agite le monde. Merci également à Sigrid Azeroual à la préparation et à Ryan Bois à la réalisation.
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19: Il est 21h30 à Paris, 19h30, temps universel. 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
19: Et à la une, cette nouvelle étape franchie dans la crise diplomatique entre le Burkina Faso et l'Union Européenne. Ouagadougou donne 72 heures à deux responsables de l'UE pour quitter le pays après les avoir déclarés persona non grata. Bruxelles déplore cette décision et dit préparer une réponse appropriée. Le retour de Macky Sall au Sénégal. L'ex-président est attendu vendredi à Dakar, venu chercher le soutien de son pays à sa candidature au poste de secrétaire général de l'ONU. Une visite décriée au sein de la société civile. C'est sous sa présidence que des dizaines de personnes avaient perdu la vie. C'était lors des violences politiques entre 2021 et 2024. À suivre aussi, l'épidémie d'Ebola se propage vite, trop vite en RDC. Le dernier bilan fait état de plus de 2000 cas. Sur place, les appels à changer de méthode de riposte se multiplient. Et puis nous serons à la cour d'assises de Paris avec ces réquisitions du parquet dans le procès en appel du médecin rwandais Eugène Wamuchio, 30 ans de réclusion criminelle pour son rôle dans le génocide des Tutsis en 1994. Le Burkina Faso et l'Union européenne s'enfoncent donc un peu plus dans la crise diplomatique. Ouagadougou a déclaré deux responsables de l'UE persona non grata, leur donnant 72 heures pour quitter le territoire. Cette décision qui leur a été notifiée hier, Florence Maurice, marque une nouvelle étape dans la crise diplomatique entre Bruxelles et Ouagadougou.
20: 72 heures, c'est le délai donné à ces deux responsables de l'Union européenne pour quitter le Burkina Faso. Le chef adjoint de la délégation ainsi qu'une chargée programme. Pour l'heure, pas d'explication officielle ni de réaction du côté de l'Union européenne, mais cette décision s'inscrit dans un contexte de tensions croissantes avec Bruxelles et Paris. Depuis que le Parlement européen a adopté mi-juin une résolution jugée hostile par Ouagadougou, un texte porté par un eurodéputé français qui dénonçait la répression de l'espace civique et des libertés fondamentales au Burkina Faso et appelait à des enquêtes indépendantes sur les allégations de violation des droits humains. Quelques jours plus tard, le ministre burkinabé des Affaires étrangères convoquait le chef de la délégation de l'Union européenne pour protester. Dans la foulée, Ouagadougou annonçait aussi rompre ses relations diplomatiques avec la France. Quant à l'envoyé spécial de l'Union européenne pour le Sahel, alors en visite dans le pays, il avait vu ses rendez-vous avec les autorités burkinabées soudainement annulés.
19: Et la réponse de l'Union européenne qui dit regretter cette décision des autorités du Burkina Faso et d'y n'y voir aucun fondement. La situation est en cours d'évaluation, le temps de décider d'une réponse appropriée, précise une porte-parole de l'UE. 6 morts et 84 blessés au Mali. Le très lourd bilan de l'accident de la route qui s'est produit hier dans la région de Bandiagara entre Mdandoli et Sangobia. Bilan communiqué par le Haut Commissariat des Nations Unies pour les réfugiés. Les victimes seraient majoritairement des réfugiés burkinabés qui auraient entrepris un déplacement vers Waïgouya au Burkina Faso. Leur camion qui transportait passagers et marchandises est retourné. 36 blessés sont dans un état critique d'après le HCR qui dit concentrer ses efforts sur l'urgence médicale aux blessés afin d'éviter que le bilan s'alourdisse davantage. C'est une visite qui fait grincer des dents au sein de la société civile sénégalaise, celle de Macky Sall à Dakar, l'ex-président qui est attendu vendredi dans la capitale, venu chercher le soutien de son pays à sa candidature au poste de secrétaire général de l'ONU. C'est sous sa présidence que des dizaines de personnes avaient été tuées dans la répression des manifestations entre 2021 et 2024. Sedi Gassama est le directeur d'Amnesty International Sénégal. Il assiste les 67 familles victimes dans leur démarche judiciaire. Et pour lui, le bilan de Macky Sall en termes de respect des droits de l'homme n'en fait pas un bon candidat pour prendre la tête des Nations Unies. Écoutez-le.
18: La visite de Macky Sall en tant que tel ne pose pas problème. C'est un citoyen sénégalais. Il n'y a aucune décision de justice qui l'empêcherait de venir au Sénégal. Par contre, ce qui est problématique, c'est quand on nous annonce les intentions du président Bassirou Diomaye Faye de le soutenir. Il y a eu plus de 67 personnes qui ont été tuées. Depuis qu'il est arrivé au pouvoir depuis 2 ans, il n'a fait aucun effort pour rendre justice à ses victimes. Et il ressent Macky Sall, il n'y a pas son soutien. Je trouve que c'est une trahison envers les victimes. C'est cela qui est inacceptable. Aucun pays ne devrait soutenir un président qui a eu un règne aussi sanglant. Jamais dans l'histoire du Sénégal, même du temps du Parti unique de Sénégal dans les années 60, on a connu une telle répression. Personne ne devrait soutenir un homme avec un bilan aussi désastreux.
19: À propos recueilli par Léa Lisa Vesteroff, de son côté, le collectif des victimes de la présidence Macky Sall appelle à ce que l'ambition internationale de l'ancien président ne fasse pas oublier le devoir de vérité et de justice. Le collectif qui demande à ce que toute la lumière soit faite sur les violences, les arrestations, les détentions et les souffrances qui ont profondément marqué des centaines de familles à travers le pays. Fin de citation. Il avait été arrêté dès son arrivée dimanche sur le sol marocain après plusieurs années d'exil. Le journaliste franco-marocain Alim Rabet a été remis en liberté ce matin. Le parquet a finalement décidé de le relâcher, mais précise que l'enquête qui le vise, enquête pour propos diffamatoires, se poursuit. Le seuil des 2000 cas d'Ebola dépassé en République démocratique du Congo 2 mois après l'annonce officielle de cette épidémie. C'est sa vitesse de propagation qui inquiète au plus haut point. Sur les 17 épidémies qu'a connu le pays, il s'agit déjà de la 3e plus importante jamais recensée d'après Médecins Sans Frontières. Sur le terrain, les acteurs de la riposte constatent, impuissants, que la souche Bundibugyo a une longueur d'avance. Et face à ce constat, les appels à changer de méthode se multiplient, patient Ligaudi.
21: Ce qui distingue cette 17e épidémie d'Ebola, c'est d'abord sa vitesse. En 2 mois, elle a déjà dépassé la moitié du nombre de cas enregistrés lors de la précédente grande épidémie du pays, celle de 2018-2020, qui avait duré près de 2 ans. Selon Médecins Sans Frontières, le nombre de cas confirmés a triplé en moins de 5 semaines. Sur le terrain, à Bounia par exemple, le directeur des opérations d'Alima, Rodrigue Alitanou, confirme ce constat. C'est, selon les analyses de l'OMS et d'Africa CDC, la propagation la plus rapide jamais enregistrée pour la souche Bundibugyo, avec le plus grand nombre de zones de santé touchées. Face à cette situation, les plaidoyers convergent. Alima appelle à mobiliser les moyens pour que les acteurs interviennent en même temps dans les zones déjà atteintes et en prévention dans celles qui ne le sont pas encore. Médecins Sans Frontières réclame un renforcement urgent de la réponse médicale internationale sous la surveillance, les dépistages et la prise en charge. Africa CDC, enfin, appelle à combler les déficits de financement pour préparer un accès rapide et équitable au traitement en cours d'évaluation.
19: Un patient Ligaudi, on les évoquait, ces chiffres qui s'emballent, 754 décès, plus de 2000 cas, des chiffres certainement sous-évalués. Ils pourraient être 2 à 4 fois supérieurs selon l'Organisation mondiale de la santé. En Ouganda, Kizza Besigye réclame d'être défendu par ses propres avocats, jugé pour trahison à Kampala. L'opposant a refusé refusé ce mercredi d'être défendu par des avocats choisis par le tribunal. Il avait été privé de défenseur depuis que l'un avait été arrêté, l'autre expulsé du pays. Après ce refus, l'audience a été à nouveau ajournée au 29 juillet, enlevée en novembre 2024 lors d'un déplacement au Kenya. Bessigui était réapparu en Ouganda et traduit devant une cour martiale pour trahison, accusé d'avoir comploté contre le président Yoweri Museveni au pouvoir dans le pays depuis 40 ans. Et puis à la cour d'assises de Paris, le procès en appel d'Eugène Wamuchio vient de s'achever. Ce médecin rwandais accusé d'avoir participé au génocide des Tutsis en 1994, notamment supervisant l'ensevelissement de milliers de victimes dans la région de Boutaré, condamné en première instance à 27 ans de réclusion criminelle pour complicité de génocide et complicité de crimes contre l'humanité. Il avait fait appel de la décision. Ce mercredi, l'avocate générale a requis 30 ans de réclusion criminelle à son encontre. C'est 3 ans de plus qu'en première instance. Clotilde Hazard.
0: Les réquisitions de ce matin sont les mêmes que celles prononcées en première instance en 2024. Pas de surprise donc pour les avocats de la défense de Eugène Wamuchio, qui continuent de trouver la peine exagérée pour les faits commis. Alexandre Stuhlmann est l'un de ses avocats.
1: Ces réquisitions sont sévères et sont totalement disproportionnées au regard de l'exercice qui lui est reproché, à savoir la médecine. Plus précisément, il s'agit pour M. Wamuchio, qui était médecin hygiéniste, d'avoir enseveli dans des tranchées des corps en putréfaction durant les génocides pour prévenir d'une épidémie. Et ce comportement, cet exercice médical, lui est reproché en une volonté de dissimulation des preuves du génocide.
0: Pour l'accusation et les parties civiles, l'accusé n'était pas seulement chargé de l'hygiène publique, il occupait une position centrale dans l'organisation mise en place à Boutaré pendant le génocide. André Martin Karungozi, avocat des parties civiles.
22: On ne lui reproche pas d'avoir tué un tel, mais on lui reproche d'avoir été à la tête de cette organisation. Il a pris la place pendant le génocide du directeur de la région sanitaire, qui est un service de la préfecture.
0: La défense doit encore plaider jusqu'à vendredi matin. La cour rendra son verdict à l'issue des délibérations l'après-midi.
19: Les précisions de Clotilde Hazard. Et puis à l'approche de la mi-temps, plus que 5 minutes dans le temps réglementaire, il y a toujours 0 partout à Atlanta entre l'Angleterre et l'Argentine. Demi-finale de Coupe du Monde qui va déterminer quelle nation rejoindra l'Espagne en finale.
23: Accent d'Europe, Juliette Gerbrand.
24: C'est une pure torture pour moi, et je sais que ça l'est pour toi aussi d'avoir à y assister. Je meurs lentement de faim et de soif. Je n'en peux plus. C'est tellement cruel et inhumain de me laisser souffrir ainsi pendant si longtemps. Dernier mot pour vous deux. Je vous aime pour toujours.
25: Vous venez d'entendre un extrait du reportage qu'on écoutera dans quelques instants dans la première partie de l'émission consacrée à la légalisation de l'aide à mourir. Les questions éthiques divisent, en particulier celles qui concernent le choix de sa fin de vie. En France, le débat a agité la société pendant des années et les parlementaires ces derniers mois, avec beaucoup de controverses. La légalisation de l'aide à mourir était un projet phare du dernier quinquennat du président Macron, mais le marathon juridique n'est pas terminé. Et comment ça se passe ailleurs en Europe? Eh bien, la majorité des pays acceptent l'aide à mourir par l'arrêt des soins ou par l'assistance au suicide. 5 États seulement ont légalisé ou dépénalisé l'euthanasie active et 9 criminalisent toute tentative d'abréger la vie d'autrui. C'est le cas du Royaume-Uni où le débat a fait toujours rage. Plus des 2/3 des Britanniques sont favorables à une forme de suicide assisté et pourtant, il y a quelques semaines, le Parlement a rejeté un texte qui allait dans ce sens. Mais les partisans du projet n'ont pas dit leur dernier mot. C'est un reportage signé Marie Billon. Au Parlement de Westminster, les débats ont duré 18 mois. 18 mois de discussions minutieuses dans les deux chambres du Parlement britannique autour d'un texte sensible porté par la députée travailliste Kim Ledbetter.
26: C'est un privilège pour moi d'ouvrir le débat sur le projet de loi relatif à la fin de vie des adultes en phase terminale. Il s'agit d'un texte législatif qui, sous réserve de critères très stricts, garantirait aux personnes en fin de vie le choix, l'autonomie et la la dignité.
25: En cas de diagnostic de maladie terminale, avec moins de 6 mois à vivre, une aide à mourir aurait pu être demandée par un adulte de plus de 18 ans. Si ses capacités mentales et de consentement étaient considérées intactes, deux médecins devaient indépendamment évaluer la requête. Si elle était acceptée, la personne devait s'administrer elle-même la dose mortelle.
3: The eyes to the right 314. The nose to the left 291.
25: Voté par les députés le 20 juin 2025 à une courte majorité de 23 voix, le texte a été retoqué à la Chambre haute, la Chambre des Lords.
3: I know noble lords are aware of a huge amount of work that takes place to enable us to undertake quality scrutiny.
25: Thérèse Coffey a été ministre sous plusieurs gouvernements conservateurs.
4: Being able to check against potential coercion.
6: Comment garantir l'absence de toute coercition? C'est ce point qui suscite le plus d'inquiétude. Plus ce projet de loi a été soumis à un examen approfondi, et plus elles se sont accentuées. Se contenter de répéter qu'il ne présente aucun danger, ça ne suffit pas.
25: Les opposants craignent qu'une personne en fin de vie choisisse l'option de la mort assistée pour coûter moins cher à sa famille ou pour ne pas être un fardeau. Plus de 1200 amendements ont donc été déposés à la Chambre haute du Parlement, composée de lords et ladies, qui n'ont pas été élus, contrairement aux députés. Une manœuvre d'obstruction parlementaire dénoncée sur la BBC par la députée à l'initiative du texte, Kim Ledbetter.
26: Quand la Chambre des communes, élue démocratiquement, a voté en faveur d'un projet de loi, ce n'est pas aux lords non élus de déposer un si grand nombre d'amendements que cela empêche le projet de loi d'avancer. Ce n'est pas comme ça que fonctionne la démocratie. Les députés ont passé beaucoup de temps à dialoguer avec leurs électeurs. Nous avons organisé de nombreuses séances à la Chambre des communes avec des personnes en phase terminale, des médecins, des professionnels de santé, des avocats. Et malheureusement, lorsque le projet de loi est arrivé à la Chambre des lords, certains se sont comportés comme si rien de tout cela n'avait jamais eu lieu.
25: 75% des Britanniques aimeraient qu'une forme d'aide à mourir soit légalisée au Royaume-Uni, selon un sondage Ipsos publié en mars dernier. Une pétition signée par 110 000 personnes demandant un nouveau texte a été débattue le 8 juin par les députés. Et une élue travailliste s'est alors engagée à proposer à nouveau le même texte si elle en a l'opportunité au Parlement dans les prochains mois. Une perspective qui, même sans garantie, donne de l'espoir à Catherine Bicharel. À l'époque où son cancer a récidivé en 2023, James, le mari de Catherine, avait voulu se rendre en Suisse, où le suicide assisté est légalement possible. Une option à laquelle il a finalement renoncé, car il ne voulait pas y aller seul. Et si Catherine l'avait accompagné, elle aurait pu être poursuivie en justice.
24: C'est une pure torture pour moi. Et je sais que ça l'est pour toi aussi d'avoir à y assister. Je meurs lentement de faim et de soif. Je n'en peux plus. C'est tellement cruel et inhumain de me laisser souffrir ainsi pendant si longtemps. Mes derniers mots pour vous deux, je vous aime pour toujours.
25: Assis sur le canapé, Catherine imagine son époux décédé, boire son café le matin en pleine forme, le corps robuste sculpté par sa pratique intensive du canoë, si loin de l'homme diminué par la maladie.
24: S'il avait eu accès, il l'aurait fait avant que la souffrance devienne insupportable. On aurait pu faire des choses ensemble. En sachant que, voilà, même peut-être dans une semaine, ça y est, il avait décidé de partir. Mais ça aurait été complètement différent pour nous, parce qu'on n'aurait pas eu cette image de quelqu'un qui meurt dans la souffrance, plutôt que d'avoir en fait à subir avec lui ces deux semaines de d'agonie, en fait.
25: Les partisans d'un nouveau projet de loi voudraient relancer le processus dès que possible, mais les mécanismes du Parlement et le caractère controversé d'un tel projet de loi rendent cette perspective très incertaine. Et de l'autre côté de la Manche, au Benelux, abréger la fin de vie n'est plus un drame depuis un quart de siècle. Les trois royaumes du Benelux ont légalisé l'euthanasie. Les premiers à le faire ont été les Pays-Bas en 2002, ce qui donne un peu de recul. Et on va y revenir avec Pierre Benazet, correspondant à Bruxelles, pour comprendre comment ça se passe aujourd'hui et comment ça s'est fait. Bonjour Pierre.
7: Oui, bonjour.
25: Aux Pays-Bas, il y a bien sûr eu un débat, mais un débat assez différent de celui de la France, parce qu'en fait, la décision a été le fruit d'une longue évolution.
7: Oui, une longue évolution, parce que tout a commencé avec le procès retentissant du docteur Gertrude Potsma. Elle a été condamnée en 1973 à une semaine de prison pour avoir administré une dose mortelle de morphine à sa vieille mère gravement malade. La clémence de la justice batave a ouvert la voie à une jurisprudence répétée sur les patients en fin de vie, sur la souffrance psychique. Et tout ça, ça a fini par aboutir à cette loi de 2002, une loi assez large, puisque dès le départ, la souffrance psychique est admise comme motivation médicale, même si le pronostic vital n'est pas engagé. Dès le départ aussi, les enfants, à partir de 12 ans, étaient éligibles à l'euthanasie, avec consentement parental, jusqu'à 16 ans. Aux Pays-Bas, c'est surtout l'aboutissement d'un débat où a pesé la volonté de légiférer et de contrôler une pratique déjà répandue, avec en particulier une forte demande du corps médical.
25: Et le cas de la Belgique et du Luxembourg est assez différent. Dans ces pays, les choses se sont passées très vite, Pierre.
7: Alors c'est vrai que les Pays-Bas ont amorcé le mouvement parce que la loi belge est entrée en vigueur, elle aussi, en 2002, 5 mois après la loi néerlandaise. Mais là, c'est plus le résultat d'un basculement politique brutal avec, pour la première fois depuis des décennies, l'absence des partis chrétiens-démocrates dans la coalition au pouvoir. 6 ans plus tard, au Luxembourg, le débat était exactement comme en Belgique, centré sur l'opposition entre les catholiques et les partis de gauche ou issus de la tradition politique anticléricale. Un vote très serré d'ailleurs au Parlement grand-ducal, mais tout le monde s'accorde à dire que le Luxembourg s'est en quelque sorte contenté de suivre, comme souvent, l'évolution sociétale de son proche voisin belge. En revanche, au Grand-Duché, l'euthanasie, c'est vraiment resté un phénomène très marginal avec environ 0,6% des décès annuels selon les derniers chiffres.
25: Alors justement, on a aujourd'hui plus de 20 ans de recul dans ces pays. Quel est le bilan ? Est-ce qu'il y a toujours un débat ?
7: En tout cas, en Belgique, l'euthanasie a refait parler d'elle en 2014 lorsque les limites d'âge ont été levées. Les moins de 12 ans peuvent demander l'euthanasie, mais seulement pour des souffrances physiques, pas psychiques. Et dans l'ensemble, on recense à peine 6 mineurs de moins de 18 ans qui ont obtenu l'euthanasie depuis 2002. Aujourd'hui, et c'est plus un questionnement de fond qu'un véritable débat, il y a d'abord les patients étrangers, surtout français, et les chiffres qui augmentent pour l'euthanasie des personnes dont le décès n'est pas attendu à brève échéance. Au total, les euthanasies, ça représente tout de même 3,6% des décès, selon les chiffres de 2024. Mais la Belgique est loin derrière les Pays-Bas, où les euthanasies comptent pour près de 6% des décès, et où les enfants, à partir d'un an, sont éligibles depuis 2024. Aux Pays-Bas, le débat est présent, mais sur l'extension des droits. Depuis plusieurs années, une loi surnommée « Voltooid Leven » ou « Vie accomplie » est en préparation. Elle permettrait aux personnes de plus de 75 ans de réclamer l'euthanasie sans raison médicale, mais par lassitude de la vie.
25: Pierre Benazet, correspondant à Bruxelles, merci, à très bientôt.
2: Déjà dans la Chine antique, les éclipses constituent un événement. Plutôt angoissant d'ailleurs. L'éclipse est perçue comme une sorte de dragon qui tente de dévorer le soleil. On tire même des flèches. Tout est bon alors pour tenter de faire fuir la bête. Les cris, les battements de tambour. On tire même des flèches en direction du soleil.
25: Et je vous propose de partir pour l'Espagne et de rêver un peu en attendant l'éclipse totale du 12 août prochain. Un spectacle magnifique et rare que certains auront la chance d'observer. L'Espagne sera le meilleur.

0: Astronomie, ce trentenaire a été engagé par la région de Samora pour faire de la divulgation scientifique autour de ce phénomène céleste très rare dans une dizaine de villages de la région. Choisir des points d'observation sans relief, en hauteur et qui permettent d'accueillir des centaines de personnes a été le travail en amont de l'association d'astronomie.
1: Nous avons passé 3 jours complets à parcourir toute la province de Zamora pour trouver les meilleurs endroits pour voir l'éclipse. Parmi les critères, il y a évidemment la durée de l'éclipse totale et le lieu où on pourra la voir le plus longtemps possible, les zones les plus accessibles, notamment pour les personnes qui ont des difficultés pour se déplacer, un endroit facile pour se garer et enfin un horizon plat pour une bonne visibilité.
0: Dans la salle, une vingtaine de personnes ont pris place et regardent émerveillées les images d'éclipse sur l'écran. Pablo, employé de mairie, avoue être très excité par cet événement.
2: Moi, j'ai un ami qui a un télescope et parfois on regarde les étoiles ou la lune. J'aime beaucoup ça. Pour voir l'éclipse, je vais aller à Sanabria dans le nord de la province et j'en profiterai pour me balader car c'est un beau coin de montagne.
0: Un couple de septuagénaires écoute attentivement les conseils sur le port des lunettes spéciales qui vont être distribuées gratuitement à la fin de la présentation.
3: On a la chance de vivre dans la meilleure zone pour voir l'éclipse. On attend les indications et les conseils pour l'apprécier le mieux possible et on va les suivre à la lettre.
0: Avec l'éclipse, Saúl Garrido espère gagner de nouveaux adeptes à l'astronomie.
4: Nous, on est une association d'astronomie, donc on aimerait dépasser le côté événement phare mais éphémère de l'éclipse pour aller plus loin. On veut que ça serve à faire découvrir l'astronomie et à susciter des passions. On veut éveiller la curiosité pour ce loisir et pour cette science.
0: L'astronome n'est pas le seul à voir l'éclipse comme un catalyseur pour gagner un nouveau public. La région de Castille et León espère attirer de nouveaux touristes étrangers et pas seulement durant la période estivale. Ici, le surtout le tourisme n'existe pas, on est loin des hordes de visiteurs de la Costa Brava. La maire de Bouyanco, Angela Martinez, espère bien qu'il y aura des retombées pour son village de 1000 habitants.
5: Nous sommes dans ce qu'on appelle l'Espagne du vide. Alors j'espère bien que cette éclipse va faire venir un peu de monde. Nous avons un hôtel avec 17 places et un gîte rural.
0: À Zamora, dans un ancien palais du centre historique, le responsable du tourisme pour la province, Victor López de la Parte, se frotte les mains. L'éclipse est vue comme un tremplin pour faire découvrir l'ensemble de la région.
6: Beaucoup d'étrangers adeptes de l'astrotourisme ont réussi à mettre le nom de Zamora sur une carte. Et grâce à l'éclipse, ils vont découvrir notre région, notre patrimoine culturel, notre nature, nos traditions et notre gastronomie. On espère qu'après ce 12 août, les gens auront envie de revenir faire du tourisme chez nous.
0: Les retombées économiques sont déjà perceptibles, en tout cas dans l'hôtellerie.
6: Ça fait plus d'un an que nous avons un taux d'occupation de 100% dans toute la région à la date de l'éclipse. Nous en sommes très contents. Ces jours-ci, on voit que les propositions touristiques liées à l'œnologie marchent très bien aussi. C'est une belle proposition, l'alliance du vin et de l'éclipse pour passer une journée ou une soirée inoubliable. Nous avons eu très tôt des demandes de voyagistes américains, norvégiens ou du nord de l'Europe qui cherchaient des places d'hôtel. Cette éclipse est très importante pour nous car elle permet d'avoir accès à un profil de visiteurs qui n'avaient jamais pensé venir dans notre région.
0: Environ 500 000 touristes sont attendus en Castille et León, tout un défi d'organisation pour cette région qui a préparé depuis des mois la création de points spécifiques d'observation pour pouvoir gérer un flux de visiteurs inhabituel.
7: Musique. Music. Et on reste dans le sud de l'Europe. Bonjour Vincent Théval.
8: Bonjour Juliette, bonjour à tous.
7: Séance de rattrapage aujourd'hui.
8: Oui, avec un album sorti au tout début du printemps. Une réussite discrète mais majeure, signée d'un auteur-compositeur italien nommé Marco Iacampo. Il a 50 ans, il est originaire de Venise et son parcours commence avec le groupe Elle dans la deuxième moitié des années 90, avant de se poursuivre sous l'alias Good Morning Boy pour quelques disques un peu plus personnels enregistrés en anglais.
7: Mais Iacampo écrit et chante maintenant en italien.
8: Depuis 15 ans, le musicien publie des disques sous son nom, des collections de chansons en italien, aux frontières du folk, une musique musique qui peut sembler austère ou dépouillée, mais dont les arrangements sont en réalité d'une richesse et d'une subtilité remarquables. Son quatrième album, le 13

spirituel Preghiere Contemporanee est un modèle d'écriture, une merveille.

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1: Mondo parallèle de l'italien Marco Iacampo sur RFI, à la réalisation d'Accent d'Europe, Tiffany Menta. Dans quelques minutes, musique encore avec Fais ton boucan, mais tout de suite, c'est le journal sur la radio du monde. À demain.
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4: Bonsoir à toutes et à tous, il est 22h à Paris et Bruxelles, une heure de plus à Kiev.
5: Diane Berger.
4: À la une de votre journal sur RFI, un accord de coopération sur les drones militaires entre l'Ukraine et l'Union européenne. Avec la guerre contre la Russie, Kiev a développé une grande expertise et Bruxelles a les moyens d'augmenter la production, du gagnant-gagnant pour les deux parties. Les anciens FARC demandent le respect des accords de paix en Colombie. Ils sont ciblés par de nombreuses déclarations du futur président du pays, Abelardo de la Espriella. La canicule qui règne en Europe fait baisser le niveau du Rhin et augmenter le prix du trafic fluvial. On vous expliquera tout dans quelques minutes. En France, le ministère de la Justice a fait les comptes. Plus d'un millier de dossiers de pédocriminalité sont identifiés comme prioritaires. Et puis l'actualité de ce soir, c'est évidemment le match Argentine-Angleterre, demi-finale de la Coupe du Monde de football. La première mi-temps s'est terminée il y a quelques minutes avec un match nul. Personne n'a ouvert le score. Le ministre de la Défense de l'Ukraine va quitter ses fonctions. Ce fut un grand honneur de servir le peuple ukrainien, écrit Mykhailo Fedorov dans un message sur Telegram. Un départ dans le cadre d'un grand remaniement du gouvernement ukrainien qui est en cours. Mykhailo Fedorov a été l'un des premiers en Ukraine à soutenir l'usage des drones militaires. Des drones devenus incontournables pour tenir face à la guerre meurtrière menée par la Russie. Des drones donc au cœur également d'un nouvel accord de coopération lancée aujourd'hui avec l'Union européenne. Ursula von der Leyen, la présidente de la Commission européenne, l'a annoncé tout à l'heure depuis Kiev. On l'écoute.
6: Cet accord témoigne de l'intérêt que nous portons à l'expérience de l'Ukraine sur le champ de bataille. Les connaissances que vous avez accumulées sur la façon d'utiliser les drones et les systèmes anti-drones sont véritablement uniques. Et nous devons en profiter ensemble. Car nous savons les menaces auxquelles l'Europe fait face dans ce domaine. En Europe, nous disposons déjà d'énormes capacités technologiques et industrielles et nous disposons de sites de production sûrs et sécurisés. Mais nous n'avons pas ce que l'Ukraine a acquis, l'expérience et le savoir forgé au combat. Voilà ce que je veux dire. Nous devons unir nos forces pour travailler ensemble à une production conjointe dans le domaine des drones. Et cet accord permettra l'alliance entre l'ingéniosité ukrainienne et la puissance industrielle de l'Europe.
4: Plus de drones et bientôt des missiles Patriot made in Ukraine. Selon Volodymyr Zelensky, le président ukrainien, ce sera le cas d'ici la fin 2026. Son armée a besoin des systèmes de défense Patriot produits par les Américains pour contrer les attaques aériennes russes particulièrement intenses ces derniers mois. Les États-Unis viennent de lancer une nouvelle salve de frappe contre l'Iran, la deuxième de la journée. Le commandement américain divisait des capacités militaires iraniennes utilisées pour menacer les navires qui transitent par le détroit d'Ormuz. Plus de 30 civils sont morts depuis la reprise des affrontements il y a une semaine, selon le dernier bilan du gouvernement iranien, qui réplique avec des frappes nombreuses contre des positions américaines au Moyen-Orient. Les accords de paix en Colombie vont-ils bientôt appartenir au passé, 10 ans après leur signature? Le nouveau président du pays, le millionnaire d'extrême droite Abelardo de la Espriella, multiplie les prises de position belliqueuses à l'approche de sa prise de fonction. Elle aura lieu le 7 août prochain. Et hier, il a visé l'un des
3: des chefs de l'ancienne guérilla des FARC qui lui a répondu, Marine de la Moissonnière.
7: À l'origine de cette passe d'armes, il y a le voyage en Espagne que vient d'effectuer Timochenko, ancien chef des FARC. Rodrigo Londoño, de son vrai nom, a été autorisé à quitter la Colombie par le tribunal spécial né de l'accord de paix de 2016. Tribunal qui l'a condamné en 2025 à 8 ans de travaux d'intérêt général pour plus de 21 000 enlèvements perpétrés par les FARC dans le cadre d'un processus de justice transitionnelle. Anciens guérilleros et militaires qui coopèrent avec les autorités écope de peines alternatives à la prison. C'est inadmissible pour Abelardo de la Espriella.
8: Ce criminel de Timochenko mérite la prison à vie et je vais faire en sorte que ce soit le cas. Les crimes de guerre et contre l'humanité commis par les chefs des FARC restent impunis. Les criminels qui ont assassiné, violé et inondé le monde de cocaïne se promènent tranquillement. C'est absolument intolérable, mes chers compatriotes.
7: Le nouveau président a redit qu'il supprimerait ce tribunal. Il compte également bombarder les groupes armés qui contrôlent certaines parties du pays. Timochenko et 6 autres chefs historiques de l'ancienne guérilla lui ont répondu hier pour lui demander de respecter les engagements pris par l'État en 2016. Il faut arrêter avec les messages de haine qui alimentent la violence, a insisté Rodrigo Londoño.
3: Marine de la Moissonnière, Amnesty International alerte. Des centaines de détenus sont morts dans les prisons du Salvador ces derniers mois. Le Salvador en pleine guerre du gouvernement du président Nayib Bukele contre les gangs. Plus de 90 000 personnes ont été arrêtées de manière arbitraire selon l'ONG qui parle même de crimes contre l'humanité. Il est maintenant 14h05 à San Salvador, 22h05 à Paris. 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Les températures commencent enfin à baisser un peu en Europe de l'Ouest après un nouvel épisode de canicule intense, la troisième en moins de 2 mois. Résultat, le niveau du Rhin est au plus bas, de quoi rendre complexe la navigation des bateaux sur le fleuve, un axe majeur du commerce entre le port néerlandais de Rotterdam, le sud de l'Allemagne et la Suisse. Plus compliqué et surtout de plus en plus cher, Claire Fage.
9: En 15 jours, la canicule a fait doubler le coût du transport de marchandises sur le Rhin, de 45 euros à 90 euros la tonne entre Rotterdam et Karlsruhe dans le sud de l'Allemagne. Le niveau du Rhin est tellement bas, 42 cm d'eau au verrou de Kaub à l'ouest de Francfort, que les bateaux doivent s'alléger. Ils peuvent transporter maximum 20% de leur cargaison habituelle. Ces marchandises, il faut donc les répartir sur plusieurs navires et cela renchérit forcément le coût du transport pour les affréteurs. Il y a également des retards dans les approvisionnements de céréales, minerais, produits pétroliers, charbon. Certaines centrales électriques du sud de l'Allemagne sont désormais rationnées. La situation est encore plus critique pour les entreprises allemandes que lors de la sécheresse de 2022. Les pluies de la nuit dernière et celles annoncées en fin de semaine pourraient améliorer la situation à partir de samedi sans permettre un vrai retour à la normale sur le Rhin. Une réflexion est en cours dans les pays riverains sur l'adaptation de cette voie navigable majeure au changement climatique.
3: Autre conséquence de cette canicule, les feux de forêt favorisés par la sécheresse et les températures élevées. Emmanuel Macron, le président français, se rendra demain matin à Fontainebleau, cette forêt près de Paris ravagée par un grave incendie depuis dimanche. 950 pompiers sont toujours mobilisés pour empêcher les reprises des feux. Les flammes n'avancent plus, mais elles ont déjà ravagé plus de 2000 hectares de végétation. Le pompier volontaire suspecté d'être responsable de l'un des départs de feu à Fontainebleau a lui été placé en détention provisoire. 291 voix pour, 241 contre. La loi sur l'aide à mourir est adoptée en France. Le président français Emmanuel Macron salue le travail des parlementaires. Il salue des débats qui ont été constructifs et respectueux sur cette réforme sociétale majeure. Le Premier ministre Sébastien Lecornu doit maintenant saisir le Conseil constitutionnel pour vérifier certaines clauses du texte contestées par ses détracteurs, notamment le délai de réflexion dont disposent les malades. Il est d'au moins 2 jours dans la version actuelle de la loi. L'agresseur présumé de la petite Liana est désormais mis en examen pour meurtre et viol sur mineur de moins de 15 ans. Liana, c'est cette enfant de 11 ans retrouvée morte début juin, une affaire qui avait profondément choqué en France, notamment car le principal suspect avait déjà fait l'objet de plaintes pour viol sur mineur. Face à la polémique, le ministre Gérald Darmanin a donc demandé aux magistrats de passer en revue les 85 000 plaintes recensées en France et il a fait le bilan tout à l'heure devant les parlementaires.
10: Certains ont dit qu'ils n'auraient pas été capables d'étudier ces 70 000 plaintes et je veux ici, devant la représentation nationale, les faire mentir. Il y a eu exactement 69 626 dossiers d'affaires criminelles connus par les parquets et délictuels qui ont été absolument réétudiés. Plus 15 000 plaintes découvertes, si j'ose dire, de chez les services enquêteurs où les gens sont venus déposer plainte, ce qui porte à 85 047 plaintes aujourd'hui recensées dans les parquets de la République. 36% des victimes sont encore mineures au moment où nous parlons, c'est-à-dire que 64% des victimes qui étaient mineures sont majeures. On peut penser qu'il y a beaucoup de faits prescrits, d'où l'imprescriptibilité que je demanderai pour les crimes qui concernent les mineurs. En moyenne, les parquets connaissent des dossiers de 14 mois, c'est-à-dire que nous avons encore beaucoup de travail à faire pour réduire les délais d'études par les parquets. Il y a aujourd'hui 970 dossiers prioritaires, soit 1% du stock, qui vont être réglés dans les prochaines semaines.
4: En football, enfin, la deuxième mi-temps vient de commencer au match Argentine contre Angleterre en demi-finale de la Coupe du Monde. Le score, c'est toujours 0-0. On reviendra évidemment dans notre prochain journal sur l'évolution du match. Mais tout de suite, c'est Fait ton boucan. Bonsoir Delia Collinet et James Wauka.
11: Bonsoir.
12: Bonsoir Diane.
4: À tout de suite.
12: À tout de suite.
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0: tous et bienvenue sur RFI.
1: Dans l'émission Fais ton boucan.
0: Uniquement dans la joie et dans la bonne humeur.
1: Et ici, on fait pas de bruit.
0: Que du boucan.
1: On est ensemble encore avec toute l'équipe. Il y a Mathieu en face de nous.
0: Le maître du temps.
1: Derrière, il y a qui Léa, t'es là.
0: Ouais. Le guide et mon tuyau.
1: Et bon, Élise n'est pas là aujourd'hui. Mais il y a Maury.
0: Oui, le vieux père.
1: Le vieux père, il sera avec nous aussi dans les prochaines émissions. La semaine prochaine, restez branchés. Bon, Delia.
0: Allez, j'aime ça. J'aime bien quand tu me regardes comme ça, j'aime bien.
1: Bon, c'est comment, on y va? Allez, on est parti pour 50 minutes ensemble. Si vous vous sentez un peu triste, un peu malheureux, un petit coup de mou, bah restez avec nous, je vous jure que ça ira mieux. Hein. On va faire l'émission ensemble. C'est comment de Kit No Beats, tout de suite.

0: aussi les Cinq Loups, un groupe qui a largement contribué à faire rayonner le rap ivoirien bien au-delà des frontières. Merci d'être avec nous dans votre émission Chouchou, fais ton boucan. On est ensemble jusqu'à 23h, heure de Paris. James, il va se passer quoi aujourd'hui?
1: Une belle émission musicale, rien que pour vous, compas, coupé, décalé, reggaeton, même rumba congolaise revisitée. Je suis sûr que ça, ça va vous plaire. Des actualités aussi dans l'actu boucan et encore une battle. Ouh, bon, là, je perds 2-1 sur la battle, Delia.
0: C'est pas ma faute.
1: J'accepterai pas défaite. Si vous voulez être les prochains, d'ailleurs, à nous départager entre moi et Delia, envoyez un message sur WhatsApp au 00 33 6 37 42 62 24. Et s'il vous plaît, votez pour moi.
0: Non,
1: j'ai besoin
0: votez
1: de
0: pour
1: victoire.
0: Moi. Votez pour moi, s'il vous plaît.
1: Allez, ce soir, Delia, ça part en date.
0: Date,
1: musique de premier date, c'est ça le thème. Hein. Ouais, bon, je vais vous faire découvrir une pépite. Même Delia, elle va kiffer, j'en suis sûr. Mais pour l'instant, on écoute

0: gentil, ça fait plaisir à notre Léa nationale. Quel est bon tuyau. Restez avec nous parce que dans un instant, on va danser. On va danser sur des titres qui nous viennent du Cap-Vert, du Congo et de la Réunion. Et là, on va danser avec qui, James?
1: Avec le Congo.
0: Yes.
1: On y reste avec Théodora. Écoutez la basse de ce morceau, Miss Coco.

0: basse.
1: Mm-hmm, ça j'aime beaucoup, hein. Elle en fait du boucan cette basse. Mm-hmm. On peut big up aussi le compositeur de cette chanson qui est Ji Suave, qui est le frère de Théodora. Okay. C'est une histoire de famille. Quand on est bien entouré, en général, ça marche plutôt bien.
0: Bah nous aussi, on est bien entouré avec vous qui nous écoutez d'un peu partout. Vous faites partie maintenant de la grande famille Fais ton boucan. Puis on a notre équipe, on a Mathieu, Léa, le vieux père, Maury qui est derrière. Coucou à tous,
1: le
0: merci
1: Maury
0: d'être avec nous. Il est où?
1: Il est par terre.
0: On voit plus.
1: Qu'est-ce qu'il fait?
0: Ah, Maury est là, le vieux père.
1: Maury qui nous fera des émissions spéciales.
0: Exactement.
1: Hein.
0: Restez là parce que dans un instant, ce sera l'actu boucan. On parlera de Gaz Maouété, d'un violoniste et plein d'autres choses. Et tout de suite, place à une artiste qui s'impose comme l'une des voix montantes de la scène afro. Elle est belle. Elle a une voix délicieuse, je vous jure.
1: Ça m'intéresse.
0: Et elle est en concert. Elle est en concert le samedi 24 octobre à Paris, à la Machine du Moulin Rouge. On écoute Emma sur RFI.

0: Emma pour la chanson Frida Kahlo. Il est 22h22, Delia, tout ton front. Ça porte bonheur, non?
1: Je crois, mais le 2, c'est quoi en fait? En numérologie, ça représente quoi?
0: Je ne sais plus. 22h22 à Paris et tout de suite à Tuboucan.
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1: À la une de l'actualité. L'équipe de France quitte le mondial.
0: Les Bleus, pourtant grands favoris de ce mondial, quittent la compétition malheureusement après la défaite de 1-0 face à l'Espagne.
1: C'était
0: Delia,
1: dur, hein.
0: Ça va
1: C'était
0: aller.
1: Dur.
0: Premier faux pas de la sélection depuis les phases de poule. Elle n'a pas pu compter sur ses attaquants en vedette qui faisaient peur au monde entier. Pourtant, je ne comprends pas. J'ai le seum.
1: Ça fait mal.
0: Ça, c'était mot Delia. Et ça a été les mots des supporters français qui n'ont pas reconnu leur équipe.
1: On n'a pas reconnu l'équipe hier, vraiment. Hein. Ils ont mal joué, c'est compliqué.
0: Certains ont été obligés de féliciter les Espagnols qui, eux, ont été à la hauteur des attentes pour se qualifier jusqu'en finale. Malgré l'élimination, la France jouera la petite finale contre le gagnant du match Argentine-Angleterre. Et pour l'instant, c'est bien parti pour être en France. Argentine en petite finale.
1: Ah oui, c'est vrai.
0: La revanche de l'édition précédente. Match qui sera le dernier de Didier Deschamps à la tête des Bleus. On souhaite une belle fin quand même au sélectionneur qui est en poste depuis le 9 juillet 2012.
1: Salut.
0: Delia, ça va aller. Parce que quand un génie du violon devient invisible, ça devient intéressant.
1: Oui, il s'appelle Joshua Bell. C'est l'un des plus grands virtuoses du violon, reconnu dans le monde entier pour sa technique, son sens de l'interprétation. Il s'est produit avec pratiquement tous les plus grands orchestres du monde, a enregistré plus de 25 albums et a même remporté un Grammy Awards. C'est beau, hein? J'aime trop le violon. Le violoniste Joshua Bell s'est prêté à une expérience sociale organisée par le Washington Post. Habillé simplement, il s'est installé dans une station de métro et a joué du violon pendant 45 minutes. Résultat de l'expérience, 1097 personnes sont passées devant lui, 7 personnes seulement se sont arrêtées et il a récolté $32.
0: C'est
1: tout ? Ouais, c'est tout. Dont 20 provenaient de la seule personne qui l'a reconnu.
0: Ah ouais, c'est dur.
1: Cette expérience montre qu'un artiste d'exception peut devenir un simple bruit de fond lorsque le contexte ne met pas son talent en valeur. Et c'est peut-être là la véritable leçon à en tirer. Le contexte influence profondément la valeur que les autres accordent à ce que nous faisons. Alors avant de vous remettre en question votre talent, demandez-vous si vous jouez sur la bonne scène. À méditer.
0: Et bien, on est sur la bonne scène.
1: On est sur la bonne scène.
0: Pas mal.
1: L'artiste congolais

0: le succès de la première partie de sa mixtape Prototype Indusa, l'artiste de la nouvelle génération congolaise Gazma Wété termine aujourd'hui un concept innovant pour la partie 2 de ce projet, sortir progressivement les nouveaux titres un à un.
1: Bah, comment il a fait en fait?
0: Attends, je t'explique tout. Cette stratégie confirme la volonté de proposer une nouvelle façon de promouvoir sa musique et fidéliser les fans. 14 nouveaux titres rejoignent la partie 1 pour faire au total 26 titres aujourd'hui.
1: C'est énorme, hein?
0: Ouais, c'est pas mal hein, pour un projet. En deux parties, il faut le rappeler. De belles collaborations là-dedans. Aaron, Chili, Werason, Sweetman, Warren Saada et aussi Ariel Kabuya. Prototype Indusa de Gazma Wété est disponible. Rien pour vous.
1: Elle est.
0: Laurie Neal revient en concert à Paris. Non mais tu mets Laurie Neal avec Delia, c'est bon.
1: Ah là là.
0: Concentre-toi.
1: 8 ans après son dernier concert parisien en solo, Laurie Neal fera son grand retour à l'Accor Hotel Arena. Ce sera le 2 septembre 2026 pour une date unique. L'icône du hip-hop et de la soul, révélée avec les Fugees et récompensée par 5 Grammy Awards pour son album The Miseducation of Laurie Neal, sera accompagnée de ses filles Joshua Marley et Zion Marley en invités spéciaux. Les billets seront mis en vente à partir du 17 juillet à 10h.
0: À 10h.
1: Ouais, est-ce que tu peux m'acheter des places, s'il te plaît, en carré or? Merci.
0: Delia, c'est le 2 septembre.
1: J'ai dit ça le 2 juillet? C'est le 2
0: non,
1: septembre, donc.
0: Mais le 2 septembre, on travaille. Hein.
1: Ouais, mais
0: oublie
1: attends.
0: Pas, on sera là hein, pour deux auditeurs quand même.
1: Moi, je vais te laisser seul parce que tu peux gérer.
0: S'il y a un arrêt maladie, Delia, on sait ce que tu feras. Le 2 septembre.
1: Je vais pas faire ça.
0: On écoute Distinct avec Adoufi Daba Dibou sur RFI.

0: Merci beaucoup. À retrouver sur son album, attention, Bababa World.
1: Bah, j'espère que
0: Bababa World.
1: J'espère que vous appréciez aussi la musique de cet artiste marocain. On vous a pas menti, hein, une belle programmation. Et là, on vous offre quelque chose d'un peu plus récent. Le chanteur capverdien passé par The Voice France il y a quelques années est toujours aussi présent aujourd'hui et sort une nouvelle.

0: Ça, c'est nouveau, ça.
1: Ouais. Mais c'est vrai qu'on se posait la question, c'est quel genre de musique, ça?
0: Vraiment.
1: Parce que c'est vrai qu'il y a des ambiances, je sais pas, un peu coupées, décalées, un peu afrobeat, j'en sais rien.
0: Ouais, non, il y a bien, c'est un mélange, un condensé de tout, en fait,
1: c'est ça,
0: j'ai l'impression.
1: Exactement.
0: En tout cas, on est ravis d'être avec vous du lundi au jeudi à partir de 22h10, heure de Paris. N'hésitez pas à vous abonner à nos comptes Instagram et Facebook. Fais ton boucan.
1: Un bisou million.
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0: vais peut-être mettre une vidéo de toi qui danse en story.
1: Non, c'est pas la peine.
0: Non, faites-vous quoi comme c'est ça. Vous allez voir la page Instagram, Facebook, on mettra en story. Vous verrez l'ambiance qu'il y a dans les studios. Delia, par contre, ce titre, Juan Fran, Joel Alarma.
1: Ouais.
0: Juan Fran, tu parles pas du joueur espagnol de foot.
1: Peut-être que c'est lui qui te.
0: Non, je crois pas, non. Parce que là, je suis trop traumatisé depuis hier. Les Espagnols. Mon cœur saigne.
1: Je vois les gouttes de ton visage, je le suis. J'ai fait les gouttes sur ton visage.
0: Moi, j'ai su les gouttes sur ton front. T'as trop dansé, Delia. Non, Juan Fran, c'est un chanteur espagnol hein, qui avait seulement 16-17 ans à la sortie de ce titre.
1: Wow. C'est fou quand même. Il est jeune, hein.
0: Tu faisais quoi à 16 ans, toi?
1: Des bêtises.
0: La bagarre.
1: Et beaucoup de bagarres aussi.
0: La bagarre. Il y aura une bagarre en plus tout à l'heure. Non, en fait, tout boucan. Restez avec nous.
1: Et là, on est à La Réunion. La Réunion, elle est là aujourd'hui sur RFI avec un artiste qu'on appelle l'alien dans le milieu à cause de ses sons futuristes, ses influences afro et l'héritage de son île. C'est juste magnifique. On écoute Skyron sur RFI.
2: Ok, tiens. 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

0: place de Jacqueline en train de faire son petit déhanché sur le canapé tout en regardant le match. T'inquiète pas.
1: On t'a vu.
0: T'as dit Jacqueline. Si vous êtes du côté de la Réunion, Skyron sera en concert le 30 juillet au Festival Jazz d'Anneport.
1: En parlant de jazz, ouais, les amateurs de rumba congolaise, vous connaissez sûrement ce titre.

jeunesse de certains. Amélia. La chanson Mario du chanteur Franco, un des rois de la rumba congolaise, et son groupe TP OK Jazz. TP pour tout puissant OK Jazz. Hein. Franco perd son âme, qu'on surnommait le grand maître parce que ce n'était pas juste un musicien, mais comme un journal entre guillemets de Kinshasa, avec des chansons très longues qu'il pouvait chanter et parler de plein de sujets de la vie, les relations amoureuses, la jalousie, l'argent, même la sorcellerie, et aussi la politique, ce qui a pu lui valoir des allers-retours à la case prison à cause de certains textes où il critiquait la corruption congolaise sous le dictateur Mobutu. Mais la chanson Mario, qui est considérée comme le plus grand succès du chanteur, inspire encore aujourd'hui, 50 ans plus tard, c'est énorme. Culture et Bilouki, deux chanteurs congolais de la diaspora, n'étaient même pas nés quand Franco avait sorti ce titre, et ils le reprennent, c'est ce qu'on appelle l'héritage.

0: sur cette merveilleuse reprise de Mario. Moi, j'aime bien quand les artistes de la nouvelle scène musicale font des clins d'œil comme ça, des légendes vraiment de la musique congolaise. Ce qu'on peut dire, c'est que le pari est réussi hein, pour Culture et Bouyuki sur RFI. Vous savez quelle heure il est?
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1: C'est l'heure. La battle de Fais ton boucan. Je sais que vous attendez ça comme nous, hein. C'est simple. Il y a un thème. Delia et moi choisissons un titre en fonction de ce thème. Et le meilleur de la meilleure chanson gagne, tout simplement.
0: Exactement.
1: Le juge, c'est vous. Et si vous voulez participer d'ailleurs et nous départager les prochaines fois, bah envoyez un message sur WhatsApp au 00 33 6 37 42 62 24. Est-ce que c'est noté?
0: C'est noté.
1: Est-ce que je répète ou pas? Allez, je répète.
0: Allez.
1: 00 33 6 37 42 62 24.
0: C'est compliqué, mais c'est pas grave.
1: C'était plus dur.
0: Il y en a un qui a compris le numéro, il est avec nous par téléphone. C'est Mohamed, salut.
6: Oui, bonsoir, bonsoir, fidèle auditeur.
1: Yes.
0: Comment ça va, Momo?
6: Allô?
0: Oui,
1: allô,
0: on t'entend.
6: Oui, bonsoir, je vous bonsoir, ça va?
0: Ok. Yes. Tu fais quoi dans la vie, Mohamed?
6: Ah bah, je suis un peu dans le showbiz.
0: Okay.
6: Je suis manager, je suis réalisateur, producteur, un peu de tout, quoi.
1: Ah ouais, okay. D'accord.
0: Tu fais des films ou pas? Ça arrive? Ça t'arrive de faire des films?
6: Pardon?
0: Ça t'arrive de faire des films?
1: On t'entend pas très bien, Mohamed.
6: Bah oui, ça m'arrive souvent de faire des films.
0: Ok.
1: Oui. T'as deux acteurs, hein, si tu veux, qui sont prêts là tout de suite maintenant.
0: Il n'y a pas de soucis, on est là. Hein.
1: T'es à Conakry, c'est ça? Non.
6: Oui, d'accord, ça n'a pas de problème.
0: Ok. Donc, on te l'a dit hein, tout à l'heure, Mohamed. Donc, le thème aujourd'hui, c'est musique pour un premier date. D'accord? Donc, tu te mets dans l'ambiance. T'as une petite chérie ou pas du tout?
6: Oui, bien sûr. J'ai ma chérie même qui fait la musique.
0: Ah, ouais. D'accord. Ouais.
1: Non, mais placez
6: l'artiste, c'est ça. Elle fait de la musique mandingue.
0: Oh, okay. Joli.
1: Ça nous intéresse.
0: Bravo.
1: Faut nous envoyer.
0: Donc, Mohamed, je vais te demander de fermer les yeux, de t'imaginer avec ta chérie en premier date et d'écouter ce titre.

0: tu te sens là avec ta chérie sur ce titre, Mohamed?
1: Waouh, wow, je me sens hyper bien. Parce que c'est... puisque c'est une chanson d'amour.
0: Exactement, Mohamed. Tu as tout compris. En tout cas, voilà. C'était ma chanson que je te propose aujourd'hui. C'est pas terminé. Dieu vient jouer.
2: Attends. Parce que ça, c'est une chanson d'amour. Mais t'as vu, c'est trop romantique pour un premier date.
0: Ah, bah, c'est le premier date. Tu veux pas te mettre la personne dans l'ambiance?
1: Non. Bah, oui.
0: Non, mais
2: attends, Mohamed. Attends, j'ai un titre pour toi. Écoute ça. Il faut parler portugais, par contre.

0: que tu es là?
1: Alors celle-là, elle est technique. Non, Delia, c'est moi qui parle.
2: Je suis là.
1: C'est moi qui parle.
0: Vas-y, je t'en prie.
1: Cette chanson, elle s'appelle Desha Acontecer.
0: T'as besoin d'expliquer, hein.
1: C'est dur. Non, mais en fait, cette chanson-là, elle est technique parce que les premières paroles, ça dit laissons faire les choses naturellement.
0: Ouais,
1: tu vois.
0: C'est vrai. Après, c'est tellement naturel que c'est pas super.
1: J'ai pas envie que tu pleures. Vraiment, ça va durer pour la vie.
0: C'est sûr.
1: Va éterniser. Et si tu mets ça dans un premier date,
0: tu
1: peux faire genre. Laisse-moi parler, Dia. Si tu mets ça dans un premier date, tu peux faire genre, ouais, t'inquiète, je parle portugais, j'ai une grande connaissance de la musique. Est-ce que tu vois ce que je veux dire?
0: Oh, la vieille technique. En tout cas, Mohamed, toi, tu as reconnu vraiment le classique Who's Loving You. C'était à l'époque des Jackson 5 qui chantaient ça, mais elle était reprise, cette chanson, par Sananda Matreya.
1: Pourquoi tu
0: juste
1: des notes?
0: Pour toi, c'est pas des notes. Je suis en train de me vendre. Monsieur Mohamed, c'est toi le juge aujourd'hui. Tu votes pour qui?
1: Attends, Mohamed. Ok. Tu es producteur de musique, si tu as des artistes, tu peux compter sur moi pour faire la promo.
0: Moi je suis actrice.
1: Voilà. Moi je pose ça là.
0: Tu peux compter sur moi, il n'y a pas de souci. Mohamed,
1: si tu as besoin de quoi que ce soit, tu m'appelles.
0: Mohamed, tu votes pour James ou tu votes pour moi, Delia? Tu votes pour qui?
3: Oui, bah, je vais être. J'aime le Portugal à cause de mon joueur préféré, Cristiano Ronaldo. Mais ce soir, j'ai senti la sensation de la première musique que j'ai écoutée tout à l'heure, musique, la chanson d'amour. Donc je suis
0: masterclass.
3: La première.
0: Merci.
1: Non. Tu fais ça à moi. Alors on va gagner des millions ensemble grâce à nos films.
0: Oh là là. Trois victoires d'affilée, mais la masterclass.
1: Il y a trois, je suis pas bien là.
0: Merci Bobo. Reste avec nous. On écoute la musique, on revient.

0: pleurer. Mais c'est la vie, c'est comme ça. 3 victoires d'affilée. Je comprends que ça puisse te faire mal, mon cher James. Mohamed, tu souhaites passer un bonjour à quelqu'un rapidement, s'il te plaît?
1: Oui, je fais un petit coucou à ma maman chérie qui se trouve ici à Conakry, mais précisément à Dreka.
0: Ok.
1: Et mon papa, y compris ma petite chérie adorée qui se trouve à Kaloum, ici même à Conakry, au centre-ville.
2: Mm-hmm. C'est trop mignon.
0: Ben, c'est pour elle qu'on dédicace ce titre de Who's Loving You, donc le titre gagnant. Merci beaucoup, Mohamed.
2: Est-ce que tu as un thème à nous proposer pour la prochaine battle?
1: Oui, oui, justement, pour la prochaine battle, moi, je vous propose le thème les réseaux sociaux. Réseaux sociaux.
2: Thème réseaux sociaux.
0: C'est pas mal.
1: Oui, parce que tout simplement, ici, en Guinée, qu'on a créé, c'est devenu la drogue pour les jeunes filles d'aujourd'hui. Quand vous voyez quand vous passez sur TikTok, y compris sur Snap, elles passent tout le temps à snapper, faire des petites vidéos.
2: Ça devient donc, addictif. Ok, le prochain thème.
1: Ça joue aussi,
2: le prochain thème, il est engagé. Merci Mohamed. À la prochaine.
0: Bye bye.

0: internationale.
1: Et si vous aussi, vous souhaitez participer à la battle, je vous donne le numéro. Si vous marquez battle sur WhatsApp, 00 33 6 37 42 62 24.
2: Ok, tu pars sur les diggles toi maintenant, Odélia.
1: Oui, ça arrive parce que je suis une gagnante, donc je peux tout m'autoriser.

0: Mata Diawara, légende vivante de la musique malienne. Ça nous fait du bien d'écouter ce genre de titre où elle rend hommage à son père Bakary Diawara dans cette chanson, aussi à Toumani Diabaté ou Amadou d'Amadou et Mariam. C'est la chanson Tati Bakary, on rappelle, hein, Fatou Mata Diawara, qui sera à l'Olympia le 25 novembre.
1: Mais bah c'est bien noté. Maintenant, on va passer à un gars de chez moi, un gagnant comme moi de la Guada, Mister Admiralty. Le titre, c'est Rentrer en danse là. Le titre est sorti en 2006 sur son album Toucher l'horizon. Et il a fait une reprise de ce titre dans le Color Show. Allez regarder sur les réseaux sociaux, c'est une masterclass. On écoute tout de suite Admiralty, Rentrer en danse là, rien que pour vous sur RFI.

0: Rentrer dans cela.
1: Rentrer dans la danse.
0: Bravo.
1: Mais ça va,
0: ah,
1: ça,
0: les cours possible. De créole, on adore.
1: Ce titre qu'il a repris au Color Show, qui date de quand déjà?
0: 2006,
1: yes. Incroyable, ça fait maintenant 20 ans. Et ben, il a repris ça dans le concept YouTube allemand Colors Show, où les artistes font des titres live avec un décor minimaliste, mais qui apporte une portée internationale à tout ça.
0: Et c'est le moment de se dire au revoir.
1: Ah, il n'y a que des défaites. Hein,
0: pour moi. Ah, il y a.

0: Ouais. L'Argentine qui gagne la 2-1 face à l'Angleterre.
1: Totalement. Ah,
0: ça va pas du tout. Et en plus, c'est la fin de l'épisode.
1: Mais on se retrouve demain. Hein.
0: Ouais.
1: Tu vas sécher tes larmes, mon James.
0: Ouais,
1: hein, ok.
0: Ne tiens pas tes larmes. Pardon.
1: Ouh là là. Demain, on reçoit Wadjan Dimehdi. Il sera là dans les studios avec nous. Et puis, on aura également Laetitia Normand qui va nous parler du Motherland Show. On fait plein de bisous. À demain. Salut.
0: Salut.

0: qu'on finisse au boucan. Hein?
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7: Le journal avec vous, Diane Berger. Bonsoir Diane.
8: Bonsoir Delia, bonsoir James Woka. L'Union européenne et l'Ukraine s'associent sur les drones militaires. Un nouvel accord de coopération pour allier l'expertise de l'Ukraine et les moyens industriels des Européens, à la fois pour faire face à Moscou et développer à long terme la défense du continent. Les démocrates américains commencent à se fissurer sur le soutien apporté à Israël, le signe d'un glissement de l'opinion publique aux États-Unis. C'est la fin de 50 ans de combat pour les défenseurs de l'aide à mourir en France. Le Parlement vient d'adopter la loi qui légalise l'assistance au suicide. Un texte qui a divisé pendant des mois les députés et les sénateurs. On écoutera l'avis nuancé d'une médecin confrontée chaque jour à la mort et à des patients qui se posent la question. Enfin, évidemment, l'actualité, c'est cette demi-finale de la Coupe du Monde qui est en train de se finir en ce moment même. L'Argentine a renversé l'Angleterre 2-1. La victoire n'est pas encore donnée, mais elle est sur le point d'avoir lieu. Les derniers bombardements russes ont fait au moins 13 morts en Ukraine ce mercredi, une cinquantaine de blessés. Moscou intensifie ses attaques contre l'Ukraine après déjà plus de 4 ans et demi de guerre. Pour faire face militairement, Kiev a développé une expertise en termes de drones militaires. Et le pays reçoit désormais l'appui de l'Union européenne. Ursula von der Leyen a annoncé un nouveau partenariat sur les drones tout à l'heure à l'occasion d'une visite dans la capitale ukrainienne. Daniel Valo.
9: L'Union européenne doit profiter du savoir-faire ukrainien et l'Ukraine doit profiter de la puissance industrielle européenne. C'est sur cette base qu'a été conclu ce mercredi l'accord de coopération sur les drones entre Kiev et Bruxelles. Concrètement, les industriels européens et ukrainiens de la défense vont se réunir d'ici à la fin de l'année pour lancer des projets communs de conception et de fabrication de drones et de systèmes anti-drones. Comme l'a souligné Ursula von der Leyen ce mercredi à Kiev, la technologie ukrainienne en matière de drones est devenue incontournable. L'Ukraine a d'ailleurs déjà signé plusieurs accords similaires avec d'autres pays, notamment au Moyen-Orient. L'enjeu est de taille pour l'Union européenne qui a besoin de progresser dans ce domaine et il est existentiel pour l'Ukraine. Une grande partie de la stratégie ukrainienne face à la Russie repose en effet désormais sur sa capacité à fabriquer des drones en quantité suffisante. L'Ukraine produit 10 millions de drones par an et s'est fixé pour ambition d'en fabriquer le double pour tenir tête aux missiles et aux drones russes qui s'abattent tous les jours sur son territoire.
8: L'armée américaine a lancé une nouvelle salve de frappe contre l'Iran ce mercredi soir, la deuxième de la journée. Le commandement américain précise avoir ciblé les capacités militaires iraniennes utilisées pour menacer les navires qui passent par le détroit d'Ormuz. L'Iran, de son côté, a également mené des frappes dans la région contre des positions américaines. Les négociations organisées à Rome entre Israël et le Liban ont été positives, selon les États-Unis. Washington annonce que le processus de mise en œuvre de zones pilotes dont Israël doit se retirer va pouvoir commencer dans les prochains jours. Aux États-Unis maintenant, début de cacophonie chez les élus démocrates. Ils doivent se prononcer cette semaine sur un amendement proposé par un député républicain qui vise à exclure Israël de tout financement par le département d'État. Un financement estimé à un peu plus de 3 milliards de dollars. Plusieurs élus démocrates ont déjà annoncé qu'ils s'opposeraient à cet amendement, mais d'autres appellent à voter pour, et ça pour un parti qui soutient d'habitude l'alliance avec l'État hébreu. C'est assez nouveau, Louise Jouvezom.
1: Le dernier en date à s'être exprimé sur la question, c'est Greg Kassar. Dans une lettre adressée aux membres du groupe parlementaire progressiste qu'il préside, il appelle à voter pour l'amendement. L'élu rejoint ainsi Ro Khanna, un député démocrate qui s'est fait arrêter lors de la visite d'un village palestinien de Cisjordanie occupée la semaine dernière et a annoncé depuis qu'il soutiendrait l'amendement.
10: Je ne vois simplement pas comment les États-Unis pourraient continuer de soutenir un État qui commet un génocide. Et honnêtement, je ne vois pas comment nous pourrions continuer de soutenir un État qui détient des Américains et des élus américains comme moi.
1: Deux députés démocrates sur les 212 du Congrès, ça ne pèse pas lourd, mais ces prises de position publiques soulignent le changement qui s'opère chez les électeurs du parti, dans les esprits comme dans les urnes. Lors des primaires, ce sont les candidats les plus critiques du soutien à Israël qui ont été désignés pour disputer les élections demi-mandat, un glissement qui se retrouve plus largement dans la société américaine. D'après un sondage publié début juillet, 40% des Américains estiment que les États-Unis soutiennent trop Israël, contre 37% en janvier 2024.
8: Des explications signées Louise Jouvezhomme. Nous vous avons beaucoup parlé ces derniers jours des feux de forêt en Europe. Le Canada est lui aussi concerné. Plusieurs incendies sont actifs dans la province de l'Ontario. Et les autorités appellent les habitants de Toronto à rester chez eux. Car avec les fumées, la ville enregistre désormais la pire qualité de l'air au monde devant Kinshasa et New Delhi. La fin de quasiment un demi-siècle de débats en France. Les parlementaires ont adopté ce soir la loi sur l'aide à mourir. 291 voix pour, 241 contre. Le texte légalise l'assistance au suicide pour les patients majeurs atteints de maladies incurables et dont le pronostic vital est engagé, et à condition qu'ils puissent exprimer leur volonté de manière libre et éclairée. Les débats ont été longs, certains ont des avis tranchés, d'autres sont nuancés. C'est le cas du docteur Christine Decherf. Elle dirige une unité de soins palliatifs à l'hôpital d'Arras-les-Bonnettes, dans le nord de la France. Et elle est donc confrontée, dans le cadre de son métier, tous les jours, à des patients en situation critique.
11: Ce qui me plaît, c'est le fait qu'on sorte la maladie grave et la mort surtout, et l'accompagnement de la mort, du silence. Alors certes, les soins palliatifs, c'est une solution. Mais ça n'est pas toutes les solutions. On a parfois des patients qui rentrent ici avec une demande d'euthanasie qui n'est pas forcément une vraie demande. C'est là où il faut arriver à décoder. Il faut être très précautionneux. Leur demande, elle est faite parce qu'ils ont mal, parce qu'ils ont des souffrances, parce qu'ils ont l'impression d'être inutiles, parce qu'ils ont peur de faire souffrir leur famille. Et quand on arrive peut-être à remettre un petit peu tout ça en place, on se rend compte que dans les jours qui viennent, il n'y a plus cette demande d'euthanasie, qu'en fait, ce temps peut encore être vécu. Mais je mets aussi beaucoup d'humilité par rapport à ça. Il y a des situations qui sont très très complexes et je respecte totalement les questionnements et les demandes réitérées de certains.
8: Le docteur Christine Decherf qui répondait à Laurence Théo pour RFI. Par ailleurs, le Premier ministre Sébastien Lecornu va saisir le Conseil constitutionnel pour vérifier certaines dispositions de cette loi, notamment le délai de réflexion dont disposent les malades. Il est d'au moins 2 jours dans la version actuelle. Ce n'est pas assez selon les opposants. Et puis, je vous en parlais dans les titres, l'Argentine qui était sur le point de gagner cette demi-finale du Mondial, ça y est, c'est fait depuis quelques minutes. L'Argentine s'est qualifiée pour la finale de la Coupe du Monde, victoire 2-1 contre l'Angleterre. Bonsoir Eric Mamrut.
12: Bonsoir, effectivement, à l'issue une nouvelle fois d'un scénario renversant, l'Argentine menée par cette équipe Angleterre emmenée par Harry Kane et Jude Bellingham. L'Angleterre qui a trouvé la faille à la 55e minute sur un but de Gordon, mais comme d'habitude, comme face au Cap-Vert, comme face à l'Égypte, match au cours duquel l'Argentine était menée 2-0 à un quart d'heure de la fin, eh bien, les Argentins n'ont jamais renoncé et ils ont fait le siège des buts anglais. Ils ont réussi à décrocher l'égalisation sur une magnifique frappe des 20 mètres d'Enzo Fernandez. Et dans le temps additionnel, Lionel Messi a délivré un magnifique centre sur Lautaro Martinez. L'Argentin qui était rentré peu avant, qui a catapulté le ballon au fond des filets pour le 2-1 pour l'Argentine face à l'Angleterre, le même score que lors de la Coupe du Monde 1986, Argentine-Angleterre. Ironie du sort, l'Argentine de Lionel Messi va donc défendre son titre dimanche en finale face à l'Espagne. Le doublé en Coupe du Monde n'a plus été réalisé depuis le Brésil en 58 et 62, eh bien l'Argentine sera en position de le faire. Lionel Messi va terminer sa carrière en Coupe du Monde sur une finale mondiale, sa troisième personnel. Les Anglais, eh bien, joueront face à l'équipe de France la petite finale samedi à Miami. Ils y ont cru, mais ont peut-être adopté un profil trop défensif en fin de match. Ils ont abandonné le ballon au diable d'Argentin. Et bah, c'est pas ce qu'il faut faire dans ce mondial, parce que c'est
8: Ne lâche jamais. Merci beaucoup.
12: Et il s'impose.
8: Merci beaucoup, Eric Mamrut, en direct d'Atlanta. Ce match, vous pouvez le revivre sur notre site www.rfi.fr. Compte rendu du match, nos analyses aussi vont pouvoir être disponibles sur l'onglet sport. N'hésitez pas. Et on va vous faire vivre, évidemment, sur Radio France Internationale, la petite finale samedi. On rappelle, ce sera France-Angleterre avant, évidemment, le match qu'on attend tous, la finale. L'Espagne contre donc l'Argentine, qui vient de se qualifier avec cette victoire impressionnante 2-1. Ça, ce sera donc dimanche. Merci beaucoup d'écouter RFI. Restez à l'écoute de nos programmes.

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2: Bonsoir à tous et merci de nous rejoindre dans cette émission juste sur le gong puisque le match vient de cesser. Le coup de sifflet final a été donné et les Argentins sont en finale de la Coupe du Monde. Victorieux, héroïque des Anglais qui avaient pourtant ouvert le score sur la pelouse d'Atlanta. Les champions du monde ne veulent donc pas abandonner leur titre remporté au Qatar. Les Anglais étaient KO debout, mais ils ont encore craqué après le but, comme assommé. Et nous allons y revenir avec Eric Mamrut qui nous rejoindra dans quelques secondes. Et l'Argentine rejoint l'Espagne, finaliste de la Coupe du Monde, qui a gagné sa place aux dépens de la France hier soir après un match d'une maîtrise étourdissante et presque parfaite. Cette équipe qui répète inlassablement ses gammes est-elle l'une des plus fortes sur le plan tactique, une des plus compliquées à arrêter? Quels sont ses meilleurs joueurs et est-ce qu'elle arrivera à tourmenter les Argentins, voire à les arrêter dans cette course folle? Eh bien, nous allons essayer d'en parler et de comprendre. Chérif Guémour, bonsoir.
3: Bonsoir Annie, bonsoir à tous.
2: Comment allez-vous?
3: Très très bien.
2: C'était fou hein, cette soirée.
3: Ouais, ouais, ouais.
2: Bon, des soirées comme peut en offrir la Coupe du Monde, n'est-ce pas, David Lortolari?
4: Très belle demi-finale. Bonsoir Annie, bonsoir à tous.
2: Et puis Séguir Lazeri, il est resté avec nous, il était là avant, il est toujours là après. Bonsoir Séguir.
5: Bonsoir, bonsoir.
2: Bon, on a suivi toutes ces émotions tous ensemble, alors évidemment, on aura des choses à commenter. David Finzel est là, bien sûr, présent, ainsi que Laurent Salerno. Radio Foot, c'est parti.
6: Et voilà l'ouverture du score, on l'avait vu arriver dans le dos, il s'est fait prendre Julian Simeone, le centre de Bellingham pour Harry Kane, le deuxième poteau, il trompe Dibu Martinez. Angleterre 1, Argentine 0.
7: Lionel Messi, on a joué ce corner avec De Paul, Lionel Messi dans l'axe, Enzo Fernandez, une nouvelle frappe peut-être, goal, goal, Argentino Enzo Fernandez. Et a égalisé, l'Angleterre a craqué, un but partout. Messi, le centre du pied droit, Messi la tête. Goal, goal, Lautaro Martinez, le nouveau renversement, le nouveau miracle argentin. Les Argentins menés, 2 buts en moins de 5 minutes. Et une passe devant. 2-1, ça sent la finale. C'est terminé. L'Argentine est en finale du mondial. L'Argentine ne lâche pas sa couronne. Même bousculée, même malmenée par les Anglais, ils ont une nouvelle fois réussi à renverser la situation.
2: Dans les tribunes, on les a vus en gros plan, ces Argentins, cette foule d'Argentins qui hésitaient encore entre rire et larmes, larmes de joie bien sûr, alors que les Anglais, à leur côté, étaient sans réaction ou presque figés, comme Mick Jagger ou David Beckham, qui ne savaient plus quel visage afficher, comme d'ailleurs celui des joueurs anglais incrédules sur cette pelouse. Ils étaient sous votre regard, Eric Mamrut, bonsoir.
8: Bonsoir Annie, bonsoir tout le monde.
2: Assommés les Anglais en fin de partie.
8: Bah ouais, ils y ont cru, hein. Franchement, effectivement, là, la finale 60 ans après.
2: Vous n'avez pas vu les matchs précédents, les Anglais?
8: Bah ouais, mais effectivement.
2: Ça se reproduit ce schéma.
8: Ouais, mais bon, souvent on dit que les remakes ils sont moins bons.
2: Pas avec l'argent.
8: Épisode 2, épisode 3, après c'est du déjà vu et. Et bon, après, faut quand même arriver à le faire à chaque fois, quand même, c'est... C'est ça qui est fou côté argentin, mais bon, du coup, côté anglais, passer à côté d'une finale qu'on a entrevue comme ça pendant un bon moment, pendant 30 minutes jusqu'à la frappe de Bruno Fernandez. Bah oui, forcément, ça fait mal quand on fait un tel parcours côté anglais. Et il était beau, mais bon, l'Argentine quand même a un deuxième cœur. Un cœur en plus, alors est-ce que c'est son public qui lui donne, qui lui apporte, mais il y a une force surnaturelle côté argentin qui fait que alors que Messi est porté en triomphe là par Enzo Fernandez, évidemment les Argentins sont toujours sur la pelouse en train de fêter et on sent qu'ils savourent, mais Messi, on l'a vu, il est aux anges, il est ravi, il est radieux, il a un sourire, il a été très fair play aussi, on a vu une belle accolade avec Harry Kane, vraiment ils sont tombés dans les bras l'un de l'autre. Et évidemment là les Argentins savourent, mais bon, côté anglais, bon, ça a failli payer, c'est le scénario parfait jusqu'à la 85e. Après on peut parler des choix tactiques, mais bon, ça n'a pas marché.
2: On va y venir, mais on a deux Argentins dans notre groupe au service des sports, vous qui l'êtes à moitié et Alejandro qui l'est carrément. Bonsoir Alejandro.
5: Bonsoir.
2: Oui, alors sur le plan footballistique, vous pouvez vous parler, hein, les Argentins.
5: Oui, oui, oui.
2: Et vous congratuler. Alejandro, c'est la même ambiance chez vous que sur la pelouse d'Atlanta?
5: C'est un peu l'admiration pour ce qu'a fait cette équipe, parce que franchement, réussir un tel retour était exceptionnel et ils l'ont fait. Ils ont fait une fin de match magnifique. Les Anglais, on sentait qu'ils avaient peur. Ils ont... Tuchel a multiplié les défenseurs pour essayer de freiner la folie argentine. Les occasions s'est multipliées. Pickford en a sauvé quelques-unes. Et finalement, les Argentins, à force, sans paniquer, oui, sans trop se presser, en construisant leurs actions, ont fini par marquer deux passes décisives des Messi. Et voilà. Mmh. Et ce maillot bleu est le maillot alternatif de l'Argentine qui est encore synonyme de bonheur face à l'Angleterre, comme en 86.
2: Oui, c'est le maillot surtout qu'ils étaient obligés de porter aujourd'hui, le maillot extérieur, puisque les Anglais jouaient en blanc. Je vais faire un petit tour.
5: Non, ils n'étaient pas obligés de porter. Ils devaient porter le maillot normal, mais l'Argentine avait demandé exceptionnellement à la FIFA de l'autoriser à changer de maillot et la FIFA avait accepté.
2: C'est le maillot porte-bonheur alors?
3: Sud 86.
5: Contre l'Angleterre, oui. Contre l'Angleterre, oui.
2: Bah oui, on revoit encore Maradona en 1986, justement. Chérif Guémour, comment vous avez ressenti ce match, ces derniers instants? On avait la sensation qu'il allait venir, ce deuxième but, inéluctablement.
3: L'égalisation, déjà, parce qu'il poussait, il poussait, les Anglais reculaient. Et j'ai retrouvé dans cette équipe d'Argentine ce qui faisait le propre des très très grandes équipes. Je pense à l'Allemagne, la grande Allemagne et la grande équipe de France de 90-2000, c'est-à-dire la capacité à faire que le temps se dilate quand on approche du match. Ça va, le temps se dilate. Ils prennent le temps, il n'y a pas de panique, ils accélèrent jamais. Les Argentins n'accélèrent jamais le tempo, il n'y a jamais de panique. Ils ne cherchent pas à hausser le ton, le tempo, pas du tout. Ils continuent à être méthodiques et on sent qu'ils ont le temps, alors qu'il ne reste que 5 minutes, alors qu'en fait, dans leur tête, il reste encore une demi-heure. Mais j'ai l'impression de voir la Mannschaft d'avant, qui était menée 2-0 à 10 minutes de la fin. On dit c'est fini, les Allemands sont à terre. Pas du tout, ils revenaient. Et c'était pareil pour l'équipe de France, en finale contre l'Italie, en 2000, tout cet euro, c'est ça. C'est contre l'Italie, le Portugal, l'Espagne. Ils sont menés, ils reviennent méthodiquement. C'est faramineux. Là, je retrouve la marque des très grands.
2: David Ortolari.
4: Oui, pour compléter ce que dit Chérif, il y a effectivement... Alors, si, il y a quand même un changement de rythme. C'est-à-dire qu'on accélère, on...
3: Un petit peu quand même.
4: Il y a un peu plus d'intensité. Moi, ce qui me frappe à Nice, c'est par rapport à ce qu'on dit sur l'Argentine, qui peut être méchante, qui peut donner des coups, qui peut faire déjouer
2: l'adversaire. En première mi-temps, on a un peu vu ça, hein.
4: Oui, mais en seconde période, vous avez vu aussi, on pourrait en citer quelques-uns, bien au-delà, évidemment, de Lionel Messi. des gestes justes, que ce soit sur le jeu long, sur le jeu court.
2: Ils sont concentrés sur le jeu.
4: Voilà, recherche de solutions, des centres, on a vu Alejandro en parler à l'instant, deux, trois belles occasions avec un Pickford un peu possédé lui aussi pendant quelques minutes. Et puis la sensation, effectivement, que l'Argentine va trouver une solution. Et en fait, elle en a trouvé deux et elle s'est épargnée une prolongation qui aurait pu être pénible.
2: Oui, et pénible peut-être pour les deux, hein,
4: oui,
2: parce qu'on les voyait fatigués à la fin. Seguir Lazeri, c'est quand même admirable cette ferveur qu'il y a autour de cette équipe, mais surtout la foi que ça transmet aux joueurs.
9: Oui, il y a une dimension d'incertitude quand même qui était assez présente. Et effectivement, ce qui est assez particulier, c'est que je trouve que les Anglais ont fait ce qui faisait un peu l'ADN aussi du football britannique pendant des années, c'est-à-dire cet esprit de fighting spirit, de jamais rien lâcher et de toujours attaquer. Et là, en fait, il y a une démonstration, effectivement, Argentine de ce côté anglais. On a beaucoup débattu en off, effectivement, de l'influence britannique en Argentine pendant très très longtemps. Et on a l'impression peut-être là que, en fait, elle s'est un peu ravivée ce soir parce qu'il y a eu vraiment un assaut.
2: Il n'y a pas eu de fighting spirit véritablement chez les Anglais.
9: Chez les Anglais, non, ils l'ont sans doute un peu abandonné. Ce qui est très particulier, parce que en fait, il y a un enclenchement. Il y a l'impression qu'il y a une passe d'armes qui a été faite actuellement, un relais. C'est-à-dire que les Anglais qui avaient combattu acharnément, qui se sont qualifiés contre le Mexique de manière difficile et ainsi de suite, héroïque, on dirait, mais qui ont éprouvé des difficultés. Ouais. En fait. Finalement, on reproduit. En fait, c'est les Argentins qui ont reproduit cet exemple-là et cette modalité-là, notamment de jeu. Et c'est assez impressionnant. Mais pour ainsi dire, moi, je découvre l'Argentine peut-être ce soir. Voilà. Je tenais à le dire.
10: Belle à vous.
2: Éric Mamrut, surtout, on a vu que ces Argentins, à partir du moment où ils ont été menés, à aucun moment. Ils n'ont pas paniqué. Et ça, parce que ils l'avaient vécu quand même déjà dans ce tournoi.
8: Oui, mais ils se connaissent tous depuis tellement longtemps. C'est un vrai groupe, vraiment très très uni. Et surtout que le 11 titulaire, il n'a pas varié depuis de longs mois, de longues années. Il y a une force. C'est vrai que, je veux dire, quand vous gagnez tout depuis un moment, parce que c'est pas juste la Coupe du Monde 2022 qu'ils ont gagné. Ils ont gagné la Copa América 2021-2024 aussi. Donc les éliminatoires, ils ont survolé. Donc ça rentre à l'intérieur de vous, ça, cette force de gagner, ce mental de vainqueur. Et après, ils sont portés par leur maître, par Lionel Messi, par leur dieu. Bon, ils ne l'appellent pas dieu, mais c'est Messi.
2: Leur guide.
8: Et leur guide, voilà, effectivement, qui leur apporte beaucoup, tellement, et c'est qu'il l'admire, il y a une admiration, il y a une volonté de lui rendre tellement ce qu'il leur donne par ses gestes techniques et aussi par son exemple permanent, l'entraînement dans la vie de groupe. Vraiment, il y a un tel amour pour lui que du coup, il donne tout et il y a un cœur. Et effectivement, Enzo Fernandez, il a été champion du monde. McAllister qui a marqué contre la Suisse, qui a touché deux fois les poteaux, il a été champion du monde. Lautaro Martinez, il a été champion du monde. Il y a quand même une culture de la gagne dans cette équipe et ça transcende et ça fait la différence. C'est une équipe d'Angleterre qui aussi joue mieux, a de meilleurs résultats depuis la dernière décennie, qui enchaîne les demi-finales, mais qui n'a jamais rien gagné pour l'instant, en tout cas depuis 60 ans. Donc voilà,
2: Chérif,
10: oui, je voulais insister sur le côté fusionnel de l'équipe d'Argentine, les joueurs d'équipe argentine avec leur peuple. C'est quelque chose de très très fort et on peut l'expliquer. Pendant très longtemps, l'Argentine, c'est le pays le plus riche d'Amérique du Sud. On appelait ça la Suisse de l'Amérique du Sud. Donc, il y avait un côté un peu classe moyenne. Or, c'est un pays, ces 20 dernières années, qui s'est énormément paupérisé. Et que ce soit les joueurs ou les parents des joueurs, ils ont tous des parcours cabossés, mais vraiment de la... On va pas parler de misère, mais de grande pauvreté. Et je pense que rendre la fierté au peuple argentin à travers une équipe qui n'est plus une équipe, qui est une grande famille en fait, parce qu'ils se connaissent tous, les hommes, les femmes, enfin les épouses et les enfants, il y a ce lien fusionnel, apporter de la joie au peuple, comme le Brésil, on l'a connu il y a 20 ans, 30 ans, la grande équipe du Brésil. Ben, ce côté fusionnel avec son peuple, rendre de la fierté au peuple, prendre la joie au peuple, c'est les Argentins qui s'en sont emparés.
2: Alejandro, quand on voit dans ce stade tous ces supporters, on les a vus dans la ville d'Atlanta faire ces banderasso dont nous parlait tout à l'heure Eric, à Miami, quand ils ont joué à Miami, c'est pareil. Alors certes, c'est la ville où joue Messi, et c'est là où il y a le club de Beckham, mais finalement, bon, c'est un drôle de club et un drôle de contexte, mais en tout cas, on a vu les Argentins partout se répandre comme ça, se regrouper. Est-ce qu'ils viennent de si loin? Est-ce qu'ils y laissent toutes leurs économies?
10: Absolument.
5: Oui, absolument. C'est-à-dire, il y a un peu de tout. Il y a des Argentins qui sont installés aux États-Unis
2: oui.
5: ou ailleurs.
2: Il y en a beaucoup en Floride,
5: mais il y en a beaucoup qui viennent du pays et on entend leurs histoires dans les réseaux sociaux, dans la presse argentine, des gens qui ont parfois vendu une maison pour pouvoir se payer le voyage ou qui ont épargné pendant 4 ans en sacrifiant les vacances. C'est souvent des personnes qui ne sont pas riches. Évidemment, il y a des personnes qui ont davantage de moyens, il y a beaucoup d'influenceurs qui en profitent aussi pour être présents, mais il y a surtout ce qu'on pourrait appeler un peuple argentin qui tient absolument à y être, quitte à faire d'énormes sacrifices.
2: Mmh. Ouais, on les voit en plus avec ces traditions qu'on voit évidemment dans les stades argentins, mais ces chants, ces banderoles. Oui, on voyait dans les rues aujourd'hui d'Atlanta ces banderoles qui rappellent autant Messi que Maradona en fait. Maradona, Diez, Maradona et tout, il est encore très présent dans l'histoire de ce football. Les Anglais face à ça, même si c'est le pays où est né le football, David Lortolari, même si il y a aussi une passion et on voyait qu'ils étaient là très nombreux et très fidèles pour certains, et finalement on a l'impression on disait en regardant ce match, les Anglais sont encore tirés une balle dans le pied.
4: Oui, alors ça, c'est peut-être.
2: Même s'ils ont fait 2 finales d'Euro récemment, mais qu'ils ont perdu.
4: Oui, c'est l'une des sélections européennes en vue, avec la puissance du championnat, avec des joueurs, plus ceux du banc aussi, qui ont quand même fière allure. Ça, c'est quelque chose qu'on va peut-être pas pouvoir analyser là tout de suite avec certitude, Annie. C'est-à-dire, on était assez interloqué de l'attitude anglaise. Il y a le sélectionneur qui fait des choix, mais sur le terrain aussi, lorsqu'ils ont mené 1-0, on n'a pas eu la sensation que les Anglais pouvaient ou pensaient à, j'imagine qu'ils l'avaient, mais pouvaient aller chercher le break, définitivement enterrer cette Argentine. Et les Anglais ont reculé, ont eu beaucoup de difficultés aussi à contenir l'Argentine. On les a sentis vraiment, alors je ne sais pas si c'est émoussé, fatigué, prouvé, rincé mentalement avec une très très longue saison, on en parlait en venant dans le studio, des joueurs comme Declan Rice. On n'a pas eu la sensation qu'ils pouvaient changer de braquet, changer de vitesse sur la seconde période de la partie. Mais ça, c'est quand même une question qu'il faut qu'on se pose peut-être dans les prochains jours. Le sélectionneur nous donnera peut-être des réponses, Annie. Les Anglais n'ont pas été en mesure ce soir d'éteindre l'Argentine.
2: Ben non.
4: Ni à 1-0, ni à 1 partout, ni à 2-1. Mmh. Ils ont tenté de réagir à la fin sur les 10 dernières minutes, mais c'était trop peu, me semble-t-il.
2: Eric Mamrut, sur ces Anglais, effectivement, on les a vus à partir du moment où ils ont mené, comme apeurés et reculés sur leur partie de terrain.
8: Oui, bah ça peut se comprendre aussi, hein, parce que physiquement, a priori ils sont au-dessus. Il y a des gabarits, il y a de la hauteur, il y a de la puissance. Et on l'a pensé pendant plusieurs minutes que les petits gabarits argentins ils passeraient jamais. Mais curieusement, au bout d'un moment, les centres sont arrivés. On a trouvé McAllister de la tête. Bon, il y a le but de Lautaro de la tête. Et puis même dans les airs, les Argentins sont très meilleurs. Alors je sais pas, il y a des ailes qui leur poussent dans le dos, ce qui leur permet de s'élever plus haut. Je ne sais pas, mais une tactique, si ça avait marché, on aurait dit bravo, chapeau Tuchel. Bon là, ça a craqué. Après peut-être le tort, oui. C'est peut-être de pas d'avoir verrouillé aussi rapidement.
2: Et oui.
8: Dès la 55e minute, effectivement,
2: il y a des choix,
8: peut-être n'avoir pas fait rentrer Bukayo Saka qui pouvaient se projeter très vite en contre, parce que là effectivement la tactique c'est peut-être attendre les Argentins pour vraiment les crucifier derrière avec un deuxième but sur une transition rapide, Bellingham, Kane, un Saka, mais bah, Saka n'est pas rentré et on n'a pas vu ça.
2: C'est Guirou qui aviez plutôt le cœur qui battait pour l'Angleterre. Comment vous avez vu arriver finalement? On avait l'impression qu'on le voyait arriver, ce côté argentin, alors que la première mi-temps avait été quand même très heurtée, très compliquée. Ouais. Et là, on sentait, à partir du moment où ils ont marqué, ça aurait dû les libérer. On a eu l'impression que c'était le contraire.
9: Ben oui, ils ont sans doute très mal géré la chose. Et puis ça s'est vu aussi sur tous les arrêts que Pickford a concentré sur lui. Je veux dire, il a fait un match incroyable, ce gardien anglais, sachant qu'en plus, dans l'histoire du football anglais et l'histoire de la sélection anglaise, le gardien, c'est pas forcément celui qui a la meilleure réputation, notamment, enfin, surtout ces 10-20 dernières années. Les Anglais ont eu du mal à trouver un gardien qui soit assez efficace, et là, on s'était dit que c'était peut-être son jour de chance, enfin, des arrêts sur le poteau, mais c'était constant, je veux dire, c'est tout le temps en permanence, ça ne s'arrêtait pas. Donc, effectivement, ils ont pris une foudre et on aurait pu attendre d'eux qui construisent mieux le jeu, mais effectivement, comme ce qui a été dit précédemment, je pense qu'effectivement, le milieu de terrain, alors Anderson est peut-être un peu jeune encore, il a que 23 ans, donc peut-être qu'il faudra peut-être attendre de lui. Et Rice est effectivement rincé, je ne sais pas, mais en tout cas, effectivement, il avait beaucoup de mal, et ça, techniquement, ben, ça ne pardonne pas, on l'a vu avec l'équipe de France hier.
2: Alejandro, ce qui est épatant aussi, c'est que là, le match est terminé depuis une demi-heure et on les entend encore chanter, les Argentins, du côté d'Atlanta.
5: Oui, et même les joueurs, ils sont toujours en train de. Parfois, les sélectionneurs doivent les sortir des zones mixtes après parce qu'ils s'attardent, ils aiment discuter avec les journalistes, et ils veulent profiter de tous ces instants. Et c'est pas un sacrifice de communier avec le public, de communier avec la presse. Au contraire, fait partie du bonheur.
2: Et on a vu Lionel Scaloni sur le banc de touche. À un certain moment, on avait son sourire. On aurait dit qu'il était presque épaté par ce que faisait, ce que réussissait à faire son équipe, renverser autant la situation.
5: Oui, ben il ne cache pas qu'il a une admiration énorme pour ce groupe qui arrive à chaque fois à se surpasser, à défier la logique, à réussir des choses qu'on n'imagine pas. Et je pense que c'est quelqu'un qui admire un peu le travail qu'il a fait et les travaux que font les joueurs.
2: Ouais. Eric Mamrut, ils sont toujours sur la pelouse et toujours en train de faire la fête, ces joueurs argentins?
8: Non, ça y est, ils commencent à rentrer.
2: Ils commencent.
8: au vestiaire, ouais, seulement maintenant, mais c'est vrai qu'on les a vus prendre un plaisir fou à communier avec le public, à réaliser que oui, ils étaient bien à nouveau en finale de la Coupe du Monde. Hein. C'est quand même un événement.
2: Vous disiez la septième fois pendant la retransmission.
8: Bah ouais, 1930, 78, 86, 90, 2014, 2022.
5: Il n'y a que l'Allemagne qui a fait mieux avec 8 finales.
8: Mm-hmm. Ouais. Et donc, il est un peu incrédule, les Argentins, parce qu'ils doivent être un petit peu épatés aussi de leur parcours, de ce qu'ils arrivent à chaque fois à faire. Là, c'était quand même l'Angleterre. Hein. C'est vrai que Suisse, Égypte, Cap Vert, Jordanie, Autriche, Algérie, jusque-là, on pourrait dire oui, mais bon, c'est que si, c'est que ça. Ben là, c'était quand même l'Angleterre. Et ils étaient là aussi menés, et quand même, ils y arrivent une nouvelle fois. Il y avait des larmes. Lautaro Martinez, on l'a vu en pleine interview, il pleurait. Hein. Pourtant, c'est le taureau, hein, comme il est surnommé. Hein, c'est le macho argentin.
2: Oui.
8: Messi aussi, en larmes aussi. Enfin, tous vraiment émus, touchés. Et effectivement, depuis 2022, et effectivement, la volonté du peuple argentin de retrouver un trophée qui lui échappait depuis tellement longtemps. Aussi, à l'époque, on pensait que ça serait la dernière de Messi, la dernière Coupe du Monde. Donc, il voulait que Messi aussi gagne cette Coupe. Tout le peuple était derrière cette formation, la Scaloneta, comme elle est surnommée, l'équipe de Scaloni, qui avait gagné deux Copa América. Ça faisait, les cadres, je crois, 30 ans que l'Argentine ne gagnait plus la Copa América. Donc depuis, effectivement, il y a eu une fusion entre cette équipe et le peuple argentin, et depuis ça n'a pas arrêté, parce que en plus l'Argentine a regagné la Copa América, donc cette belle romance elle se poursuit.
2: Oui, et les éliminatoires, tout ça, effectivement, ouais, qui les ont soudés.
8: Et ils sont en transe un petit peu, ils sont sur un autre niveau, quoi, un petit peu une autre plane, une autre dimension un petit peu, et tout réussit et tout est. Ça plane et ça fonctionne et ouais, c'est.
4: Il y a un symbole à ce que dit Eric, c'est le centre de Lionel Messi sur le but de la tête. Mmh. Il centre du droit, un centre parfaitement tendu. Mmh. Et il se pose pas la question de savoir c'est mon pied faible. C'est quelque part c'est fluide quoi. C'est ça qui est fou. Alors que les Anglais étaient vraiment. Je sais pas si c'est de la peur, si c'est des erreurs de Tourelle. Je vois passer beaucoup de commentaires contre le sélectionneur aussi.
10: Non mais faut revenir. Quand je voyais cette équipe d'Angleterre tout au long du tournoi, je me suis souvenu aussi que pendant très très longtemps, ce qui a pénalisé les équipes anglaises, c'est qu'elles avaient un championnat long, parce qu'il y avait un championnat à 22 équipes. Ouais. Il y a la Coupe d'Angleterre et la Coupe de la Ligue, plus les Coupes d'Europe. Et là, j'ai retrouvé un peu... De toute façon, tous les étés, quand il y a un grand tournoi, que ce soit l'Euro ou la Coupe du Monde, généralement, l'équipe d'Angleterre est en manque de fraîcheur. Parce que c'est d'ailleurs l'intensité de leur championnat, leurs internationaux, qu'ils jouent en Angleterre ou qu'ils jouent à l'étranger. On va prendre l'exemple d'Harry Kane, qui avec le Bayern, pareil, a fait une saison absolument colossale. Et ils finissent toujours par le payer, plus ou moins. Et ça m'a rappelé ce handicap du football anglais. Alors, à tel point qu'à un moment, il a été question en Angleterre, mais ça n'a pas duré longtemps, de supprimer la Coupe de la Ligue. Mm-hmm. Parce qu'en plus, il y avait les replays. Il n'y avait pas les tirs au but, hein. Alors, ça faisait des saisons.
5: Enfin, une bonne moitié de l'équipe d'Argentine joue en première ligue aussi.
2: En plus, oui, exactement. On en avait parlé d'ailleurs dans la première partie.
10: Moi, je trouve que Enzo Fernandez fait une très bonne saison avec Chelsea, mais je le trouve un peu en deçà avec l'équipe d'Argentine. Malgré ses deux buts, hein, il fait une très bonne Coupe du Monde. Mais je le trouve un peu en deçà au niveau du volume de jeu.
2: Eric Mamrut, on va vous laisser aller retrouver les joueurs et descendre dans les entrailles
8: du stade.
2: Ah, vous
8: si
2: pouvez
8: vous
2: un
8: voulez.
2: Peu. Bah alors on continue. Oui. Alors j'avais une question pour Séguir. Séguir, cette équipe d'Angleterre, finalement, est-ce que malheureusement elle est retombée dans les travers qu'elle connaît dans les autres compétitions, où on a toujours l'impression qu'elle arrive et qu'elle meurt sur la plage?
9: Je pense qu'elle n'y arrive pas. Elle est toujours en fin de course, effectivement. Ouais. Je pense qu'elle arrive au bout. Et elle trébuche un peu à la fin au moment où elle voit la ligne d'arrivée. Et non, mais ce qui est très symptomatique, et là ce à quoi je pensais, c'était que en fait les Anglais n'y arrivent pas dans cette ruse. Les Argentins sont beaucoup trop bons dans cette ruse là. Ils savent déjouer tous les pronostics. Ils savent performer à un moment où on pensait simplement que la troisième place allait se jouer entre la France et l'Argentine, et tout le monde était en train de se régaler, en train de se dire on aura finalement notre petite finale et notre revanche. Finalement non, à dernière minute ils jouent de ça, et les Anglais qui essaient aussi de faire un peu comme les Argentins, marquer tout de suite et essayer d'être de consolider tout ça, ils n'y arrivent pas, parce qu'il y a un truc argentin qui est, alors je sais pas à quoi c'est dû, hein, faudrait peut-être se pencher sur une socio-histoire des Argentins.
2: Ça doit être intéressant.
9: Mais il y a effectivement une mentalité qui doit découler, à mon avis, de faits historiques qui montrent qu'en fait les Argentins
2: ne renoncent jamais.
10: C'est pas la même culture. Enfin, l'un des handicaps de l'équipe d'Angleterre, c'est que pendant très longtemps, il n'y avait pas de supporterisme derrière l'équipe d'Angleterre. Mmh. Le supporter anglais, à la base, il soutient son club.
2: Son club. Oui,
10: alors il y a eu ça. Voilà, c'est ça. Il y a eu ça, et puis il y a les trous énormes dans le CV, c'est-à-dire il y a des compétitions, des Coupes du Monde qu'ils n'ont pas fait, des Euros qu'ils n'ont pas fait, et c'est plutôt pas mal de retrouver une bonne équipe d'Angleterre qui, ces dernières années, arrive assez souvent dans le dernier carré. Alors, en insistant un peu plus, ça va peut-être finir par arriver.
2: En se projetant un peu sur ce qui attend tous ces joueurs, les quatre équipes, on va donc avoir une confrontation entre l'Espagne et l'Argentine. Alejandro, quand vous parliez tout à l'heure qu'il n'y avait pas, enfin que ces joueurs justement arrivent à renverser la situation et à changer les choses, et surtout qu'il n'y a pas de lassitude entre eux de jouer ensemble depuis quelques années. Là, on a l'impression d'avoir un modèle un peu parallèle, celui des Argentins et celui des Espagnols.
5: En tout cas, je pense que l'Argentine est une équipe qui peut poser beaucoup, beaucoup de problèmes aux Espagnols. On a vu au premier tour comment l'Uruguay avec toutes les limitations qu'il avait réussi à mettre en difficulté l'Espagne. Après que finalement il y a eu des erreurs du gardien qui ont pénalisé l'Uruguay, mais c'est une équipe qui a posé des problèmes et je pense que les Espagnols ne seront pas très à l'aise avec une équipe comme l'Argentine. Et ça va être une finale assez intéressante. En plus, ce qui est marrant, parce que bon, on dit France-Argentine, Angleterre-Argentine, Allemagne-Argentine, c'est des classiques. Espagne-Argentine, c'est un duel pratiquement qui n'existe pas. Enfin, on a eu que des matchs amicaux. Il y a eu un match en Coupe du Monde de 1966 face des poules, dont personne ne se souvient que l'Argentine a gagné face à l'Espagne. Mais sinon, ils ne se sont affrontés jusqu'ici qu'un match amicaux. En mars, ils auraient dû s'affronter pour la finalissima, parce que l'Espagne championne d'Europe et l'Argentine championne d'Amérique du Sud, mais les deux équipes n'avaient vraiment pas envie de jouer trop tôt une possible finale des Coupes du Monde, et donc ils avaient trouvé diverses excuses pour ne pas la jouer.
11: Ah, ils ont fait exprès.
12: Réservé.
11: Ils ont fait exprès pour nous la livrer le 19 juillet.
5: Voilà, donc on aura deux finales, la finale de la Coupe du Monde et la finalissima.
12: Oui, Eric Mabrut.
8: Elle devait se jouer au Qatar, mais en raison du conflit que vous connaissez, bon, oui. C'était un petit peu, ça a servi d'excuse effectivement à ce que effectivement la FIFA n'a pas trouvé
12: d'autres stades
8: où la jouer finalement. Quoi.
12: Mm-hmm, ouais, effectivement. Eric Mabrut, vous allez être obligé de l'abandonner finalement cette équipe d'Argentine pour la petite finale, c'est ça?
8: Ben, j'espère la retrouver quand même dimanche avec samedi on sera à Miami pour France-Angleterre, mais bon, il y aura un avion
12: spécial pour Eric Mabrut.
8: Oui, j'espère quand même. Mon chef Frédéric Suto, effectivement,
12: pense à cela.
8: Je compte bien être présent pour le doublé argentin.
11: J'ai le numéro d'Infantino si tu veux, Eric.
5: Je pas vu qu'il y a
8: les arcanes des RFI.
12: Voilà. Ouais.
8: Mais le dernier match amical, effectivement, Alejandro en faisait mention. Vous ne trouverez jamais le score la dernière confrontation entre les deux équipes en mars 2018. Voilà,
5: c'était avant la Coupe du Monde de 2018. Oui.
8: Voilà, mais c'était avant l'arrivée de Lionel Scaloni, évidemment. Ouais. Donc, 8 ans après, je pense que ça va faire un super beau match. Hein. C'est effectivement, c'est une belle finale. Ça, effectivement, on peut pas dire début de tournoi. Qu'est-ce que ça serait une belle finale? Je pense que l'Espagne-Argentine, ça en faisait partie.
12: En tout cas, l'Argentine, elle avait déjà fait cette répétition de disputer des finales 1986-1990. Ouais. Et puis là, elle fait 2022-2026. C'est pas si souvent non plus dans l'histoire des Coupes du Monde, messieurs.
4: Deux finales consécutives, ouais. Oui. Alors l'Argentine, effectivement, alors, les Allemands l'ont fait.
11: Il y a eu trois finales consécutives avec l'Allemagne 82, 86, 90.
12: Exact. C'était la RFA à l'époque.
11: Ouais. Voilà, la RFA.
12: L'Allemagne de l'Ouest.
11: Mmh. Et le Brésil, 94, oui. 98, 2002. Ouais. Donc 58, deux équipes.
12: Non, puis 58, 62.
11: Ah oui, là, deux. Moi, je parle des trois finales d'affilée.
13: Ah, mais deux fois, deux finales.
11: Deux fois, oui, le Brésil l'a fait.
12: Ouais.
11: Et la France.
12: Oui.
13: Et la France.
4: Après, Annie, on peut renverser le raisonnement d'Alejandro aussi, parce qu'il dit à juste titre que les Argentins peuvent poser problème à l'Espagne, ça, il n'y a aucun doute, mais on s'est posé aussi la question, personne n'a vraiment verrouillé, entre guillemets, Lionel Messi dans ce tournoi. Donc peut-être que le milieu de terrain espagnol, qui est si compact, si triangulaire dans le sens qu'on peut étrangler l'adversaire, peut-être ce milieu de terrain-là peut poser des problèmes au Messi actuel et à l'Argentine de Messi. Dans l'autre sens, c'est valable aussi. C'est aussi pour ça qu'on peut avoir une finale indécise.
11: Mais justement, et là, je voudrais combattre une idée fausse depuis cette Coupe du Monde. L'Argentine arrive aussi à jouer sans Messi. Messi pèse énormément.
4: C'est juste.
11: Il marque des buts. Mais on oublie que dans les deux derniers matchs, il y a eu des buts qui ont été marqués sans Messi. Parce qu'ils savent que se créer des occasions.
13: Et puis, il y a un autre plan sur le plan de...
9: partie du récit quand même, c'est que Messi affrontera Yamal en finale, donc qui est potentiellement son digne héritier. Oui. Et il y a une nuance aussi que moi je trouve assez évidente, c'est que l'Argentine dans cette compétition n'a pas fait état de jeunes joueurs, n'a pas fait état d'un renouveau, contrairement à l'équipe d'Espagne qui elle n'a affiché pratiquement que ça, avec des Cubarsí, des oui. Yamal, alors Damien Mo est un peu plus âgé, mais Nico Williams, enfin, beaucoup de joueurs sont quand même représentatifs d'une nouvelle génération, alors que l'Argentine est un peu le vieux continent maintenant.
12: Ça, ça a un peu s'inverser.
5: Enfin, il y a quelques jeunes, mais qui n'ont pas vraiment joué ou pratiquement pas joué.
12: Bah oui, on vous y faisait allusion hein, dans la première partie quand vous étiez là tout à l'heure. Alors parlons-en de l'Espagne, parce que finalement cette équipe, bien hier, elle a remporté une victoire sans trembler, victorieuse des Bleus, alors des Bleus méconnaissables, et on en a beaucoup parlé dans la première partie de l'émission. En tout cas, messieurs, j'ai envie de vous demander comment vous voyez cette confrontation. Éric Mamrut, peut-être vous qui êtes là-bas et qui suivez de près ce mondial.
14: Espagne-Argentine, la finale ?
12: Oui.
14: Bon, y a du beau jeu des deux côtés. Disons qu'il y a quand même un peu plus d'expérience côté argentin, ça, c'est sûr. Les Espagnols, ils ont déjà gagné la Coupe du Monde, puis c'était en 2010. Donc c'est dans l'ADN des Espagnols, mais là tous les Argentins, quand ils vont se présenter dimanche, ils vont fouler la pelouse, il n'y aura pas de trac, ils ne seront pas inhibés, alors je ne dis pas que les Espagnols le seront, mais peut-être quand même un peu impressionnés. Et ça, c'est une donnée importante. Après, est-ce que l'Argentine aura la pression ? Non, je pense même pas. C'est sûr qu'ils voudront la gagner, faire le doublé, ça sera extraordinaire, mais déjà, le rêve, c'était de regagner une Coupe du Monde en 2022 après 86. Donc là, mentalement, je pense effectivement, et avec ce parcours de fou, les Argentins, ils sont devant. Après, effectivement, la technique, il y a de la solution côté espagnol. Ça peut faire mal, mais à mon avis, il y a de la technique des deux côtés. Franchement, ouais, c'est une finale qui fait envie. Hein.
12: On va écouter Luis de la Fuente, le sélectionneur des Espagnols. Hier soir, hein, c'était son commentaire après le match. Mais on va écouter lui aussi les ambitions qu'il a. Eux aussi pensent à une nouvelle étoile sur le maillot.
15: Notre message était clair avant le match. Oui, on avait conscience qu'on affrontait peut-être une des meilleures sélections du monde, mais face à elle, il y aurait la meilleure équipe du monde. C'est la manière la plus efficace de neutraliser n'importe quel adversaire, faire preuve de discipline, d'équilibre, d'esprit de sacrifice et d'engagement, avec du talent et une excellente compréhension du jeu. C'est une réussite majeure pour le football espagnol, pour ses entraîneurs, ses équipes et ses clubs. Sachons apprécier ce que nous avons en Espagne. Cette journée en a été une parfaite illustration, mais j'ajoute que cette équipe, bien qu'elle soit ravie du résultat, évidemment, elle ne se contente pas de ça. On va se battre pour tenter de remporter cette Coupe du Monde, ce qui constituerait un exploit majeur.
12: David Lortolari, hier, quand on a vu cette confrontation entre alors il est gentil hein, De La Fuente quand il dit c'était la meilleure équipe du monde face à la meilleure les meilleurs joueurs du monde face à la meilleure équipe du monde,
4: c'est une bonne formule.
12: Ouais, elle était sympa peut-être plus pour la France hier soir où on avait un peu pris un coup sur la tête. Est-ce que ils sont irrésistibles, parce qu'on a vu que en tout cas la France n'avait pas trouvé la clé et que ce système que connaissent par cœur les Espagnols avait rendu presque fou, en tout cas au moins sur le terrain, les Français.
4: Oui, alors d'autant plus irrésistible que De La Fuente là, on a entendu les mots qu'il a employés. Si c'est bien traduit par Cédric, ce dont je ne doute absolument pas, il a parlé de sacrifice et d'engagement. Contre l'Argentine, c'est un peu indispensable. On a vu tout à l'heure Bellingham se jeter sur la frappe victorieuse, le but de l'Argentine. C'était le seul à faire l'effort. C'est 5 mètres qui séparent un marquage un peu lâche de celui qui peut empêcher l'attaquant de frapper ou de donner un bon ballon. Les Espagnols savent faire ça aussi. Ça, on en parle peut-être un peu moins, mais récupération du ballon aussi très rapide de la part de l'Espagne. Beaucoup d'efforts dès qu'il est perdu. Donc oui, irrésistible dans le sens où c'est le jeu de référence, me semble-t-il. On l'a vu contre la France, on l'a vu dans les tours précédents. Cette Espagne, c'est peut-être pas l'Espagne la plus grande des derniers tournois, mais elle est quand même très très belle à voir jouer. Après, on peut renverser encore une fois le propos aussi, hein, parce que comme le dit Chérif très bien, l'Argentine sait jouer. Eric l'a encore constaté au stade ce soir. Donc irrésistible, oui, mais il y a l'Argentine en face.
12: Chérif.
11: Ça va être une finale absolument époustouflante, dans le sens où c'est en fait c'est deux équipes qui jouent comme deux clubs. On sait que l'équipe d'Argentine, on l'a dit une fois de plus, c'est un club,
3: c'est des joueurs qui sont éparpillés un peu partout en Europe. Il y en a certains qui jouent en Amérique du Sud, mais quand ils se retrouvent en sélection, ils jouent comme un club. C'est ce qui a été un peu l'équipe de France en 2018, avec pas mal de joueurs français en difficulté. Mais quand ils se sont retrouvés en 2018, ils ont formé un esprit club qui fait que ça a tout transcendé. C'est un peu cette équipe d'Argentine. Et pour en venir à cette équipe d'Espagne, où c'est encore plus fort, c'est que De La Fuente a réussi à amalgamer des joueurs du Barça, de l'Atlético, c'est pas la même culture, des Basques, de la Real Sociedad, et évidemment des joueurs du Real Madrid. Et ça, en Espagne, faire une sélection où on va amalgamer ces différentes cultures du foot pour en faire un club, parce que maintenant, je retrouve dans cette équipe d'Espagne, on a l'impression qu'ils jouent ensemble depuis des années, c'est pas vrai. Il y a l'ADN,
12: Il y a un savoir-faire, qui s'applique à chaque fois, et c'est ça peut-être qui fascine. Seguir Lazri, est-ce que vous êtes impressionné, vous, par on l'a vu hier soir, mais par le jeu que détient l'Espagne finalement, et qu'elle applique quoi qu'il advienne.
9: Ah oui, non mais moi je suis fasciné, à tel point que ce qui me fascine c'est l'entraîneur. Donc on se pose plus la question de savoir. En fait, j'ai l'impression que dans cette équipe d'Espagne, tout le monde est remplaçable et tout le monde va jouer de la même manière. Donc,
12: mais il l'a montré hier soir d'ailleurs.
9: Il l'a montré hier soir et ça c'est insaisissable. En fait, vous savez, ça me fait penser à pour les plus vieux, mais à l'époque où il y avait des jeux vidéo et en fait il y avait pas les noms des personnes des joueurs et donc en fait il y avait A, B, C, on savait pas qui on mettait, mais il y avait une tactique de jeu, il fallait jouer de la même manière et c'est exactement le même processus. Vraiment pour le coup, on est moi je pense assez capté par quand même par le jeu espagnol, on a vraiment envie de les soutenir parce qu'on a été séduit vraiment par ce jeu-là. L'Argentine nous séduit mais par quelque chose qu'on a déjà vu.
12: Oui. Voilà. Quelque chose qui vient plus du cœur. Ouais. Alejandro, vous qui connaissez si bien ces deux football. Tout à l'heure, quand on parlait de ce qui s'était passé hier, on parlait de la maîtrise face à l'impuissance, la maîtrise de l'Espagne face à l'impuissance. Là, est-ce qu'on pourrait parler de peut-être maîtrise espagnole, mais face au mental argentin, ça sera ça la finale?
5: Oui, un peu. Il y a aussi le fait que les Argentins vont leur rentrer dedans, ce qu'on n'a pas vu, par exemple, avec la France. Ça va être un exercice un peu différent. L'Espagne aura un énorme avantage quand même. Ils ont un jour de repos supplémentaire.
4: Ah oui.
5: Et ils ont eu surtout
12: aux Français, ça leur a pas servi à grand-chose.
5: Beaucoup plus paisible que l'Argentine, qui a dû jouer deux fois des prolongations. Et puis même le match contre la France, on ne peut pas dire que les Espagnols aient eu à dépenser énormément d'énergie. Donc ils ont maîtrisé le match et c'est sûr qu'ils vont avoir beaucoup plus de jus que l'Argentine au moins.
12: Mais ça s'est pas vu ce soir, Alejandro, qu'il leur manquait du jus à l'Argentine.
3: Ce serait généreux.
5: Non, ça s'est pas vu, mais à un moment donné, ça va se payer parce que c'est des efforts quand même énormes.
12: Mais sûrement pas en finale.

0: Eric le disait, leur dernier match remonte à 8 ans, c'était un amical. Ils auraient pu s'affronter au mois de mars, mais ils ne l'ont pas fait. Et je pense que l'Espagne, pour l'Espagne, c'est un peu l'inconnu. Beaucoup des, en Espagne, se disait que ce serait plus facile face à l'Angleterre que l'Espagne a déjà battu récemment. Mais d'un autre côté, affronter l'Argentine, pour l'Espagne, c'est aussi affronter le tenant du titre. C'est une équipe qui fait rêver, qui impressionne, qui fait peur. Avec la France, l'Argentine est un peu l'équipe de ces dernières décennies. Hein, il fut un temps où le football était dominé par le Brésil, l'Italie, l'Allemagne. Aujourd'hui, c'est la France et l'Argentine qui dominent globalement les dernières décennies. Et donc, pour l'Espagne, ça a une valeur de symbole aussi.
1: Éric Mamrut, vous serez donc, vous, à la petite finale, comme on se plaît à l'appeler, même si parfois on a la sensation que les joueurs n'ont pas vraiment envie d'aller la disputer, mais ils seront obligés. Vous allez donc assister à ce France-Angleterre ?
2: Ben oui. C'est pas ce qui me fait le plus rêver pour ce week-end, à vrai dire.
3: On verra quelques remplaçants, peut-être, Eric, des joueurs qui ont envie de se montrer.
2: Le match des coiffeurs, quoi. Enfin, franchement, je sais pas pourquoi ça existe encore ce match.
3: Il y en a des belles. Il y en a des belles, des petites finales.
2: Oui,
3: ça arrive.
2: Bon, souvent, c'est débridé. Effectivement, il y a des buts. Effectivement, c'est un peu portes ouvertes. Mais franchement, qui se rappelle qui était troisième à la dernière Coupe du Monde d'ailleurs?
4: La Croatie, je sais plus.
2: Voilà, la Croatie, c'est vrai que on est tous bluffés. Waouh, la Croatie, troisième dernière Coupe.
4: Mais c'est important pour eux, enfin, faut pas le nier, pour des nations comme ça qui forcément.
5: Croatie 98,
4: 98, c'était leur première.
2: Entre demi-finaliste et troisième, ça change vraiment quelque chose.
3: Si c'est l'équipe organisatrice, en 2006. Ah oui. En 2006, ça a rendu leur fierté aux Allemands.
5: Les Allemands contre le Portugal.
3: Contre le Portugal, un match fou. Mais on ne sait pas à chaque fois.
5: Oui, 2014. Pays-Bas 2014, c'était pas mal.
3: On peut trouver, des arguments.
5: Hein. Par contre, c'est vrai, il y a une dépression du côté des joueurs. Au niveau de la motivation, c'est très très dur à aller chercher.
1: C'est-à-dire que la finale vient de vous échapper.
5: Voilà. Nous, en tant que supporters, spectateurs, amateurs de foot, pour nous, ça compte. C'est la troisième place, c'est la médaille de bronze. Il y a quelque chose, même au niveau du palmarès. Franchement, les joueurs, quand ils perdent la demi-finale, la première chose qu'ils ont envie de faire, prendre l'avion et rentrer au pays.
4: Mais alors, en général, la question qu'il faudra se poser.
5: Sauf les Croates en 98. Pardon, excusez-moi.
4: La question qui va se poser, notamment, c'est la réception du troisième. Est-ce que si la France est troisième, est-ce qu'il y aura une réception de l'équipe de France en tant que troisième? Et si l'Angleterre est troisième, pour le coup, je suis plus certain qu'il y ait une réception de l'équipe anglaise en tant que troisième que la France en tant que troisième.
5: Normalement, il doit être là pour la finale.
4: Oui, non, mais je veux dire au pays, dans retour au pays. Je pense qu'il y aura plus un bus qui va passer chez les Anglais qu'un bus qui passera chez nous.
1: Est-ce que aller rendre psychologiquement, quand on a été écarté comme la France, éliminé, qui n'a jamais eu à un moment l'espoir de disputer la finale, par rapport aux Anglais qui eux l'auront eu pendant un certain nombre de minutes ce soir, est-ce que ça peut changer pour cette petite finale?
0: Franchement, je n'en suis pas sûr. Je pense que quand même, ce match a plusieurs aspects intéressants. C'est la dernière des Didier Deschamps. C'est l'occasion pour Mbappé peut-être de rester meilleur buteur de cette Coupe du Monde. Pour l'instant, il est à égalité avec Messi qui jouera le lendemain. Et je pense qu'aussi, il y a un peu l'honneur à sauver, la manière dont ils ont été battus par l'Espagne requiert un petit peu une réaction de la part de la France, me semble-t-il. C'est davantage que du côté anglais.
4: Moi, la différence quand même qui est notable, quand même, c'est que la France perd non pas par manque d'effort, mais par manque de stratégie, c'est qu'elle ne trouve pas de solution. Alors que les Anglais, eux, accusent beaucoup plus le coup parce qu'ils ont une série quand même où ils sont beaucoup plus épuisés. Donc je pense que quand même, techniquement, on peut penser que la France quand même sera dans des meilleures dispositions physiques que celles de l'Angleterre.
1: Eh ben, vous voyez, Eric Mamrut, tu auras des choses à raconter sur cette
2: plateforme. Ah, toujours.
3: Et un match spécial pour Michael Olise, par ailleurs, qui a encore tweeté en anglais là, pendant l'émission, en disant on prend la responsabilité intégralement de la défaite. We take full responsibility, a-t-il dit sur Twitter.
2: Eric Mamrut. Qui va jouer véritablement? Qui sera.
1: Oui.
2: Sur le terrain au départ des deux côtés, on verra, les deux équipes seront, à mon avis, en partie.

0: voulez.
1: Ouais. Merci beaucoup, Éric Mamrud, d'avoir été en direct avec nous d'Atlanta pour cette longue soirée pour vous et pour nos auditeurs. C'était évidemment un plaisir. Merci beaucoup et donc à samedi pour ce qui est d'une nouvelle retransmission. Oui, on vous le souhaite bien sûr pour nous faire des goals tout au long du match, que ce soit pour les Argentins ou les Espagnols, ça se dit en la même langue. Alejandro Valente, merci beaucoup. Vous étiez avec nous en studio aujourd'hui. Vous l'étiez par téléphone et on vous retrouvera lundi si vous êtes d'accord pour débriefer toute cette finale et surtout le mondial. Les amis, merci beaucoup. On a regardé le match ensemble et c'est vrai que c'était ébouriffant.
2: Absolument. Merci à vous.
1: Et c'était une bonne soirée de cette Coupe du Monde. Merci beaucoup, cher Yves Guémour. Merci,
3: David
1: Dortolani. Et merci beaucoup, Ségur Lazry, d'avoir,
4: beaucoup.
1: D'avoir été avec nous. Merci de partager le plaisir et le football tous ensemble. On se retrouve demain, chers auditeurs, pour une édition unique demain en fin d'après-midi sur RFI. Merci à tous et bonne nuit.

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3: 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Le journal tout de suite vous est présenté par Jérôme Bastion. Bonsoir Jérôme.
4: Bonsoir Annie Gasnier, merci beaucoup et bienvenue à vous toutes et à vous tous sur la Radio du Monde pour un nouveau point sur l'actualité de notre planète. Au sommaire de cette édition, la troisième canicule en trois mois en France risque d'avoir coûté cher à l'économie de l'Hexagone, préviennent les spécialistes qui anticipent une facture salée dans la plupart des secteurs et alertent sur un risque devenu structurel. L'Ukraine et l'Union européenne vont coopérer pour la fabrication de drones militaires. En 4 ans de guerre avec la Russie, Kiev a développé une grande expertise technique que Bruxelles a les moyens de produire à grande échelle, un partenariat gagnant-gagnant. Et puis au moment où la présidente mexicaine annonce une baisse significative des homicides liés au narcotrafic dans son pays, le puissant cartel de Jalisco annonce une nouvelle guerre contre deux organisations concurrentes pour le contrôle de la capitale. En France, la troisième vague de chaleur a touché le pays depuis la fin mai, est en nette décrue. Désormais, la baisse des températures va se poursuivre ce jeudi. Les températures extrêmes enregistrées ont de nouveau mis à mal la quasi-totalité des secteurs de l'économie française, tout comme son secteur de son système de santé. Dans une récente étude, l'assureur Allianz Trade évoquait des épisodes de chaleur qui représentent désormais un risque économique structurel auquel l'Europe est particulièrement exposé, mais aussi mal préparé. Et cet épisode météorologique historique, Jeanne Bartoli, va coûter très cher à l'économie française.
5: Encore trop tôt pour parler de chiffres, mais les alertes se multiplient. L'agriculture, le bâtiment, le tourisme, la restauration, la logistique, autant de secteurs qui anticipent des pertes d'exploitation et qui ont dû adapter les conditions de travail de leurs salariés. Didier Massier est couvreur et président des entrepreneurs de Nouvelle-Aquitaine.
6: Il y a un problème de rendement, mais on ne peut pas leur en vouloir. Ils subissent aussi et il serait intéressant peut-être d'avoir un peu de chômage partiel parce que pour moi, même si on commence à 6h avec une coupure, aller au-delà de midi c'est risqué et dangereux.
5: Réorganiser les plannings, repousser les commandes, les mesures de dernière minute peuvent coûter cher, le coût de l'impréparation que les salariés ont également subi avec des conditions de transport affectées par la canicule, des journées à garder les enfants lorsque certaines écoles ont fermé leurs portes. Pour l'économiste Frédéric Bizard, il est urgent de sortir de la gestion de crise.
7: Il faut intégrer tout ça dans un plan de santé publique qui manque cruellement pour ne pas que chaque canicule soit des crises et que ça soit intégré dans une gestion courante.
5: Dans son 8e rapport annuel publié la semaine dernière, le Haut Conseil pour le climat alerte sur l'urgence de changer d'échelle dans les politiques climatiques, rappelant que le coût de l'inaction est beaucoup plus élevé que le coût de la transition.
4: Jeanne Bartoli pour le service économie de RFI. Le ministre de la Défense de l'Ukraine, Mikhailo Fedorov, a quitté ses fonctions mercredi dans le cadre d'un grand remaniement du gouvernement ukrainien. Ce fut un grand honneur de servir le peuple ukrainien, a-t-il écrit, sur fond de guerre toujours meurtrière avec la Russie. Des frappes russes ont tué au moins 13 personnes et fait une cinquantaine de blessés dans plusieurs régions du pays mercredi. Et puis, dans la soirée, on a pris une nouvelle vague de frappes par des missiles balistiques sur la capitale Kiev. Selon l'ONU, en tout cas, le mois de juin 2026 a été le plus meurtrier pour les civils en Ukraine depuis avril 2022. Et c'est pour se protéger de ces attaques et bombardements aériens que le pouvoir ukrainien s'organise et s'équipe grâce notamment à ce nouvel accord passé avec l'Union européenne dans le domaine des drones militaires. Ursula von der Leyen, la présidente de la Commission européenne, l'a annoncé dans la journée depuis Kiev où elle était en visite. On l'écoute.
8: Cet accord témoigne de l'intérêt que nous portons à l'expérience de l'Ukraine sur le champ de bataille. Les connaissances que vous avez accumulées sur la façon d'utiliser les drones et les systèmes anti-drones sont véritablement uniques. Et nous devons en profiter ensemble. Car nous savons les menaces auxquelles l'Europe fait face dans ce domaine. En Europe, nous disposons déjà d'énormes capacités technologiques et industrielles et nous disposons de sites de production sûrs et sécurisés. Mais nous n'avons pas ce que l'Ukraine a acquis, l'expérience et le savoir forgé au combat. Voilà ce que je veux dire. Nous devons unir nos forces pour travailler ensemble à une production conjointe dans le domaine des drones. Et cet accord permettra l'alliance entre l'ingéniosité ukrainienne et la puissance industrielle de l'Europe.
4: C'était donc la présidente de la Commission européenne à Kiev ce mercredi, Ursula von der Leyen. Et je vous le disais tout à l'heure, eh bien une série d'explosions a retenti mercredi, peu après minuit, dans la capitale ukrainienne, après une alerte de l'armée de l'air ukrainienne signalant l'approche de plusieurs missiles balistiques. Pas d'accalmie entre Iran et États-Unis une semaine après la rupture du cessez-le-feu convenu il y a 3 mois. L'armée américaine a lancé de nouvelles frappes mercredi contre des capacités militaires utilisées selon le CENTCOM pour menacer les navires transitant par le détroit d'Ormuz. L'armée américaine annonce également avoir tiré sur un navire tentant de rejoindre un port iranien. Par ailleurs, des drones non identifiés ont été abattus à proximité du consulat américain d'Erbil, au Kurdistan irakien cette fois, sans faire de victimes. Des attaques qui coïncident avec la visite du nouveau premier ministre irakien Ali al-Zaidi à Washington où il a rencontré le président américain Donald Trump. 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Nous allons maintenant au Mexique où le cartel de Jalisco, nouvelle génération, refait parler de lui. C'est l'une des organisations de narcotrafiquants les plus puissantes du pays. L'une de ses cellules vient de diffuser une vidéo de propagande sur les réseaux sociaux où elle menace 2 gangs rivaux de Mexico, la capitale. Les explications de François-Damien Bourgerie.
9: Une quinzaine d'hommes armés, le visage masqué et vêtus de gilets pare-balles, certains floqués des initiales CJNG pour cartel de Jalisco Nouvelle Génération. D'après le journal El País, il s'agirait de membres de la Rente del Serio, l'une des cellules du cartel de Jalisco active dans plusieurs états de l'ouest du Mexique. Et dans cette vidéo, l'ennemi est clairement désigné, 2 gangs implantés à Mexico, accusés d'utiliser le nom du cartel de Jalisco pour racketter la population. Stéphane Quéré est criminologue et enseignant au Conservatoire des Arts et Métiers à Paris.
10: Il y a une espèce de violation de la propriété intellectuelle du cartel, donc ils n'aiment pas du tout ça, surtout qu'ils ne touchent pas les dividendes de ces rackets. Et puis, ils se présentent également comme un moyen de protection pour la population locale. C'est une vidéo de guerre psychologique, en fait. On annonce qu'on va arriver avec toute la réputation qu'on a et on espère aussi affaiblir les ennemis en face en comptant sur des défections notamment.
9: Car malgré plusieurs revers ces derniers mois, la mort de son chef El Mencho en février et la capture de son successeur potentiel, le jardinier, en avril, le cartel de Jalisco reste l'un des plus puissants du Mexique, voire le plus puissant devant celui de Sinaloa.
4: François-Damien Bourgerie. C'est l'un des événements cinématographiques de l'année. Le film L'Odyssée de Christopher Nolan sortait ce mercredi sur les écrans français. Le réalisateur d'Oppenheimer, Interstellar ou encore la trilogie Batman The Dark Knight réunit un casting royal dans ce film avec Matt Damon, Zendaya ou encore Charlize Theron pour adapter le célèbre récit d'Homère, le périple d'Ulysse, vainqueur de la guerre de Troie. Sophie Torlotin.
11: Le roi d'Ithaque va revenir.
12: À
1: Après 10 ans de guerre, Ulysse va devoir affronter bien des périls pour rentrer chez lui. De leur côté, sa femme, la reine Pénélope, et son fils Télémaque doivent tenir à distance des prétendants bien décidés à occuper le trône d'Ithaque.
11: Il manque un maître à cette maison.
1: Avec un budget estimé à 250 millions de dollars, Christopher Nolan réussit une fresque spectaculaire, parvenant à donner vie et crédibilité aussi bien au moment fantastique du récit qu'aux séquences intimistes dans la grande lignée de films épiques hollywoodiens.
7: J'avais pour référence de grands films épiques comme Lawrence d'Arabie, Gladiator ou Barry Lyndon, mais il n'y avait pas eu de récit moderne de la mythologie grecque. Avoir l'opportunité de faire cela pour la première fois à grande échelle, c'est une occasion unique pour un réalisateur.
1: On retrouve dans cette version 2026 de l'Odyssée des thèmes qui irriguent le cinéma de Christopher Nolan. Le retour du héros, la vengeance, la mémoire et l'oubli. Sa vision d'un Ulysse en proie au doute et rongé par la culpabilité des crimes de guerre commis à Troie se révèle finalement aussi très contemporain.
4: C'était Sophie Torlotin du service culture de RFI. Merci à vous d'avoir suivi ce journal. Retour de l'info dans 50 minutes sur la radio du Monde. Tout de suite, grand reportage. Il est minuit 10 à Paris.
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13: En Haïti, le quartier de Solino à Port-au-Prince est tombé fin 2024 aux mains des gangs. Des gangs qui ont grignoté de larges pans du territoire haïtien ces dernières années. Pillages, incendies, violences, les habitants de Solino ont fui massivement jusqu'au retrait des groupes armés en août dernier. Depuis, timidement, quelques familles reviennent. Elles retrouvent des maisons détruites, des rues marquées par les affrontements et une situation sécuritaire toujours fragile. Les promesses non tenues du gouvernement font qu'elles doivent se débrouiller par leurs propres moyens. Retour à Solino, quartier de Port-au-Prince, meurtri par les gangs. Un grand reportage de Justine Fontaine et Harim Lipold avec la collaboration d'André Poultre.
14: Ici, c'était le champ de guerre.
15: Nous sommes dans la voiture du père Gardi Maisonneuve, directeur de l'organisation humanitaire Carlevec. Il nous conduit à Solino, où il coordonne un programme du gouvernement haïtien destiné à inciter les habitants à retourner chez eux.
14: Où y va ? Eh bien, ma vinche au compte.
15: Nous passons par le quartier de Chris Roy qui faisait lui aussi partie des territoires perdus, des zones envahies puis dévastées par les gangs. Les traces sont encore bien visibles, on aperçoit des impacts de balles sur les murs, des maisons brûlées, sans toit, des barreaux, des fenêtres déformées par la chaleur. Mais l'activité a timidement repris, notamment le marché informel.
14: Ils reviennent, et ils étaient tous abandonnés là, leur maison. Ici, mais en bas, on va voir les séquelles parce qu'on a tout brûlé en bas. On a brisé toutes les maisons. Là, on les a brûlées jusqu'au bout. Donc ici, il était difficile. Mais les bandits ne pouvaient pas arriver ici. Hein, à cause de la défense des policiers, des hommes du quartier, ils ont aidé à défendre la zone.
15: Des motos et quelques minibus circulent également, mais le trafic n'a plus rien à voir avec celui d'avant.
14: C'est moins dans ce qu'avant. C'est moins. C'était un cas où à 7 heures, on avait des bouchons énormes ici. Et avant le problème. Mais maintenant, c'est un peu plus tranquille.
15: En décembre dernier, le gouvernement haïtien a annoncé un programme pilote surnommé Retour au quartier. À Chris Roy, avec ma collègue Justine Fontaine, nous rencontrons une habitante dont la maison a été saccagée par les gangs.
16: Je m'appelle Solange, Marie-Solange Deliane. Je suis propriétaire de cette maison, là où nous sommes là maintenant. Ça fait déjà 29 ans que j'y habite. Bon, j'étais obligée de me déplacer avec les derniers événements. Comme vous le savez, bon, depuis qu'on a remis le quartier, ça fait mon deuxième voyage. Je venais évaluer, visiter pour voir ce qui a été détruit. J'ai été vraiment sidérée de constater que toute la maison a été complètement saccagée.
17: Les membres de gang ont mis le feu à la maison.
16: Ils ont mis le feu, oui. Ils ont brûlé tout ce qu'ils ont trouvé sur place. Bon, on a eu le temps de s'échapper avec le strict nécessaire, mais tout y était. Donc, ils ont mis le feu, emporté ce qu'ils ont pu emporter. Et puis, pour le reste, ils ont mis le feu.
17: Quand est-ce que vous avez dû fuir?
16: Ah, j'étais au bureau quand on m'a appelé pour me dire de ne pas rentrer chez moi parce que le quartier était déjà assiégé. Donc, je suis restée au bureau depuis ce jour. Donc, c'est quelques semaines après. Il y avait une résistance, bien entendu. Il y avait beaucoup de policiers qui habitent le quartier. Il y avait une résistance farouche, bien entendu. Donc, c'est après quelques temps. Et puis, les policiers m'ont dit de m'arranger pour prendre ce qui est nécessaire. Et puis, je ne suis même pas venue, j'ai envoyé quelqu'un prendre le strict nécessaire, les habits, les choses pour fonctionner tous les jours. Et puis, tout l'ameublement, tout ce qui avait été resté. Et puis, ils ont emporté ce qu'ils peuvent vraiment emporter, et puis ils ont mis le feu dans le reste.
15: Marie-Solange Derian nous invite à visiter sa maison dans l'intérieur et sombre, faute d'électricité.
16: C'est la cuisine. Oui, ça c'est la salle à manger. Il y a une cuisine extérieure aussi, c'est la cuisine. En un mot, ils ont saccagé les meubles, emporté tout ce qu'il y avait ici. Et puis, bon, ils ont mis le feu, assurément, ils ont mis le feu. Il y a de la poussière en haut.
17: Le plafond, il est totalement noirci.
16: Totalement noirci. Le plafond est noirci, ils ont mis le feu. Et ensuite, pour les toilettes, ils ont emporté les WC, les lavabos, tout ce qu'il y avait dans les toilettes. Les chambres à coucher aussi, ils ont arraché les placards, les penderies. Alors, il y avait des meubles aussi, ils ont emporté. Et puis, ils ont mis le feu. C'est sous la pression du feu que les céramiques, les carreaux ont dû être explosés.
15: Les gangs ont aussi arraché tous les fils électriques de la maison qu'ils ont sans doute revendus sur le marché noir. Pour l'instant, elle ne sait pas quand elle pourra y retourner. Il faudra d'abord vérifier si la structure a résisté à la folie destructrice des gangs.
16: L'ampleur des dégâts est tellement énorme, ça va me prendre beaucoup de temps pour tout réparer et reconstruire. Vous voyez, donc je compte revenir. Mais là, je commence à revenir au quartier.
17: Ça va prendre du temps et ça va coûter aussi assez cher.
16: Ça va coûter énormément. C'est ce qui me tient encore. C'est pour cela que je ne peux pas venir tout de suite, parce que ça va coûter.
17: Et c'est une maison familiale?
16: Oui, familiale.
17: C'est là que vous avez grandi ou...
16: Non, c'est pas là que j'ai grandi. J'ai fait construire moi-même la maison. C'est ma maison. Mes enfants, ils sont nés. Ils ont grandi ici. Donc, c'est notre vie, hein.
17: Et vous dormez à votre bureau, vos enfants ils...
16: Non, mes enfants ne sont pas là, ils sont relativement grands maintenant, ils ont leur vie, ils sont à l'étranger, mais quand ils reviennent, c'est ici qu'ils reviennent. Donc on m'a aménagé un petit espace au bureau, un dortoir, et puis je m'adapte.
15: Tout comme son voisin, France Kalinuma, cet informaticien nous conduit vers ce qui reste de sa maison.
18: La maison est totale, la maison est détruite complètement. Pas de tôle, pas de bois, c'est comme ça, ici.
17: Ici, c'était quoi?
18: La salle à manger. Ici, la salle à manger, la chambre à coucher, ensuite le salon. On a mis le feu dans toutes les pièces, comme vous pouvez voir, regardez. Ça, c'est brûlé, et encore ici, brûlé.
17: Vous avez reçu de l'aide pour...
18: Non, rien. Jusqu'à présent, rien du tout.
17: Pour revenir non plus?
18: Non, rien.
17: Est-ce que vous espérez pouvoir revenir cette année?
18: Oui, j'espère. Mais faute de moyens, j'ai pas encore. Alors, j'ai pas encore une date pour retourner.
15: Son voisin Pierre, en revanche, n'a pas eu d'autre choix que de se réinstaller dans sa maison, même si elle n'est pas encore habitable. Les conditions de son hébergement provisoire n'étaient pas tenables, explique-t-il. Alors, ce père de famille de 60 ans a décidé de revenir vivre ici avec sa femme et ses 5 enfants.
19: Qu'il est, bon, il était tout combien de monde là, dans les quartiers là, les mouets baluidés, mon vide à terre.
20: J'ai dû m'enfuir parce que les gangs ont tué beaucoup de gens, il y avait beaucoup de cadavres par terre. Et quand je suis parti, je n'ai pas eu le temps de prendre mes affaires, je n'ai pris que le strict minimum. Là, dans cette pièce où nous sommes, c'était ma boutique, un petit kiosque à l'haïtienne. Ils m'ont tout pris, la nourriture, le congélateur, les affiches. Ils ont tout dévalisé.
19: C'est comme les friseurs, panneaux, tout ça, je n'ai pas eu le temps de prendre.
20: Là, je reprends timidement parce qu'il faut bien vendre quelque chose pour vivre. Mais voilà, j'ai tout perdu. On m'a tout pris.
19: Mais au pire, le bon tout ça me dégaine la dent.
15: Pierre nous conduit au premier étage. Il nous montre sa chambre à coucher avec des murs et un plafond qui porte des traces de suie suite au feu que les gangs ont mis dans la maison.
19: Mais est-ce que ça m'a dormi ? On a beaucoup de difficultés.
20: Les moustiques nous empêchent de dormir. On a dû fermer les fenêtres avec une bâche pour pouvoir dormir. Mais vous voyez, je n'ai pas de lit. J'ai mis un carton par terre en guise de matelas. Et là, vous voyez, il n'y a plus de vitres. Ils ont tout pris. Alors j'ai mis un autre carton pour remplacer la fenêtre. Je n'ai pas d'argent pour m'acheter des vitres.
15: En arrivant dans le quartier voisin de Solino, la dévastation est encore plus importante. Partout, on voit des carcasses de voitures, des maisons effondrées. Très peu de gens circulent dans les rues. Malgré le retrait des groupes armés, le quartier n'est pas encore totalement sûr. Nous sommes escortés par un policier et un habitant qui nous sert de guide. Rencontrons Joseph Hermé Saint-Nom, il est ferronnier, cela fait plus de 40 ans qu'il fabrique et vend des portes, des fenêtres, des barrières. Les gangs ont saccagé son atelier, y compris les générateurs installés sur le trottoir. Il travaille sur une commande.
2: Bon, par exemple, moi j'ai une fenêtre, j'ai une porte.
21: J'ai une porte à faire avec une fenêtre. Je suis en train de faire les calculs pour placer tout ça correctement. C'est pour quelqu'un qui a une entreprise un peu plus loin. On lui a arraché sa porte. J'ai pris les mesures et une fois qu'elle sera prête, je l'appellerai pour aller l'installer.
15: Comme beaucoup de riverains, Joseph Hervé Saint-Nom ne vient que pendant la journée et repart avant la tombée de la nuit. C'est aussi le cas d'Henri, venu constater l'état de sa maison et prendre des nouvelles des voisins.
22: On aimerait bien retourner ici, mais manque de moyens. Manque de moyens. Bon, jusqu'à présent, nous ne savons pas quoi
23: faire. Nous ne savons pas quoi faire.
22: Oui.
24: L'État ne vous aide pas ?
22: Non, jusqu'à présent. Personne ne nous. Pas grand monde qui veut aider nous.
23: Personne n'est disposé à nous aider.
24: Est-ce que vous savez combien ça vous coûterait de remettre en état votre maison, de pouvoir y réhabiter ?
22: Bon, comment dirais-je ? Parce que la maison est complètement détruite. Il nous faut beaucoup d'argent pour la réparer. Il nous faut beaucoup d'argent.
24: C'est quoi votre métier ?
22: Je suis comptable.
24: Et donc en ce moment, vous n'avez pas les moyens de reconstruire
22: Parce que ça me dégage.
23: Nous sommes appauvris, nous sommes entièrement décapitalisés. J'avais aussi une petite entreprise et ils ont tout saccagé. Donc là maintenant, nous n'avons plus rien.
22: Parce que nous avons un business, nous avons pillé, nous avons fait tout bas. Bon, là, nous avons deux bras.
23: Comme on dit chez nous, l'expression, c'est que nous marchons avec les deux bras vers le corps comme ça, par terre.
15: Faute de présence policière permanente, Henri craint le retour des gangs, toujours actifs dans les quartiers voisins de Bel Air, à 15 minutes à pied d'ici. La présence se fait effectivement sentir, explique Lovely, une jeune femme de 21 ans revenue à Solino avec sa famille.
25: Bon, ça cagou une semaine.
26: Depuis plus d'une semaine, j'entends des tirs. On me dit qu'il y a une opération de police en cours à Bel Air. Les balles sifflent jusque par ici. Alors pour éviter d'être touché par des balles perdues, on est obligé de s'abriter derrière les murs.
25: Toute zone là, c'est des murs, on est obligé à cacher pour ne pas prendre balle mort.
15: Et est-ce que la police vous prévient quand elle lance une opération dans un quartier voisin ?
25: Non.
15: Malgré cette situation sécuritaire instable, la famille de Lovely a décidé de se réinstaller dans sa maison. En réalité, il n'avait pas d'autre choix, explique sa mère Célina.
25: Moi, j'ai perdu toute bagaille. Là, moi, là, j'ai deux pieds.
27: J'ai tout perdu. Je n'ai gardé que mes deux mains et mes deux pieds. Et j'ai dû quitter ma maison. On a vécu dans un camp de déplacés.
25: Ça veut dire moi, problème, yo vinn trop pour moi.
27: Mais la situation n'était pas bonne du tout. Je me suis résignée à revenir. Mais la situation est difficile. Je n'ai aucun moyen.
25: Dégager, me faire en 50 gouttes, mais pas gain comme si on gros moyen.
15: Pour subvenir à ses besoins, la famille a ouvert une petite épicerie au rez-de-chaussée de la maison où l'on peut acheter, entre autres,
25: du riz, pois, fab, spaghetti. La boisson alimentaire. Des œufs, l'huile, beurre, papier hygiénique.
0: du vin, charbon, tout ça.
15: De quoi garder à peine la tête hors de l'eau, explique sa mère.
0: Vivre de commerçante. Mais tant comme si on vive là, même porte m'a pas mettre dans caillou. Même toilette m'a pas mettre.
27: Je vis de ce commerce, mais je ne peux pas acheter des portes ni réparer les toilettes. Toute la famille, nous sommes 5, dépend de moi. Mon mari a fait une crise cardiaque après l'attaque des gangs dans le quartier. Il ne peut plus travailler. Il est à moitié handicapé. J'ai des enfants scolarisés et je reviens justement de l'école. On me demande de payer tout de suite les frais d'inscription. J'essaie de repousser les échéances, mais je n'ai pas encore les moyens.
0: Comme si pour moi, est-ce que mon café avance, mais pas gain aucun espoir.
15: Les moyens, justement, manquent à tous les niveaux, individuels comme publics. L'objectif du projet Retour au quartier est ambitieux, explique le coordinateur, le père Gardi Maisonneuve.
14: Nous devons débarrasser Solino de 400 ou 600 maisons. Nous devons reconstruire 1200 maisons. Alors, c'est un projet. Les 1200 maisons, parce qu'en dedans de ce lieu, il y a 1600 maisons, nous allons écraser 400 et nous allons construire 1200. Et ça va nous coûter 22 millions de dollars, mais nous n'avons pas ce fonds. Et nous devons aussi refaire les routes, les voies. Nous allons mettre des bases de police de commissariat et nous allons reconstruire d'une manière et tout entière Solino avec une nouvelle orientation, une nouvelle vision des choses et nous devons faire Solino devient une zone pilote où après Solino nous irons à Cafoufeuille, nous irons partout où les gangs ont détruit les maisons et les habitats des gens.
15: Reconstruire Solino, ce n'est pas seulement rebâtir un quartier, c'est aussi un enjeu stratégique majeur, empêcher qu'il ne retombe sous le contrôle des gangs et garantir la sécurité des quartiers situés sur les hauteurs de Port-au-Prince.
14: Solino est comme la ceinture de Port-au-Prince, parce que Solino relie la ville, Bat-David et Delma. Solino est entre la ville et Delma. Et Delma se trouve le village d'accueil, la primature, où se trouve le gouvernement. Pétionville, un quartier résidentiel qui est au plus haut Delma et Delma. Ça veut dire perdre Solino, perdre Crissois, c'est perdre toute la ville. Parce que ça, les bandits auront des filtrations pour entrer dans le palais, alors à Villa d'Accueil, où se trouve le président et à la primature. Donc c'est pourquoi que Solino est important de consolider et Solino Crissois et autres, parce que c'est la ceinture même de la zone.
15: Pour que les habitants puissent revenir définitivement à Solino, les quartiers voisins doivent être pacifiés, ce qui n'est pas encore le cas. La police haïtienne est-elle capable de gagner cette bataille contre les groupes armés? Les habitants en doutent, comme cet homme assis en face d'une école abandonnée dont les murs portent encore les traces d'impact de balles.
3: Bon, moi-même, moi dirons ça, moi-même, c'est bluffé, oui. C'est bluffé, oui.
5: Les policiers, ce sont des bluffeurs. Ce n'est pas aux membres des gangs de se rendre, comme le demande la police. C'est à la police d'aller les chercher et de les arrêter.
3: Bon, déjà, nous, la gang, nous capturons nous là, dans cette zone-là. Nous n'avons pas de l'eau, nous n'avons pas rien à vivre.
5: Ici, à Solino, nous n'avons rien. Pas d'eau, pas de nourriture. La police doit arrêter les gangs pour chasser leurs membres, pour qu'il n'ait plus que deux options, le cimetière ou la prison.
3: C'est soit l'al dans le cimetière ou bien l'al dans la prison.
15: En attendant le retour effectif de l'État à Solino, les habitants nettoient les rues, ramassent les débris et commencent à réparer les dégâts. Pour l'instant, ils ne peuvent compter que sur eux-mêmes pour préparer le retour.
6: On
13: On se quitte avec Leïla Makkala et Messi Bon Dieu, Merci Bon Dieu. Un grand reportage de Justine Fontaine et Harim Lipold. Réalisation Adrien Toureau. Merci.

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2: Et on commence par le journal à la une, les derniers chiffres de l'épidémie d'Ebola au RDC. Plus de 2000 cas recensés, 754 morts. L'épidémie semble hors de contrôle et se propage à toute vitesse. Sur place, vous l'entendrez, on s'interroge sur les méthodes employées pour faire face à la maladie. L'actualité, ce sont aussi ces tensions croissantes entre le Burkina Faso et l'Union européenne. Ouagadougou donne 72 heures à deux responsables de l'UE pour quitter le territoire. Au Sénégal, c'est une visite qui fait grand bruit, celle de Macky Sall. L'ex-président est attendu vendredi à Dakar en quête de soutien à sa candidature au poste de secrétaire général de l'ONU. Je ne fais que du journalisme, pas de la politique, et cela semble déranger beaucoup de monde. Les mots du journaliste franco-marocain Halil Mrabet, remis hier en liberté. Après son arrestation, il était de retour au Maroc après plusieurs années d'exil et puis fumé pour se rapprocher de Dieu. Le cannabis au centre des croyances Rastafari. Nous serons au Kenya où la haute cour vient de rejeter leur recours. Demander une dérogation pour consommer légalement de la marijuana. Et dans la deuxième partie d'Afrique Soir, RFI en Zambie, à moins d'un mois de l'élection présidentielle, la production de cuivre au cœur de toutes les préoccupations. Puis Pierre Vallée nous rejoindra en studio pour sa chronique musicale. À l'honneur ce soir, le premier album du groupe franco-malgache Lovana, ça s'appelle Giro. Sur le front de l'épidémie d'Ebola, cela fait deux mois qu'elle a officiellement été déclarée en RDC. Et depuis, les chiffres s'affolent. Plus de 2000 cas et 754 décès d'après le dernier bilan des autorités congolaises. Cette épidémie se hisse déjà à la troisième place des plus importantes qu'ait connue le pays. Patient Ligodi, la riposte sanitaire semble avoir toujours un temps de retard sur la propagation du virus. Alors on s'interroge sur un changement de méthode.
4: Ce qui distingue cette 17e épidémie d'Ebola, c'est d'abord sa vitesse. En deux mois, elle a déjà dépassé la moitié du nombre de cas enregistrés lors de la précédente grande épidémie du pays, celle de 2018-2020, qui avait duré près de deux ans. Selon Médecins Sans Frontières, le nombre de cas confirmés a triplé en moins de cinq semaines. Sur le terrain, à Bounia par exemple, le directeur des opérations d'Alima, Rodrigue Alitanou, confirme ce constat. C'est, selon les analyses de l'OMS et d'Africa CDC, la propagation la plus rapide jamais enregistrée pour la souche Boudibougyo, avec le plus grand nombre de zones de santé touchées. Face à cette situation, les plaidoyers convergent. Alima appelle à mobiliser les moyens pour que les acteurs interviennent en même temps dans les zones déjà atteintes et en prévention dans celles qui ne le sont pas encore. Médecins Sans Frontières réclame un renforcement urgent de la réponse médicale internationale sous la surveillance, les dépistages et la prise en charge. Africa CDC, enfin, appelle à combler les déficits de financement pour préparer un accès rapide et équitable aux traitements en cours d'évaluation.
2: Et selon l'Organisation mondiale de la santé, les chiffres de l'épidémie, plus de 2000 cas recensés, pourraient en réalité être 2 à 4 fois supérieurs. Patient Ligodi, on reste avec vous. Vous avez pu joindre Rodrigue Alitanou. Il est le directeur des opérations de l'ONG médicale Alima à Bounia et il confirme la propagation éclair de cette épidémie.
5: Avec déjà plus de 2000 cas, létalité à plus de 36%, clairement aujourd'hui c'est une épidémie hors norme. Et selon les données, aussi bien de l'OMS que les analyses réalisées dernièrement par CDC Africa, c'est la propagation d'épidémie d'Ebola la plus rapide jamais enregistrée et la plus importante épidémie de souche Bondiguillo de l'histoire. Et à ce jour, nous ne savons même pas si nous avons déjà atteint le pic. Le virus continue de franchir les frontières provinciales. Aujourd'hui, on a deux nouvelles provinces qui rentrent dans la dynamique, la Tchopo et le Rotoulé. Et donc, du coup, les chaînes de transmission sont restées inaperçues, symptomatiques.
4: Aujourd'hui, si vous avez un plaidoyer particulier à lancer, ce serait quoi?
5: Oui, le plaidoyer principal que nous lançons, c'est effectivement la coordination de la riposte. Comme vous l'avez vu, nous courons derrière l'épidémie. L'épidémie va plus vite que la riposte. Et aujourd'hui, notre inquiétude est celle de tous les acteurs de la riposte. Le virus, effectivement, va plus vite que la réponse. Les financements, effectivement, sont concentrés sur de court terme. Donc déjà, c'est de mobiliser les moyens pour que les acteurs puissent se mettre ensemble autour de la coordination nationale pour pouvoir être en même temps dans la riposte dans les zones atteintes, mais aussi dans la prévention dans les zones qui ne sont pas atteintes afin de casser ou de contrôler la chaîne de transmission. L'autre versant de cette épidémie, c'est que ça impacte déjà profondément la continuité de la prise en charge des maladies courantes qui ne sont pas Ebola. Les différents centres de prise en charge, les centres de santé, les hôpitaux, sont plus ou moins en arrêt. Le gouvernement, aujourd'hui, a fait l'effort de décréter la gratuité des soins, mais cela peine effectivement à se mettre en place par endroit. Donc, c'est que, indépendamment donc, de la riposte ou parallèlement à la riposte en cours, que les acteurs, les différents acteurs, puissent se mettre ensemble pour faciliter la continuité de la prise en charge, surtout pour les couches vulnérables, notamment les enfants et les femmes enceintes.
2: Le directeur des opérations de l'ONG médicale Alima Abounia, Rodrigue Alitanou, interrogé par Patient Ligaudy. 22h36 à Ouagadougou, rien ne va plus entre le Burkina Faso et l'Union européenne. Les autorités burkinabées ont déclaré persona non grata, personne indésirable, deux responsables de la délégation de l'UE dans la capitale. La décision leur a été notifiée hier. Florence Maurice, et cette décision, elle marque une nouvelle étape dans la dégradation des relations entre Bruxelles et Ouagadougou.
6: 72 heures, c'est le délai donné à ces deux responsables de l'Union européenne pour quitter le Burkina Faso. Le chef adjoint de la délégation ainsi qu'une chargée de programme. Pour l'heure, pas d'explication officielle ni de réaction du côté de l'Union européenne. Mais cette décision s'inscrit dans un contexte de tension croissante avec Bruxelles et Paris. Depuis que le Parlement européen a adopté mi-juin une résolution jugée hostile par Ouagadougou, un texte porté par un eurodéputé français qui dénonçait la répression de l'espace civique et des libertés fondamentales au Burkina Faso et appelait à des enquêtes indépendantes sur les allégations de violation des droits humains. Quelques jours plus tard, le ministre burkinabé des Affaires étrangères convoquait le chef de la délégation de l'Union européenne pour protester. Dans la foulée, Ouagadougou annonçait aussi rompre ses relations diplomatiques avec la France. Quant à l'envoyé spécial de l'Union européenne pour le Sahel, alors en visite dans le pays, il avait vu ses rendez-vous avec les autorités burkinabées soudainement annulés.
2: Et l'Union européenne dit regretter cette décision et dit n'y voir aucun fondement. La situation est en cours d'évaluation. Le temps de décider d'une réponse appropriée, précise une porte-parole de l'UE. Une majorité de victimes burkinabées dans l'accident de la route qui a fait 6 morts et 84 blessés hier au Mali, dans la région de Bandiagara. Des réfugiés qui se rendaient à Ouaïgouya, au Burkina Faso, d'après le Haut Commissariat des Nations Unies pour les réfugiés. Leur camion qui transportait passagers et marchandises s'est retourné. Le HCR dit concentrer ses efforts médicaux sur les 36 blessés graves pour éviter que le bilan s'alourdisse. Au Sénégal, c'est une visite qui passe mal, celle de Macky Sall à Dakar. L'ex-président est attendu vendredi dans la capitale, en quête de soutien à sa candidature au poste de secrétaire général de l'ONU. Un déplacement qui fait grincer des dents au sein de la société civile. C'est sous sa présidence que des dizaines de personnes avaient été tuées dans la répression des manifestations entre 2021 et 2024. Pour Sedi Gassama, directeur d'Amnesty International Sénégal, qui assiste les 67 familles de victimes dans leur démarche, le bilan de Macky Sall en termes de respect des droits de l'homme l'exclut de fait de tout soutien à sa candidature.
7: La visite de Macky Sall en tant que tel ne pose pas problème. C'est un citoyen sénégalais. Il n'y a aucune décision de justice qui l'empêcherait de venir au Sénégal. Par contre, ce qui est problématique, c'est quand on nous annonce les intentions du président Bassirou Diomaye Faye de le soutenir. Il y a eu plus de 67 personnes qui ont été tuées. Depuis qu'il est arrivé au pouvoir depuis 2 ans, il n'a fait aucun effort pour rendre justice à ses victimes. Et il reçoit Macky Sall, il n'y a pas son soutien. Je trouve que c'est une trahison envers les victimes. C'est cela qui est inacceptable. Aucun pays ne devrait soutenir un président qui a eu un règne aussi sanglant. Jamais dans l'histoire du Sénégal, même du temps du Parti unique de Senghor dans les années 60, on a connu une telle répression. personne ne devrait soutenir un homme avec un bilan aussi désastreux.
2: Un propos recueilli par Léa Lisa Vesterov, l'ambition internationale de Macky Sall ne doit pas faire oublier le devoir de vérité et de justice. Ça, c'est pour la réaction du collectif de victimes qui appelle à faire toute la lumière sur les violences, les arrestations, les détentions et les souffrances qui ont marqué profondément des centaines de familles à travers le pays. Fin de citation. Au Niger, après 8 mois de détention, les journalistes Youssouf Seriba et Oumarou Kané ont été libérés ce mercredi d'après l'agence France Presse. Le directeur de publication du média en ligne Les Échos du Niger et le directeur du journal Le Hérisson avaient été arrêtés en novembre dernier. Les autorités les soupçonnaient d'être impliqués dans la fuite d'un document sur les réseaux sociaux. Un troisième journaliste nigérien arrêté dans le même cadre est toujours emprisonné, comme de nombreux journalistes militants de la société civile. Au Bénin, le ministère public a requis 30 ans de réclusion criminelle contre l'un des principaux accusés dans l'affaire d'Angnivo, du nom de ce syndicaliste et opposant porté disparu depuis 2010 sous le régime de Boni Yayi. Il n'a jamais redonné signe de vie depuis. Le procureur réclame également 150 millions de francs CFA de dommages et intérêts et requiert 5 ans de prison contre le second accusé. Les plaidoiries de la défense auront lieu demain. À Cotonou, compte rendu d'audience d'un feuilleton judiciaire vieux de 16 ans avec Jean-Luc Aplogan.
8: Le procureur requalifie les faits contre Kodjo Alofa, jusque-là présenté comme le principal meurtrier. Il devient complice d'un meurtre commis avec des actes de barbarie. Selon le ministère public, Kodjo Alofa ne peut pas être directement rattaché au fait positif qui a ôté la vie au syndicaliste, mais aurait fourni les moyens de sa réalisation à Isidore Akon et Paul alias Ibo. Tout s'est passé chez lui. Danivo est mort dans le lit de Alofa, de la main de bourreau auquel Alofa l'a livré, précise le procureur. Ces deux noms, Isidore Akon et Paul alias Ibo, ont été entendus au cours du procès. Un des témoins, l'ancien patron de la police, a même cité le premier comme l'assassin de Danivo. Dans la salle, la famille secoue la tête. Maître Théodore Zinflou lance au procureur: quand on vous écoute, j'ai l'impression qu'il ne s'agit pas du même dossier. L'avocate de la partie civile, Maître Olga Anassidé, dénonce un dossier plein d'incohérences et d'interrogations où la justice se détourne pour ne pas voir et ne pas entendre. Pour Maître Fifa Zizilonkwe, la famille ne veut ni vengeance ni privilège. Elle veut connaître la vérité. La défense plaide jeudi. Jean-Luc Aplogan, Cotonou, RFI.
2: Je ne fais que du journalisme, pas de la politique, et cela semble déranger beaucoup de monde. Les mots du journaliste Halil Mrabet, remis en liberté hier par la justice marocaine, mais l'enquête reste ouverte, précise-t-elle. Installé depuis plusieurs années en Espagne, le journaliste franco-marocain a été arrêté dimanche soir à son arrivée à Tanger. Connu pour son indépendance et son ton parfois critique du pouvoir, il avait déjà été condamné au début des années 2000 à une peine de prison et interdit d'exercer pour des sujets sur le roi et sur les populations sahraouies. Cette fois, il est reproché aux journalistes des publications diffamatoires. Reporters sans frontières salue sa libération, mais dit rester vigilant tant que la procédure n'est pas close. Écoutez à ce propos Oussama Bouaguila, directeur du bureau Afrique du Nord de RSF.
9: Tout d'abord, on peut que être soulagé par la mise en liberté de notre confrère Halil Mrabet. Les raisons d'arrestation de son transfert vers Casablanca n'étaient pas compréhensibles. Aujourd'hui, on a obtenu cette liberté et on fera le nécessaire pour que le dossier sera clôturé dès que possible. Cette procédure n'aurait dû jamais être engagée contre lui. Les charges de diffusion présumée de contenu numérique jugé diffamatoire envers des personnes ou des institutions constitutionnelles qui pèsent sur son travail journalistique n'ont pas été abandonnées. Bien évidemment, RSF restera vigilante et demande bien évidemment aux autorités de classer purement et simplement cette affaire.
2: Oussama Bouaguila de RSF avec David Baché. L'actualité est marquée aussi par les réquisitions du parquet au procès en appel d'Eugène Rwamuchyo, ce médecin rwandais accusé d'avoir participé au génocide des Tutsis en 1994. Il comparaissait devant la cour d'assises de Paris, condamné en première instance à 27 ans de réclusion criminelle pour complicité de génocide et complicité de crimes contre l'humanité. Il avait fait appel. Ce mercredi, l'avocate générale a requis 30 ans de réclusion criminelle. Les détails avec Clotilde Hazard.
10: Les réquisitions de ce matin sont les mêmes que celles prononcées en première instance en 2024. Pas de surprise donc pour les avocats de la défense de Eugène Rwamuchyo, qui continuent de trouver la peine exagérée pour les faits commis. Alexandre Stuhlmann est l'un de ses avocats.
11: Ces réquisitions sont sévères et sont totalement disproportionnées au regard de l'exercice qui lui est reproché, à savoir la médecine. Plus précisément, il s'agit pour M. Rouamoucho, qui était médecin hygiéniste, d'avoir enseveli dans des tranchées des corps en putréfaction durant les génocides pour prévenir d'une épidémie. Et ce comportement, cet exercice médical, lui est reproché en une volonté de dissimulation des preuves du génocide.
10: Pour l'accusation et les parties civiles, l'accusé n'était pas seulement chargé de l'hygiène publique, il occupait une position centrale dans l'organisation mise en place à Boutaré pendant le génocide. André Martin Karungozi, avocat des parties civiles.
12: On ne lui reproche pas d'avoir tué un tel, mais on lui reproche d'avoir été à la tête de cette organisation. Il a pris la place pendant le génocide du directeur de la région sanitaire, qui est un service de la préfecture.
10: La défense doit encore plaider jusqu'à vendredi matin. La cour rendra son verdict à l'issue des délibérations l'après-midi.
2: Clotilde Hazard, en Ouganda, Kizza Besigye réclame d'être défendue par ses propres avocats, jugés pour trahison à Kampala. L'opposant a refusé hier d'être défendu par des avocats choisis par le tribunal. Il avait été privé de ses défenseurs. L'un était arrêté, l'autre expulsé du pays. Après ce refus, l'audience a été ajournée à nouveau au 29 juillet. Enlevé en novembre 2024 lors d'un déplacement au Kenya, Besigye était réapparu en Ouganda et traduit devant une cour martiale pour trahison, accusé d'avoir comploté contre le président Yoweri Museveni. Et puis la culture Rastafari qui se heurte à la loi sur les stupéfiants. Ça se passe au Kenya. La haute cour vient de rejeter le recours déposée par la communauté Rasta. Elle réclamait une dérogation pour consommer du cannabis, une plante au cœur de ses cultes. Elle permettrait de se rapprocher de Dieu. Mais la bataille judiciaire autour de la ganja n'est pas terminée pour autant, Christina Okello.
13: Pour la haute cour, la demande était prématurée. Selon le juge, les Rastafaris auraient d'abord dû demander une autorisation par les procédures prévues par la loi avant de contester devant la justice l'interdiction des cannabis à des fins religieuses. Le juge estime aussi qu'ils n'ont pas démontré que cette pratique était indispensable à leur foi, une analyse que conteste pourtant l'avocat des Rastafaris, Danstan Omari. Écoutons-le.
14: Le mouvement Rastafari n'est pas une spécificité kenyane, c'est une religion mondiale. Le cannabis en est-il un élément central? Oui. Les Rastafaris du Kenya pratiquent-ils une religion différente? Non. Alors, pourquoi seraient-ils traités différemment de ceux d'Afrique du Sud ou d'ailleurs? Si nous avons saisi la Cour constitutionnelle, c'est parce que nos clients n'ont jamais réussi à obtenir une autorisation par les voies prévues par la loi.
13: La haute cour n'a pas donné suite à leur demande, mais elle estime aussi que les Kenyans ne peuvent plus éviter un débat national sur le cannabis. Le juge va même jusqu'à s'interroger sur l'opportunité de consacrer autant de moyens policiers à la répression de l'usage personnel du cannabis plutôt qu'à d'autres formes de criminalité. C'est pourquoi les Rastafaris parlent malgré tout d'une petite victoire. Mais la bataille judiciaire est loin d'être terminée. Ils ont déjà annoncé qu'ils saisiront la cour d'appel pour tenter de faire annuler cette décision, cette fois devant un collège de 5 ou 7 juges pour un examen plus approfondi du dossier.
2: Et puis on a appris dans la soirée la mort de Guy Scott, ancien vice-président de la Zambie. Il fut le seul chef d'État blanc d'un pays d'Afrique post-apartheid. Économiste de formation, Guy Scott s'est éteint à l'âge de 82 ans. Il est 22h47 en temps universel. L'heure de faire ensemble le tour des principaux titres. Et à la une ce soir, le football. L'Argentine est en finale de la Coupe du Monde. Pourtant menée 1-0 par l'Angleterre, l'Albi Céleste a renversé la vapeur en toute fin de match, marquant 2 buts en moins de 10 minutes. La finale Espagne-Argentine, ça sera dimanche à 19h TU au MetLife Stadium de New York. Les tensions qui se poursuivent au Moyen-Orient entre l'Iran et les États-Unis, l'armée américaine a mené de nouveaux bombardements ce mercredi sur la ville portuaire de Bouchehr qui abrite la seule centrale nucléaire d'Iran. L'Iran, qui a de nouveau verrouillé le détroit d'Ormuz le week-end dernier, restera fermé jusqu'à la fin de l'agression américaine, dit Téhéran. En réponse, les États-Unis ont rétabli le blocus sur les ports iraniens et annoncent ce soir avoir tiré sur un navire qui tentait de le forcer. Et puis en France, un moment qualifié d'historique à l'Assemblée nationale, le projet de loi créant un droit à l'aide à mourir a été adopté par les députés. Les débats auront duré plusieurs années pour aboutir donc à ce droit qui permettra aux patients majeurs atteints d'une affection incurable engageant leur pronostic vital à mettre fin à leur vie et donc à leur souffrance. Vive réaction de l'Église de France qui déplore une rupture grave dans l'histoire de notre pays. RFI en Zambie à présent, à moins d'un mois de l'élection présidentielle. Afrique Echo vous emmène dans la province de la Copper Belt, la ceinture de cuivre au nord du pays. On est à la frontière avec la RDC. La région regorge d'immenses réserves de cuivre et d'autres minerais essentiels à la fabrication des batteries électriques. De quoi attiser donc l'appétit des grandes puissances et pour la Zambie tirer profit de ces ressources pour renflouer ses caisses, alors que la dette du pays s'élevait en 2024 à 30 milliards de dollars. Le président sortant, Hakainde Hichilema, candidat à sa propre succession, a ainsi promis de tripler la production de cuivre. Mais sur place, les habitants exposés à la pollution due à l'extraction ne voient pas les choses de la même manière. C'est un reportage signé Igor Strauss.
15: Pour répondre à la question que vous rapportent les mines de cuivre, Eugène Moulinga de la Fondation Caritas nous amène au bord de la rivière Kafue.
16: Chingola, where we are now. This is where most of the pollution happens by the mines.
17: C'est ici à Chingola que la pollution des mines est la plus importante. Pollution de la rivière et de ses rives, mais aussi pollution du sol. C'est pour ça que la plupart des agriculteurs sont affectés, tout comme la faune et la vie aquatique. Je crois que c'est le pire endroit de Zambie tant la pollution est répandue.
15: Depuis des années, des entreprises minières rejettent illégalement leurs résidus dans la rivière et le bilan est désastreux. Tout est contaminé aux métaux lourds, la rivière et les poissons bien sûr, mais aussi les sols, l'air et même l'eau du robinet. Une catastrophe écologique, sanitaire et économique qui fait enrager Félix Chipoya, directeur de l'Alliance Territoriale, une ONG locale.
18: Quand les sols sont contaminés, ça signifie que les agriculteurs doivent utiliser davantage d'engrais. Mais ces engrais sont de plus en plus chers et les petits producteurs ne peuvent pas les acheter. Et tout ça, pourquoi ? Parce que les sols sont pollués. Donc les agriculteurs s'enfoncent dans la pauvreté. C'est pas ça le développement.
15: C'est tout le paradoxe de la Copper Belt, une région extrêmement riche dont la population reste très pauvre, car ses immenses réserves de cuivre exploitées par des multinationales étrangères n'ont pas permis son développement. Félix Chipoya.
18: Le premier objectif des investisseurs, c'est de faire des profits. Mais de la même façon qu'ils font des profits, eh bien nous aussi, les Zambiens, nous devons en tirer des bénéfices.
15: En 2022, près de 65% de la population zambienne vivait avec moins de 2 dollars par jour. Pour redresser la situation, l'actuel président Hakainde Hichilema, candidat à sa propre succession lors de la prochaine élection présidentielle d'août 2026, souhaite tripler la production de cuivre. Encore faut-il que cette future manne financière profite réellement au pays, Eugène Moulanga.
16: We believe that there should be a way.
18: Nous pensons qu'il est tout à fait possible d'arriver à une situation gagnant-gagnant. D'autant plus que le cuivre, le cobalt et tous ces minerais sont très recherchés dans le monde. Nous aimerions que le gouvernement adopte une autre approche en taxant davantage l'industrie minière.
15: Pour les habitants de la Copper Belt, il est temps que les mines de cuivre leur apportent autre chose que la pollution.
2: Afrique Echo en Zambie, signé Igor Strauss. 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De la musique dans Afrique Soir avec le groupe franco-malgache Lovana qui vient de sortir son premier album Giro. Bonsoir Pierre Vallée.
19: Bonsoir Mathis.
2: Il s'agit là d'une rencontre entre les rythmes traditionnels et les beats électro.
19: Oui, Lovana, un trio né à Nantes, au nord-ouest de la France, entre la

Successeur. Et si le groupe Lovana emprunte ses chants, ce n'est pas par hasard, c'est que Goli Mionza, la chanteuse, dont le nom signifie entre parenthèses chant d'oiseau, eh bien elle est aussi une guérisseuse traditionnelle, un don qu'elle a hérité de sa grand-mère qui était elle-même guérisseuse et qui avait, semble-t-il, une très bonne réputation dans la région. Cela donne des morceaux habités qui balancent entre le sacré et le festif, comme sur le morceau Pitiki, le premier morceau qu'ils aient sorti.

0: Le groupe Lovana qui vient donc de sortir son premier album, Pierre.
1: Oui, le disque s'appelle Giro. Il est signé sur le label RFI Talent et il aborde sur la pochette une très jolie tête de zébu à la fois puissant et rayonnant. Un chant symbolique tant le zébu est un animal emblématique de la grande île et qui est aussi utilisé lors des cérémonies séculaires. Un hommage supplémentaire donc aux traditions malgaches. Et puis, une autre information importante avant d'écouter Giro, le morceau qui donne son nom à l'album, c'est que Lovana jouera ce vendredi le 17 juillet au Festival des Vieilles Charrues en Bretagne pour tous ceux qui ont la chance d'être dans la région. Oh yes.

Et merci Pierre Vallée pour cette découverte musicale. Le groupe franco-malgache Lovana et leur premier album Giro qui vient refermer cette dernière édition d'Afrique Soir. Mathieu Badre était à la réalisation, rédactrice en chef Alexandra.

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4: Il est 1h à Paris, 23h en temps universel. Et c'est Jérôme Bastion pour vous accompagner tout au long de la nuit. Bonsoir Jérôme.
5: Bonsoir et merci Mathilde Slimano. Et bienvenue à vous toutes et à vous tous sur la Radio du Monde pour ce nouveau point sur l'actualité de notre planète. À la une de ce journal, la traque des espions au service de l'Iran se ferait-elle aux dépens des droits de l'homme à Bahreïn? Des ONG alertent en tout cas sur les procédures expéditives qui ont mené à la condamnation de 3 personnes à de très lourdes peines. Les élus démocrates américains commencent à se diviser sur le soutien à Israël à la veille d'un vote d'une loi visant à réduire une aide financière à l'État hébreu. C'est le signe d'un glissement de l'opinion publique aux États-Unis. Et puis la canicule qui a enveloppé l'Europe ces dernières semaines fait baisser le niveau des fleuves comme le Rhin, ce qui a pour effet d'augmenter drastiquement le prix du trafic fluvial. Explication à suivre dans ce journal. Enfin, nous ferons bien sûr un tour à Wall Street pour la bourse de New York. L'armée américaine a revendiqué des frappes contre des cibles militaires sur une île iranienne à l'entrée du détroit d'Ormuz ce mercredi soir. Un avion américain a également ouvert le feu et neutralisé un navire cherchant à rejoindre un port iranien, annonce le CENTCOM, le Central Command américain, dans la région. L'Iran a de son côté continué de cibler les installations américaines de la zone. Parmi les plus exposées, il y a Bahreïn, le petit royaume abrite la 5e flotte des États-Unis. L'armée bahreïnienne affirme avoir aussi contre-attaqué à des ripostant à des attaques iraniennes dans cette même journée de mercredi. Les autorités qui traquent pendant ce temps de possibles agents iraniens sur leur territoire. Mercredi, trois personnes ont été condamnées à la réclusion à perpétuité, reconnues coupables de collaboration avec les gardiens de la Révolution, l'armée idéologique de la République islamique, mais aux yeux des organisations de défense des droits de l'homme, ce procès ne correspondait pas aux critères d'une justice équitable. Les explications de Guilhem Deltey.
6: Il s'agit de 2 dossiers différents. L'un portait sur le recrutement d'un agent chargé de transmettre des informations sur des sites stratégiques pouvant être ciblés. L'autre sur l'envoi de vidéos après les attaques iraniennes. Les autorités bahreïniennes affirment que les droits des défendants ont été respectés. Mais pour Saïd Ahmed Al-Wada'i, directeur du plaidoyer à l'Institut de Bahreïn pour les droits et la démocratie, les procédures ont été expéditives.
7: D'après ce que nous comprenons, toutes les poursuites judiciaires actuelles ont été engagées après le début de la guerre. Cela montre bien qu'il s'agit de procès accélérés, dans lesquels les accusés n'ont même pas la possibilité de se préparer correctement à ces audiences.
6: Pour Saïd Ahmed Al-Wada'i, les droits à la défense n'ont pas été respectés, tout comme la règle fondamentale de la publicité des débats.
7: Ce sont là les accusations les plus graves qui soient. Pour que le public ait confiance dans le procès, ces audiences devraient être publiques. Or, le public n'en sait rien. Personne ne peut assister à ces procès. Il n'y a pas de justice.
6: Le Haut Commissariat des Nations Unies pour les droits de l'homme a pointé à plusieurs reprises des manquements de la justice bahreïnienne. Un de ses experts dénonçait en novembre dernier des condamnations prononcées sur la base d'aveux obtenus sous la contrainte.
5: Merci Guilhem Deltey. Les négociations entre le Liban et Israël qui se sont achevées mercredi à Rome ont été positives et le processus de mise en œuvre de zones pilotes dont Israël doit se retirer commencera dans les prochains jours, ont annoncé les États-Unis. Les deux pays ont tenu 2 jours de pourparlers dans la capitale italienne sous l'égide des États-Unis donc, qui les ont qualifiés de productifs et positifs pour mettre un terme à l'état de guerre entre eux. Ils sont parvenus à un accord sur la structure et les lignes directrices du processus de zone pilote dont Israël doit se retirer donc dans le sud du Liban. Aux États-Unis, il commence à y avoir du tiraillement dans les rangs des élus démocrates. Ils doivent en effet se prononcer cette semaine sur un amendement proposé par un député républicain visant à exclure Israël de tout financement par le département d'État, financement qui est estimé à un peu plus de 3 milliards de dollars. Et plusieurs élus démocrates ont déjà annoncé qu'ils s'opposeraient à l'amendement, mais certains appellent à voter pour, et ça de la part d'un parti qui soutient d'habitude l'alliance avec l'État hébreu. C'est assez nouveau, Louise Jouvezom.
8: Le dernier en date à s'être exprimé sur la question, c'est Greg Kassar. Dans une lettre adressée aux membres du groupe parlementaire progressiste qu'il préside, il appelle à voter pour l'amendement. L'élu rejoint ainsi Ro Khanna, un député démocrate qui s'est fait arrêter lors de la visite d'un village palestinien de Cisjordanie occupée la semaine dernière et a annoncé depuis qu'il soutiendrait l'amendement.
9: Je ne vois simplement pas comment les États-Unis pourraient continuer de soutenir un État qui commet un génocide. Et honnêtement, je ne vois pas comment nous pourrions continuer de soutenir un État qui détient des Américains et des élus américains comme moi.
8: Deux députés démocrates sur les 212 du Congrès, ça ne pèse pas lourd, mais ces prises de position publiques soulignent le changement qui s'opère chez les électeurs du parti, dans les esprits comme dans les urnes. Lors des primaires, ce sont les candidats les plus critiques du soutien à Israël qui ont été désignés pour disputer les élections demi-mandat, un glissement qui se retrouve plus largement dans la société américaine. D'après un sondage publié début juillet, 40% des Américains estiment que les États-Unis soutiennent trop Israël, contre 37% en janvier 2024.
5: Louise Jouvezom du service international de RFI. Les températures commencent enfin à baisser un peu en Europe de l'Ouest après un nouvel épisode de canicule intense, le troisième en moins de 2 mois. Résultat, le niveau du Rhin est au plus bas, de quoi rendre complexe la navigation des bateaux sur le fleuve. Un axe majeur du commerce entre le port néerlandais de Rotterdam, le sud de l'Allemagne et la Suisse. Le transport qui devient plus compliqué et donc de plus en plus cher. Claire Fage.
10: En 15 jours, la canicule a fait doubler le coût du transport de marchandises sur le Rhin, de 45 euros à 90 euros la tonne entre Rotterdam et Karlsruhe dans le sud de l'Allemagne. Le niveau du Rhin est tellement bas, 42 cm d'eau au verrou de Kaub à l'ouest de Francfort, que les bateaux doivent s'alléger. Ils peuvent transporter maximum 20% de leur cargaison habituelle. Ces marchandises, il faut donc les répartir sur plusieurs navires et cela renchérit forcément le coût du transport pour les affréteurs. Il y a également des retards dans les approvisionnements de céréales, minerais, produits pétroliers, charbon. Certaines centrales électriques du sud de l'Allemagne sont désormais rationnées. La situation est encore plus critique pour les entreprises allemandes que lors de la sécheresse de 2022. Les pluies de la nuit dernière et celles annoncées en fin de semaine pourraient améliorer la situation à partir de samedi sans permettre un vrai retour à la normale sur le Rhin. Une réflexion est en cours dans les pays riverains sur l'adaptation de cette voie navigable majeure au changement climatique.
5: Et c'était Claire Fage pour le service économie de RFI. Et puis, eh bien, on reste dans l'économie et la finance. On va à Wall Street maintenant pour un point sur la bourse.
11: L'indice Dow Jones avance de 150 points et atteint 52 659, tandis que le Nasdaq, lui, gagne 162 points. Terminant lui à 26 269 en dépit de nouveaux dégagements frappant les valeurs des semi-conducteurs. Les résultats trimestriels de deux géants de la finance confirment la tendance de ces derniers jours. L'euphorie des marchés américains au printemps se traduit par des performances records dans les métiers du trading, de la gestion de portefeuille et de l'émission d'actions lors d'introduction en bourse. On voit aujourd'hui Morgan Stanley et BlackRock publier des performances trimestrielles excellentes. Toutefois, le cours de BlackRock est celui qui en profite le plus. Belle séance aussi pour PayPal, qui gagne 18%. le pionnier des paiements en ligne fait l'objet d'une offre de rachat non sollicitée de la part de Stripe, qui est un spécialiste des systèmes de paiement associé au fonds d'investissement Advent International. L'offre valorise PayPal à quelque 53 milliards de dollars, soit 30% de plus que la capitalisation de PayPal vendredi soir. Seconde bonne nouvelle consécutive sur le front de l'inflation aux États-Unis, l'indice des prix à la production du mois de juin recule de 0,3%, et comme dans le cas de l'indice des prix à la consommation, c'est la chute des prix de l'énergie qui est largement responsable de ce repli de l'inflation. L'euro remonte à 1,1463 $. Le baril américain de pétrole s'effrite, mais reste au-dessus de 79 $. L'indice Dow Jones avance de 0,3% et le Nasdaq s'offre 0,6%.
5: C'était le point sur la bourse avec Pierre-Yves Dugas à New York, bien entendu. Un petit rappel de football, 2-1, c'est l'Argentine qui a triomphé de l'Angleterre lors de la seconde demi-finale de cette Coupe du Monde, bien que menée par les Anglais. Albi Celeste de Lionel Messi, auteur de 2 passes décisives, a renversé la situation. C'est donc l'Argentine qui rejoindra l'Espagne en finale dimanche. La petite finale, ça sera France-Angleterre samedi.
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1: Bonjour à tous, nous sommes mercredi, nous sommes ravis de vous retrouver pour ce nouveau numéro du club de C'est pas du vent. Aujourd'hui, nous allons parcourir et commenter l'actualité environnementale internationale avec Zoé Moreau. Bonjour Zoé.
2: Bonjour.
1: Vous êtes journaliste à Vert, le média en ligne qui annonce la couleur. Et pour les journalistes de RFI avec nous dans ce studio 41, il y a Simon Rosé. Bonjour.
3: Bonjour, bonjour.
1: Chef du service environnement climat, Baptiste Coulon du service France. Bonjour Baptiste.
4: Bonjour à tous.
1: Et Lucia Musel de la rédaction brésilienne. Bonjour Lucia.
5: Bonjour.
1: Alors en une phrase, de quoi allez-vous nous parler? Zoé, vous vouliez attirer notre attention sur les data centers.
2: Exactement, des data centers qui vont être construits sur l'eau.
1: Voilà, sur l'océan et pas sur terre. Vous verrez, c'est assez intriguant. Baptiste.
6: Moi, je vais vous parler de l'incendie qui a lieu en ce moment dans la forêt de Fontainebleau, au sud-est de Paris, qui heureusement est maîtrisé, mais il a quand même brûlé 2000 hectares de végétation, ce qui est assez inédit à cette latitude de la France, aussi au nord de la France.
1: Vous y étiez sur place hier. Simon.
3: Je vais poursuivre le sujet de Baptiste et puis on va parler des incendies de forêt dans le monde et voir que c'est pas si simple que ça de voir un peu l'ampleur, les dynamiques, les évolutions de tendance.
1: Lucia,
5: je reste dans la thématique. On va parler de vagues de chaleur dans les pays habitués à la haute température, comme le Brésil, et où l'adaptation n'est pas vraiment à la hauteur pour le moment.
1: Eh oui, vous l'aurez compris, l'été est chaud. Alors, la chronique hip-hop donnera la parole à Jean Marinisso. Il est pêcheur à Andavadoc, dans le sud-est de Madagascar. Il dénonce les ravages de la surpêche. Et dans la chronique de l'entrepreneur, nous vous emmènerons au Congo Brazzaville, visiter l'éco-ferme de Camou avec son fondateur Ruffin Murda Kinanga. Merci de passer cette heure avec nous. Vous avez le programme, c'est parti.
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1: Étonnement, agacement, parfois, mais rarement, je dois dire amusement. C'est ainsi que commence C'est pas du vent. En tout cas, le club. Et Zoé, votre sujet d'étonnement, c'est quoi cette semaine?
2: Alors, mon sujet d'étonnement, je l'ai trouvé cette semaine en lisant le New York Times. J'y ai découvert l'une des dernières lubies des ultra-riches, les snow rooms, des pièces où il neige à l'intérieur. Alors imaginez une petite grotte de glace, il fait moins 10, les murs sont recouverts de neige, de givre, et à intervalles irréguliers, de petits flocons tombent doucement du plafond. Alors c'est pas une tempête, hein, c'est plutôt une jolie neige, presque poétique. Vous êtes en peignoir, assis sur un banc de pierre, et vous regardez tomber la neige alors qu'il fait parfois plus de 40 degrés dehors. Le New York Times raconte l'histoire d'une propriétaire de spa au Texas qui sirote son mimosa en regardant tomber la neige. Et ce n'est pas une, c'est pas une fantaisie isolée. Mukesh Ambani, qui est l'homme le plus riche d'Inde, en a fait installer un dans son immense résidence de Bombay. Et Mohamed Ben Salman, le prince d'Arabie Saoudite, en possède une aussi sur son yacht Serene. La neige y tombe sur simple commande d'ordinateur et même Bill Gates a passé des vacances sur ce bateau.
1: Alors combien ça coûte ces boules de neige grandeur nature, Zoé?
2: Ces installations coûtent au minimum 130 000 dollars et sont fabriquées sur mesure. Les entreprises qui les construisent promettent de recréer n'importe quel décor, chalet alpin, forêt enneigée ou paysage digne du dessin animé Bambi. Bien sûr, tout ça est présenté comme du bien-être. Après le sauna, le froid. Après la chaleur, la neige. Les scientifiques débattent encore des bénéfices réels de ces thérapies par le contraste. Mais le symbole est saisissant. Alors que le réchauffement climatique bouleverse les saisons, certains ne cherchent plus à les préserver. Ils les recréent à domicile. Comme si à force de moyens, le luxe suprême n'était plus de posséder une maison ou un yacht, mais de choisir la météo.
1: Et oui, le froid devient un luxe. Simon.
3: Alors, c'est pas un étonnement, mais plutôt un droit de suite. Je voulais revenir sur le sujet que j'ai traité la semaine dernière sur le fonds pertes et préjudices, hein, pour rappel, qui avait été mis en place il y a 2 ans et demi pour accompagner financièrement les pays vulnérables dans la gestion des conséquences des catastrophes météorologiques et climatiques. Et on disait à ce micro mercredi dernier que ce fonds devait approuver ses 4 premiers versements à des projets jamaïcains, haïtiens, nigérians et ivoiriens. Eh bien, finalement, non. On a appris jeudi soir que tout avait été reporté. D'après les informations qu'on a eues, le fonds n'a pas réussi à trouver le temps lors de ce conseil d'administration. Rappelons qu'il a reçu près de 200 demandes de financement du monde entier pour un coût total estimé à 1,8 milliard de dollars. Et qu'en face, les sommes récoltées par ce fonds, celles qui lui ont été fournies par les pays riches, ne lui permettent de distribuer que 250 millions de dollars. Donc, près de beaucoup moins, 100 fois moins. Si je le sais bien compter. Bref, non, 10 fois, c'est déjà pas mal.
1: Oui.
3: Bon, en tout cas, c'est l'embolie. Il faudra attendre donc ce prochain conseil d'administration du fonds pertes et préjudices pour espérer une avancée et les premiers versements. Et a priori, ce sera en décembre prochain.
1: Voilà, pas de temps et pas d'argent pour ce fonds. C'est quand même assez dramatique, Lucia.
5: Alors, contrairement à ce que les botanistes pensaient depuis longtemps, une étude publiée dans la revue Science a révélé que les arbres géants des forêts tropicales humides, avec des dizaines de mètres de haut, ne sont pas plus exposés aux sécheresses que ceux de plus petite taille. Les chercheurs de l'Université britannique de Cardiff et la brésilienne Unicamp ont détaillé les mécanismes de survie de ces espèces, en fait, qui sont assez méconnus de la science. Et ils ont vu que ces arbres ne rencontrent aucune difficulté pour acheminer l'eau de leurs racines jusqu'à leur cime. C'est-à-dire que les arbres géants ont développé une espèce d'adaptation interne pour compenser les défis liés au transport de l'eau vers leurs branches les plus hautes. Des tests effectués lors des sécheresses sévères n'ont révélé aucune baisse marquée de leur croissance par rapport aux arbres plus petits, contredisant ainsi l'hypothèse selon laquelle les spécimens très grands seraient plus sensibles au stress hydrique. Bonne nouvelle alors pour des forêts comme l'amazonienne où une bonne partie de cette étude a été menée.
1: C'est chouette, les bonnes nouvelles. On aime ça dans l'émission. Baptiste.
6: Alors, ce n'est pas non plus un étonnement ni quelque chose que l'on découvre, plutôt une confirmation malheureuse de ce que l'on sait déjà. Cette semaine, c'est l'IFREMER, l'Institut français de recherche pour l'exploitation de la mer, qui nous a fait savoir que les épisodes de chaleur très précoces qu'on a connus en France en mai et en juin dernier ont aussi eu un impact direct sur les eaux de surface. Ça a provoqué des canicules sous-marines avec des températures bien au-delà des normales, aussi bien d'ailleurs sur les littoraux de la Manche, que de l'Atlantique, que de la Méditerranée, donc l'ensemble du territoire hexagonal concerné par ces canicules. Ça a provoqué donc des canicules sous-marines et ça a fait craindre, nous dit et écrit l'IFREMER, évidemment une hécatombe invisible sous l'eau pour les jeunes poissons, pour les jeunes crustacés, et une hécatombe invisible notamment parce que ça concerne de jeunes crustacés qui se désintègrent très rapidement, donc très difficile aussi d'avoir précision qui a été impacté, quand et comment.
1: Voilà. Et oui, tout est lié. Quand il fait chaud à la surface, il fait chaud dans l'eau et en effet, c'est catastrophique pour la faune et la flore sous-marine.
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1: Zoé Moreau, votre média en ligne vert, s'est intéressée à une idée qui semble sortie d'un roman de science-fiction, construire des data centers en pleine mer.
2: Oui, à première vue, on pourrait croire à un scénario de film, et pourtant c'est bien le projet d'une start-up américaine, Pantalassa. C'est Ethanit Belaïch, une pigiste de verre, qui l'a découvert. Il faut dire que les data centers sont devenus un vrai casse-tête. Ces immenses bâtiments remplis de serveurs consomment énormément d'électricité. Ils utilisent beaucoup d'eau pour se refroidir et grignotent chaque fois un peu plus de surface naturelle. Et avec l'essor de l'intelligence artificielle, il en faut toujours plus. Le problème, c'est que partout où l'on veut en construire, les oppositions se multiplient. Des habitants, des élus, des associations s'inquiètent pour les ressources en eau, pour leurs factures d'électricité qui augmentent ou pour l'artificialisation de leur sol. Alors certains se sont posé une question toute simple, et si on arrêtait de construire des data centers sur la terre ferme ? C'est précisément l'idée de Pantalassa. Cette start-up américaine a imaginé des plateformes flottantes, installées au large des côtes avec des serveurs à bord. L'eau de mer refroidirait les machines et les vagues pourraient, selon l'entreprise, produire une partie de l'électricité et surtout plus besoin de trouver du foncier.
1: Alors ça ressemblerait à quoi ?
2: Alors pour l'instant, on n'a que des images de synthèse. On y voit des sortes de sucettes géantes longues d'environ 85 mètres qui, une fois dans l'eau, flotteraient à la surface un peu comme des bouées.
1: Alors dit comme ça, on se demande presque pourquoi personne n'y a pensé avant.
2: Oui, sauf que les bonnes idées sur le papier ne survivent pas toujours à la réalité. Premier problème, Pantalassa reste très mystérieuse. L'entreprise communique beaucoup sur sa vision, beaucoup moins sur les aspects techniques. Pour l'instant, on ne sait pas vraiment si son modèle est capable de fonctionner à grande échelle. Ethanit Belaïch a essayé de les solliciter à plusieurs reprises, mais ses dirigeants n'ont jamais souhaité lui répondre. Et puis surtout, il y a la mer. Le sel accélère la corrosion. Les tempêtes peuvent compliquer l'exploitation et la maintenance devenir beaucoup plus compliquée. Quand un serveur tombe en panne dans un data center à Marseille ou à Lyon, on envoie un technicien. Quand il tombe en panne à 50 km au large, c'est toute une autre histoire. Mais il y a surtout un détail qui change complètement la perspective. Les plateformes imaginées par Pantalassa restent relativement petites et peu puissantes. Or, les nouveaux data centers dédiés à l'intelligence artificielle nécessitent aujourd'hui plusieurs centaines de mégawatts. Autrement dit, pour remplacer un seul de ces centres géants, il ne faudrait probablement pas une plateforme flottante, mais des centaines, voire des milliers.
1: Alors on pourrait se dire qu'au moins au milieu de l'océan, ça ne gêne personne.
2: C'est justement un réflexe qu'on a souvent. Imaginez l'océan comme un immense espace vide alors qu'il est déjà saturé d'usages avec les cargos, la pêche industrielle, les câbles sous-marins, etc., etc. Puis il y a un aspect auquel on pense rarement, c'est le bruit. Sous l'eau, le son voyage beaucoup plus loin que dans l'air et de très nombreuses espèces dépendent justement du son pour vivre. Les baleines communiquent grâce à lui, les dauphins s'en servent pour se repérer, pour chasser, pour éviter les obstacles. Chaque nouvelle infrastructure pose donc une question supplémentaire. Quel bruit produira-t-elle et quel impact aura-t-elle sur les écosystèmes marins ?
1: Alors cette start-up Pantalassa dont vous parlez, elle sort d'où ?
2: C'est aussi ce qui intrigue. Pantalassa vient de lever 140 millions de dollars pour financer ce projet et pourtant elle est quasiment inconnue du grand public. Mais elle a déjà convaincu quelques-uns des investisseurs les plus influents de la Silicon Valley. Parmi eux figure John Doerr, l'un des premiers investisseurs de Google, mais surtout Peter Thiel, un très proche de Donald Trump, c'est aussi le cofondateur de PayPal et de Palantir. Palantir, vous savez, c'est cette entreprise qui fournit des outils d'analyse de données à l'ICE, la très meurtrière police de l'immigration américaine.
1: Alors, est-ce que nous sommes sûrs que ce projet va voir le jour, même si on n'en a pas franchement envie, après tout ce que vous dites?
2: Non, et c'est d'ailleurs intéressant parce que Pantalassa existe depuis 2016 et au départ, l'entreprise voulait utiliser ses plateformes pour produire de l'hydrogène en mer, donc rien à voir. Et ce n'est qu'il y a 2 ans qu'elle a complètement changé de stratégie pour se concentrer sur les data centers. On n'est donc pas à l'abri qu'elle opère un nouveau revirement, mais selon ses promesses, les premiers déploiements commerciaux pourraient intervenir dès 2027. Si ces plateformes voient le jour, elles ne répondront toutefois qu'à une partie du problème ou installer toujours plus de data centers. La question de savoir s'il faut aussi ralentir la croissance de nos besoins en calcul, elle, reste entière.
1: Merci Zoé Moreau. Simon Rosé, vous voulez réagir?
3: C'est bien des bulles, en l'occurrence des bulles IA, dans l'océan, c'est dans l'eau, c'est rigolo.
1: Si on met les
3: data centers dans des endroits ou dans des déserts où il n'y a pas d'eau et ce qui augmente les conflits d'usage de cette eau, c'est que les data centers, ils ont besoin d'un environnement sec pour bien tourner. Donc déjà, les mettre sur l'océan, c'est vrai que ça pose des questions techniques et se pose aussi, certes, on peut avoir un peu d'électricité générée par force sous l'eau motrice, donc les vagues, effectivement, ça génère du mouvement, on peut en tirer un peu d'électricité, mais ça consomme énormément. Google, pour rappel, dans son dernier rapport environnemental qui est paru il y a 2 semaines, ils ont fait plus 40% de consommation d'électricité l'an dernier. Google tout seul consomme plus qu'un pays comme le Maroc ou le Nigeria. Ou que le Danemark, en termes d'électricité. Donc, bonjour les câbles qu'il va falloir tirer pour aller mettre ça
1: en
3: plein milieu de l'océan.
1: Ces plateformes ne seront jamais autonomes en énergie.
3: Non, mais bon, c'est encore... Je vais être méchant, mais c'est encore un moyen de lever des fonds, faire de l'argent sur du vent. C'est comme les data centers dans l'espace. Ça ne peut pas marcher. L'espace est un isolant. On dit on va les mettre dans l'espace pour les refroidir. Le vide spatial, c'est un isolant, ça n'évacue pas la chaleur. Donc oui, on lève des fonds, on draine des centaines de millions de dollars comme ça, mais bon, derrière, il faudra livrer, et là, c'est une autre paire de manches.
1: Voilà, et on oublie la sobriété. Et voici les Marseillais Funky Family, art de rue sur RFI. C'est un choix de Simon Rosé.

Et cette gloire à l'art de rue est signée des Marseillais Funky Family sur RFI. Voici la chronique hip-hop. Si vous écoutez fidèlement, c'est pas du vent. Vous savez que hip-hop, c'est un réseau de vidéastes amateurs qui documentent la dégradation de l'environnement en recueillant les témoignages des personnes de leur entourage.

0: Aujourd'hui, direction Madagascar et plus précisément à Andavaoka, village de pêcheurs situé sur la côte sud-ouest de l'île. La petite pêche représente 60% de la production nationale. Elle contribue ainsi grandement à la sécurité alimentaire, étant donné qu'une partie importante de la production est destinée à la consommation locale. Mais les conditions de travail des pêcheurs se dégradent fortement depuis quelques années, notamment à cause de la surpêche. C'est le sujet de ce film hip-hop réalisé par Symphorien Niala Manirisoa, intitulé « Le rivage de la colère » et dont nous allons écouter un extrait.
1: Je m'appelle Jean Manirisoa. J'ai commencé à pêcher à l'âge de 12 ans avec mon père. Quand j'avais 12 ans, les ressources marines étaient abondantes. Nous pouvions pêcher tout ce dont nous avions besoin, sans inquiétude. Il n'y avait pas encore de pêcheurs commerciaux. Nos prises servaient à nourrir nos familles. Avec l'arrivée des pêcheurs commerciaux, le nombre de pêcheurs a fortement augmenté. Par conséquent, les ressources marines ont commencé à décliner et beaucoup d'espèces ont déjà disparu.
0: Bonjour Symphorien.
2: Bonjour.
0: Merci beaucoup d'être avec nous pour nous présenter votre film nommé au Grand Prix du concours Hip-Hop 2025. Vous avez d'ailleurs reçu le deuxième prix. Toutes nos félicitations. Comment avez-vous rencontré le témoin de votre film, ce pêcheur Jean Manirisoa?
2: Jean Manirisoa, c'est mon grand frère, mon demi-grand frère. Nous sommes du peuple Vézou qui vit avec l'océan, dépendant principalement des ressources marines.
0: Alors Jean, hein, on le voit dans votre film, il semble assez nostalgique de ces jeunes années. C'est une époque qui n'existe plus malheureusement. Pouvez-vous nous expliquer, Symphorien, les nouvelles contraintes auxquelles les pêcheurs artisanaux sont confrontés depuis quelques années?
2: Aujourd'hui, les pêcheurs artisanaux font face à de nombreux défis. Les ressources marines sont moins abondantes qu'autrefois. C'est qu'ils obligent à aller plus loin maintenant et passer davantage de temps en mer. Et les revenus aussi sont diminués, moins stables. Et aussi l'effet du changement climatique rend également la condition difficile. Les mauvaises conditions météoriques sont de plus en plus fréquentes. Il y a trop de vent, il y a trop de vagues qui réduit le nombre des eaux où ils peuvent sortir à la pêche.
0: Alors à l'époque, les prises de pêche servaient uniquement à nourrir la communauté, mais les pêcheurs commerciaux sont de plus en plus nombreux et cette surpêche met en péril la sécurité alimentaire et à plus court terme l'avenir des pêcheurs et les moyens de subsistance des communautés locales.
2: Avec le développement de la pêche commerciale et l'augmentation de la pression sur la ressource marine, cette situation menace la sécurité alimentaire des communautés côtières. Si les ressources continuent à diminuer, les pêcheurs artisanaux auront de plus en plus de difficultés à vivre de leur métier aussi. Il est donc essentiel de promouvoir une gestion durable des ressources marines afin de préserver les stocks de poissons et d'assurer un avenir aux générations futures.
0: Merci beaucoup Symphorien pour cet entretien. Merci beaucoup.
2: Merci beaucoup. Merci.
3: Et oui, merci Caroline, merci Gaëlle Flaugère qui anime la communauté hip-hop avec Max Ball de Planète Radio et les chercheurs de l'IRD, l'Institut de la Recherche pour le Développement. RFI émet en 17 langues et dans chaque langue, il y a un journaliste référent sur l'environnement et nous leur donnons la parole dans C'est pas du bon.
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8: Добрый день, вы слушаете подкасты Международного французского радио RFI.
3: Cet été, les vagues de chaleur successives qui frappent l'Europe avec une intensité et une durée jamais égalées sont extrêmement alarmantes. C'est l'accélération, évidemment, des conséquences du changement climatique. On le voit dans le monde entier. C'est une mise en garde qui vaut aussi pour des pays habitués aux températures élevées comme le Brésil. Mais Lucien Musel, vous êtes journaliste à la rédaction brésilienne de RFI. Vous vouliez nous parler du fait que, aussi incroyable que cela puisse paraître, le sentiment d'urgence au Brésil n'est pas là.
8: par rapport à la chaleur, non, en tout cas. Et c'est vraiment étonnant. J'ai pensé à ça ici. Ça fait 20 ans que je suis en France et je réalise à quel point on ne parle pas du tout de vagues de chaleur au Brésil. Les spécialistes indiquent que parce que le pays a ce climat tropical, ce phénomène est souvent sous-estimé et manque, du coup, de politiques publiques adaptées pour être affrontées. Rappelons d'abord ce que c'est une vague de chaleur. Ce sont des épisodes d'au moins 5 jours où les températures dépassent de 5 degrés ou plus. Les valeurs moyenne enregistrée sur 30 ans dans chaque région. Les valeurs de chaleur, les vagues de chaleur ont toujours existé, mais elles deviennent plus fréquentes et plus intenses à cause des changements climatiques. Et au Brésil, et comme dans beaucoup de pays chauds, elles sont encore considérées comme normales pour un pays tropical, ont même plusieurs surnoms populaires. Petit été d'automne, petit été d'hiver. J'ai grandi avec ces expressions-là.
3: Donc oui, c'est vrai qu'on... sympathique.
8: Oui, exactement. Et pourtant, on parle peu des morts qu'elles provoquent, contrairement ici en Europe. J'ai évoqué ce sujet avec le coordinateur général des opérations et des modélisations du Centre national de surveillance et d'alerte aux catastrophes naturelles du Brésil, le climatologue Marcelo Selouk. Écoutons un extrait.
1: Dans les pays tropicaux comme le Brésil, une vague de chaleur signifie des températures très élevées et généralement une humidité très basse, ce qui représente des conditions nocives pour la santé. Dans tous les États brésiliens, du Rio Grande do Sul au Rio Grande do Norte, au cours des 40 ou 50 dernières années, le nombre de vagues de chaleur augmente systématiquement. Les plus dangereuses sont celles du printemps brésilien, en septembre, octobre et novembre, les mois typiques de la saison sèche lorsque l'humidité est très basse.
3: Alors le paradoxe, c'est que malgré cela, l'impact du phénomène sur les populations est encore peu étudié au Brésil. Lucia, pourquoi ?
8: Alors c'est précisément cette perception de c'est normal de vivre avec le chaud qui a longtemps orienté les recherches. Aujourd'hui, une étude inédite publiée par la Fondation Fiocruz de Santé Publique et de l'Université de Bahia a mis en évidence cet impact. 120 000 personnes sont mortes des suites des températures élevées au cours des 20 dernières années. C'est énorme et c'est chiffre est probablement sous-estimé. Les personnes âgées sont loin devant les plus vulnérables, tant pour les hospitalisations que pour le risque de décès. Ensuite, les enfants et les femmes complètent les trois groupes prioritaires pour les politiques publiques lors des périodes prolongées des températures extrêmes. Mais à nouveau, et malgré l'urgence climatique, c'est quelque chose dont au quotidien, on n'entend pas vraiment parler dans la presse ni dans les rues quand une vague de chaleur touche une région du pays.
3: Alors au Brésil, il y a de la climatisation partout, hein, dans les grandes villes, mais l'adaptation des espaces urbains à la chaleur est loin d'être idéale.
8: Oui, les habitants des petites villes, qui constituent quand même la grande majorité des municipalités brésiliennes, ont une faible capacité d'adaptation à la chaleur et sont les plus exposés. Béatrice Oliveira, coordinatrice de cette recherche, m'a expliqué que même la conception de ce qui est beau doit être repensée. L'idée qu'une ville développée doit être bétonnée partout, les arbres retirés des espaces publics, etc. Ce travail d'adaptation est énorme et il va bien plus loin que la climatisation dans les supermarchés, les bâtiments publics, les commerces, etc. Je propose donc d'écouter Béatrice Oliveira, spécialiste de santé publique.
9: On normalise ce risque de décès lié à la chaleur parce que nous sommes un pays tropical. Donc il semblerait que nous y soyons habitués. Mais en réalité, le pays est très vaste avec des profils climatiques et des vulnérabilités totalement distincts. La mort ou l'hospitalisation due à la chaleur existe et elle n'est pas banale. Le point principal est de reconnaître cela comme un problème de santé publique. Nous devons penser des villes, qu'elles soient petites ou grandes, plus arborées, avoir des transports publics de qualité, climatisés et faire en sorte que les lieux où les personnes attendent les transports soient ombragés. Des villes où les habitations puissent être ventilées, puissent avoir de l'ombre, avec de nouveaux matériaux qui n'absorbent pas cette chaleur.
8: Il faut aussi se rappeler que cette condition climatique peut mener à la prolifération de feux de forêt avec des conséquences sur la qualité de l'air et donc de la santé. Aussi, la chaleur extrême affecte l'accès à l'eau, l'agriculture. Ses conséquences et en termes de santé publique et d'approvisionnement ne sont vraiment pas négligeables, y compris dans les pays habitués aux hautes températures.
3: Merci Lucia. Simon Rosé.
10: Oui, j'avais une question pour toi Lucia, j'espère que ça va pas être une colle, mais on a pour le coup tu disais qu'on en parlait pas dans les médias brésiliens. Il y a un chiffre dont on a beaucoup parlé en Europe il y a deux ans, c'est le plus de 60 degrés en température ressentie qui avait été enregistré à Rio.
8: À Rio, oui.
10: pour le coup, ça, on avait parlé dans tous les journaux européens. Je voulais savoir si une telle valeur aussi extrême au Brésil, il y avait eu un débit de prise de conscience, ou du moins si on en avait un peu parlé.
11: Oui, justement, Béatrice Olivet, elle m'en a parlé. En fait, à cette époque-là, il y avait le El Niño, le phénomène climatique qui a eu lieu en 2023-2024. Et là, on a eu justement cette sensation de 60 degrés. Mmh. Et là, cette prise de conscience, elle débute. Mais encore une fois, les gens, à chaque fois, ils pensent que c'est normal. La plupart des gens autour de moi, là, j'ai parlé à des amis, la famille, les gens me demandaient, ah non, mais 35 degrés, ça va. Les Européens, ils font toute une histoire à cause de 35 degrés, on a l'habitude. Mmh. Et c'est pas comme ça qu'on doit.
10: Juste pour rappel, pour les auditeurs aussi, qui peuvent peut-être s'étonner qu'on consacre autant de temps d'antenne sur les événements, les canicules, vagues de chaleur qu'il y a eu en Europe. Encore une fois, on est dans une zone tempérée qui n'est pas habituée à ça. En 4 ans, c'est 200 000 morts, les vagues de chaleur en Europe.
3: Oui, c'est vraiment loin d'être négligeable.
10: C'est l'écart par rapport à la normale qu'il faut regarder également.
3: Après, je pense que malheureusement, cet état d'esprit dont vous parliez au Brésil est partagé par de nombreux pays tropicaux habitués à la chaleur.
11: Ah, j'en suis sûre, oui.
3: Alors, c'est vrai qu'en juin, il y a l'Organisation Météorologique Mondiale qui a publié un rapport, on en avait parlé sur RFI, qui recensait plus de 13 millions de personnes affectées par des phénomènes météorologiques extrêmes et plus de 3000 morts sur le continent africain. Mais en réalité, il est évident que ces chiffres sont clairement sous-estimés. Et je pense aussi, pour échanger souvent avec des personnes qui vivent sur le continent africain, qu'en dehors des scientifiques, je veux dire pour les habitants quotidiens, quand il fait chaud, c'est normal, c'est l'Afrique.
11: Oui.
3: Mais non, comme vous le disiez, une vague de chaleur, il y a une définition très claire. Et la chaleur, on la ressent de plus en plus et elle tue.
11: L'année dernière, on a fait avec Lucie Jambé un beau voyage en Amazonie, dans des villes vraiment éloignées, et il y avait sur la place publique, il y avait aucun arbre. C'était choquant de voir parce qu'on était au milieu de l'Amazonie, une ville de 15 000 habitants, mais pour eux, la place, la grande place de la ville doit être vraiment bétonnée partout. Et là, qu'est-ce qu'ils font?
3: Eh oui, le modèle américain a fait beaucoup de mal à travers le monde. Allez, voici le Calédonien Marcus Gard, Fruit and Flower sur RFI.

0: Fruit and Flower, un titre du Calédonien Marcus Gad que vous pouvez retrouver comme beaucoup d'autres dans la playlist de RFI disponible sur vos plateformes préférées. Et bien tiens, c'est l'heure de la chronique de l'entrepreneur.
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0: Dans C'est pas du vent, nous démontrons régulièrement que l'agriculture est un métier d'avenir et je pense que le témoignage que vous allez entendre va vous convaincre. Bonjour Ruffin Mourda-Kinanga.
2: Bonjour chère madame.
0: Vous avez créé l'écoferme de Kamou qui est située à 25 km de Kinkala, c'est dans le sud du Congo-Brazzaville, et vous avez construit un modèle viable et pérenne sans aucune subvention et en valorisant les ressources locales. Alors ce modèle repose sur trois piliers économiques qui sont complémentaires et nous allons les décrire. Alors il y a tout d'abord la production agricole. Qu'est-ce que vous produisez dans cette ferme ?
2: Bon, pour aller à l'essentiel, quand nous parlons de la production agricole, donc nous sommes dans le maraîchage, donc tomates, poivrons, choux, etc. Nous sommes aussi dans les semences locales reproductibles et aussi dans l'élevage, donc élevage de poules pondeuses, des ovins, les caprins. Et surtout, nous sommes dans la valorisation de nos ressources locales, que ce soit en alimentation animale, que ce soit en biens entrants. Quand je parle des biens entrants, donc les biofertilisants, les biopesticides et les bioinsecticides. Voilà.
0: Et alors, je le disais, vous avez trois piliers économiques dans votre ferme. Il y a aussi les services agricoles. Vous louez et vous vendez de la petite mécanisation.
2: Au Congo, nous sommes parmi les pays les plus urbanisés de l'Afrique. Donc aujourd'hui, nous avons un grand problème de main-d'œuvre au milieu rural. Et pour diminuer le travail, et comme vous le savez très bien, les travaux champêtres et tout, ce sont les femmes qui les font. C'est eux qui sont souvent à la tête. Pour essayer de diminuer le travail de la femme, c'est là où nous sommes lancés à la location de la petite mécanisation agricole à petite échelle. Par exemple, les motoculteurs, les broyeurs végétaux pour produire les biofertilisants.
0: Et vous faites aussi de la formation.
2: Nous, notre but, je crois que nous sommes parmi les entreprises agricoles congolaises qui est basée en milieu rural. Donc, on vit en milieu rural. Chez nous, notre milieu rural, c'est souvent c'est les coopératives, les associations des lois de 1901. Mais c'est difficile d'avoir une entreprise agricole qui est basée en milieu rural. Pourquoi ? Parce que nous voulons créer un peu le modèle de réussite dans les domaines agricoles. Avant de s'engager dans l'agriculture, il faut vraiment de la formation. Parce que dans l'agriculture, il faut vendre avant de produire. Surtout que nous avons un marché où le pouvoir d'achat est très faible et nous ne sommes pas un pays très peuplé. Donc, la production, c'est plus facile, mais c'est plus le marché qui est difficile. Mais les gens croient que c'est peut-être la production qui est difficile. Non, vous pouvez produire, mais il faut le marché. Donc, c'est pourquoi nous formons toujours des jeunes agriculteurs avant de se lancer dans les projets agricoles.
0: Et est-ce que vous avez beaucoup de demandes ?
2: Oui, nous avons beaucoup de demandes. Il y a même des gens qui viennent de l'étranger. Hein. Il y a beaucoup de Rwandais qui nous font de la demande. Il y a même des expatriés qui viennent de l'Occident qui veulent venir se familiariser avec l'agriculture familiale africaine.
0: Et Ruffin Mourda-Kinanga, quelles sont vos perspectives avec l'écoferme de Kamou ?
2: Le rêve de l'écoferme de Kamou, c'est de créer des modèles de réussite agricole. Parce que dans notre pays, si vous posez une question que moi je peux appeler une question malheureuse à un jeune, qu'est-ce que vous voulez faire dans la vie pour avoir peut-être des moyens pour vous occuper de la famille? Ce jeune-là va te parler ou de la fonction publique ou de la politique. Je crois qu'ils se disent que c'est là où il y a plus d'argent. Donc nous, notre but, c'est de dire qu'écoutez, en dehors de la politique, en dehors de la fonction publique, avec l'agriculture, nous pouvons avoir des moyens pour s'occuper de la famille. Voilà, c'est pourquoi moi-même, je suis installé au milieu rural. Pour dire aux jeunes, voilà, moi je vis en milieu rural, j'ai quand même une petite voiture, j'ai quand même un peu de solaire chez moi et tout ça. Vous aussi, vous pouvez en avoir. Il suffit seulement de bosser. Donc nous, pour revenir à votre question, nous, notre rêve, c'est de créer des modèles de réussite de jeunes vivant en milieu rural.
0: Voilà. Eh bien, écoutez, le message est passé. Merci beaucoup, Ruffin Mourda-Kinanga, d'avoir répondu à nos questions.
2: C'est moi qui vous remercie infiniment, chère madame.
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0: L'actualité en France cette semaine est marquée par l'incendie d'ampleur qui ravage la célèbre forêt de Fontainebleau au sud-est de Paris. 800 pompiers sont mobilisés, vous en avez entendu parler sur l'antenne, épaulés d'avions bombardiers, d'eau pour tenter d'éteindre cet incendie. Baptiste Coulon, vous étiez hier dans la forêt de Fontainebleau pour RFI. Le feu est toujours actif en ce moment, mais il a été fixé hier soir, ça c'était une bonne nouvelle, il a été fixé par les pompiers.
3: Oui, fixé et maîtrisé, c'est en effet la bonne nouvelle parce que cet incendie, il a ravagé plus de 2000 hectares de cette forêt. 2000 hectares, pour bien se figurer, c'est 8% de la superficie totale de cette forêt de Fontainebleau, donc c'est colossal. Forêt emblématique à plus d'un titre, parce que c'est une forêt chargée d'histoire qui a inspiré beaucoup d'écrivains, beaucoup de peintres. Forêt que l'on rattache assez régulièrement à son château, qui a été un lieu de résidence des rois de France, notamment du Moyen-Âge jusqu'au 19e siècle. Mais surtout, cette forêt, c'est le poumon vert de l'Île-de-France. 25 000 hectares, une biodiversité exceptionnelle, plus de 5 000 espèces de végétaux, 6 000 espèces d'animaux, une forêt classée, protégée. Certains arbres, je disais là avant de venir, certains arbres, certaines parties du domaine n'ont pas été coupées depuis le Moyen-Âge. Donc il y avait des arbres de 600, 700 ans qui étaient là. Donc c'est aussi ce patrimoine-là qui a brûlé dans cet incendie, dont l'origine humaine et criminelle semble faire de moins en moins de doute. Il y a plusieurs personnes en garde à vue, dont un pompier volontaire de 19 ans qui a reconnu avoir mis le feu à la forêt.
0: Alors un tel incendie au nord de la France, c'est quand même exceptionnel.
3: Oui, parce que jusqu'alors, des incendies d'une telle ampleur, on est plutôt habitué à en voir au sud de la France, du côté de Bordeaux, de Marseille, dans les Bouches-du-Rhône, de la région lyonnaise, le Midi, de façon plus générale. Ce que montre finalement cet épisode, c'est peut-être aussi la raison pour laquelle il nous sidère autant, c'est que avec le réchauffement climatique, finalement plus aucune région de France n'est épargnée par ce type d'incendie d'ampleur. Quand j'étais à Fontainebleau hier, moi, il y a quelque chose qui m'a marqué. J'étais au poste de commandement des pompiers et j'ai vu à un moment donné un groupe de 5 pompiers de Marseille. Il y a des pompiers de Marseille qui sont venus épauler leurs collègues de Seine-et-Marne, ce qui
0: donc
3: étonne.
0: Le sud de la France vient aider le nord, c'est l'inverse.
3: C'est le balai inverse qu'on observe d'habitude, c'est plutôt des pompiers du nord de la France ou de la région parisienne qui descendent pour aller épauler leurs collègues du sud. Là, c'est totalement l'inverse. Inédit aussi de voir des canadaires, donc des avions bombardiers d'eau, monter aussi haut en France pour éteindre un incendie, en l'occurrence là, donc en région parisienne. Après, voilà, il faut savoir que ces pompiers, y compris les pompiers du nord, ceux de la France, sont de plus en plus entraînés à ce genre de situation. Ça fait 4-5 ans, on me disait hier, là, le chef de la communication des pompiers de Seine-et-Marne me disait que ça faisait 4-5 ans à peu près que ces pompiers-là étaient formés par leurs collègues du Sud à traiter ce type d'incendie, notamment les méga-feux.
0: Alors, lorsque l'on regarde les images sur les réseaux sociaux, il y en a beaucoup qui sont des vues aériennes. Vous étiez sur place, les pieds sur la terre ferme. Qu'est-ce que vous avez vu en arrivant?
3: Ce qui sidère d'abord, c'est de voir l'incendie avant même d'arriver sur place. C'est-à-dire qu'on le voit à 15-20 km, on voit le panache de fumée quand on est encore sur l'autoroute, en fait. Et donc, ça vous donne tout de suite une idée de l'ampleur du sinistre qui est en cours. Après, il y a l'odeur de brûlé qui vous atteint assez rapidement, qui vous irrite les yeux, qui vous prend à la gorge. Alors moi j'ai porté un masque toute la journée, c'était quasiment nécessaire, qui imprègne aussi vos habits et pendant très longtemps. Et puis il y a ce brouillard, ça crée un brouillard, alors pas un brouillard d'hiver, mais un brouillard de fumée qui vous enveloppe, qui vous oppresse. Ce qui m'a marqué aussi, moi, c'est en arrivant dans les trois villages qui étaient les trois villages les plus menacés, c'est le silence, parce que ces villages avaient été tout en partie évacués de leurs habitants. Et c'est, voilà, moi, c'est le silence qui m'a marqué. Le silence aussi quand je suis passé au-dessus de l'autoroute A6, qui est la grande autoroute qui part vers le sud et qui est fermée du fait de cet incendie. Donc c'est une 2x4 voies qui est complètement fermée sur plusieurs dizaines de kilomètres. Donc c'est aussi impressionnant. Et puis à cette atmosphère déjà assez apocalyptique, disons, il y a aussi les dégâts visibles de l'incendie que j'ai pu constater en circulant en voiture. De chaque côté, c'est 4-5 centimètres de cendres. Et cette couleur blanche, grise, qui a complètement remplacé le vert, le marron de la végétation qu'on devrait voir normalement à cette saison dans la forêt de Fontainebleau.
0: Alors, que vous a raconté les habitants que vous avez rencontrés?
3: Alors, tous nous parlent de la tâche qu'ils ont avec cette forêt. Et d'ailleurs, quand ils nous en parlent, ils convoquent assez spontanément des souvenirs d'enfance. Beaucoup nous ont évoqué cela. Ce qui est revenu aussi beaucoup dans la bouche des habitants que j'ai interrogés hier, c'est le côté On ne s'imaginait pas que ça arriverait chez nous. On ne s'imaginait pas que les conséquences du changement climatique allaient frapper aussi rapidement à nos portes, clairement. Et puis le côté aussi, c'est sur le long terme, dans les prochains jours, dans les prochaines semaines seulement, qu'on va vraiment se rendre compte des conséquences de cet incendie. Et quand ce sera le cas, il faudra se serrer les coudes. Parce que là, aujourd'hui, il y a une chaîne de solidarité assez forte qui est organisée. Il y a la Croix-Rouge qui est présente pour venir en aide aux sinistrés. Mais dans 2 ou 3 semaines, ce sera sans doute plus le cas. Et c'est là qu'il faudra être fort. C'est ce que me disait une habitante hier, se serrer les coudes, sans doute réorganiser aussi des temps de parole peut-être entre habitants pour parler de ce qu'on a vécu, parce que sans doute, me disait encore cette habitante, qu'il y a des gens qui sont très traumatisés et peut-être plus traumatisés encore que des habitants du sud de la France qui eux ont peut-être plus l'habitude malheureusement de connaître ce type de sinistre.
0: Alors d'ailleurs, cet incendie intervient très tôt dans l'année, hein, alors que la saison s'annonce, si on peut parler comme ça, la saison d'incendie s'annonce exceptionnelle.
3: Oui, on est le 15 juillet et le 15 juillet, il y a déjà plus de 32 000 hectares de végétation qui ont brûlé sur l'ensemble du territoire en France. C'est déjà plus que ce qui avait brûlé sur l'ensemble de l'année dernière. Donc ça donne déjà une idée du caractère exceptionnel de cette saison des feux qui nous concerne donc cette année. Donc voilà, saison des feux qui n'est pas terminée et qui pourrait malheureusement se poursuivre si les températures restent aussi élevées que celles que nous connaissons aujourd'hui.
0: Merci Baptiste Coulon pour toutes ces précisions. Simon Rosé, je me tourne vers vous. Si on prend du recul, est-ce qu'il y a aussi plus d'incendies à l'échelle de la planète?
4: En fait, en travaillant sur le sujet, je me suis rendu compte que c'est dur de vous répondre. Ça dépend déjà de ce qu'on mesure. Il faut faire le distinguo entre feux de forêt, feux de champ, feux de broussailles. Tous les pays ne mesurent pas de la même façon. Donc en fait, c'est pas si simple que ça. Cependant, on peut utiliser un moyen détourné, c'est de compter combien de carbone est émis dans l'atmosphère à la suite d'incendies. Car on le rappelle, un végétal qui part en fumée, il relâche le dioxyde de carbone, le carbone qu'il stockait, ce qui participe d'ailleurs à amplifier le réchauffement climatique. Et ça, on peut le regarder assez finement et on peut voir assez finement la source avec des satellites. Et ce qu'on voit, c'est que contrairement à ce qu'on pourrait penser, depuis une vingtaine d'années, ça baisse en intensité et ça baisse même plutôt bien, malgré quelques années exceptionnelles en termes d'intensité qui vont sortir du lot, comme 2023-2015. Sans surprise, ça correspond avec les années El Niño également. Mais attention avant de crier la bonne nouvelle, car ça, c'est une moyenne mondiale, ce qui masque de nombreux phénomènes et ce qui empêche de voir les régions où ça augmente.
0: Alors les régions où ça augmente, j'imagine c'est Europe, Amérique du Nord et surtout Canada.
4: Oui, c'est ça le Canada. Hein, c'est l'un des pays les plus boisés, si ce n'est le plus boisé au monde, qui affronte depuis 3 ans des saisons de feu d'une intensité et d'une ampleur exceptionnelle. En Europe, c'était principalement...

0: annuel, avec une année terrible en 2024, hein, où vous avez été quasiment le double de la superficie brûlée par rapport à la moyenne. Et c'est stable aussi en Asie, en Australie. Pareil, en Australie, il y a eu un énorme incendie de l'été noir de 2019-2020.
1: Ça rappelle.
0: Donc, si on met à part ces événements vraiment extrêmes, en moyenne, sur 20-30 ans, c'est plutôt stable. En Arctique également, il y a des grands feux en Sibérie. L'an dernier, au printemps, il y avait eu des énormes feux en Russie, au nord de la Russie, dans la toundra arctique. Mais pareil, encore une fois, en dehors de cette variabilité naturelle, c'est plutôt stable.
1: Donc, soit en hausse, soit stable partout, mais pourtant à l'échelle de la planète, ça diminue, c'est ce que vous nous dites. Il ne reste donc que le seul continent dont vous n'avez pas parlé, l'Afrique.
0: Mais oui, car c'est peu connu, on en parle moins que les feux en Amazonie, mais sur la planète, c'est bien l'Afrique qui brûle le plus. Cathy Clairbeau, elle est directrice de recherche au CNRS et travaille sur le suivi de la composition de l'atmosphère, donc justement pour voir ce carbone relâché grâce aux données d'un satellite européen.
2: Il n'y a pas de jour de l'année où j'ai pas des incendies en Afrique, hein, donc c'est en permanence. C'est toujours un peu bizarre pour nous d'ailleurs, parce que quand il y a des incendies importants quelque part en été, on en parle beaucoup. Par exemple, les feux en Californie, ou bien ce qu'il y a eu à Los Angeles il y a pas longtemps, qui détruisent des maisons. Mais en fait, vu du satellite, les feux les plus importants, ce sont de loin les feux qui se produisent en permanence en Afrique et en Amazonie à certaines périodes.
0: L'Afrique à elle seule, c'est 70% des feux de forêt de la planète chaque année. Donc en fait, la moindre variation de superficie brûlée, ça a de grosses conséquences sur cette moyenne mondiale.
1: Ils sont des feux essentiellement, j'imagine, issus de l'agriculture sur brûlis.
0: Oui. Bah, j'allais y venir, justement.
1: Ah, d'accord.
0: Merci de suivre mon petit conducteur.
1: Donc, puisqu'elle baisse, on peut en déduire que c'est l'Afrique qui tire cette moyenne vers le bas. Il y a donc de moins en moins d'incendies.
0: En Afrique, c'est comme toujours un peu plus compliqué que ça. Je reviens à ma remarque de tout à l'heure, faire le distinguo sur qu'est-ce qui brûle, de la forêt, de la savane, de la brousse. Par exemple, on observe depuis 20 ans une forte diminution des feux de savane, justement, en Afrique. En revanche, en forêt, notamment sur le bassin du Congo, donc Afrique de l'Ouest, Afrique centrale, sur ce même pas de temps, en 20 ans, ça repart grandement à la hausse. Mais comparé à d'autres régions, et c'est là où j'en viens à votre remarque, Anne-Cécile, hein, ces incendies de forêt en Afrique, ils ont une particularité, c'est qu'ils sont volontaires, ils sont maîtrisés et ils sont sur de petites surfaces.
1: Et c'est donc la culture sur brûlis.
0: Voilà, la pratique traditionnelle. Et si on ne l'a pratiqué que sur des zones qui étaient déjà déboisées en termes de strict de pilant carbone, ce serait neutre. Le problème, c'est qu'on va brûler de plus en plus de forêts pour défricher et ensuite cultiver. Et une forêt disparue, ou du moins grignotée, c'est du puits, c'est du stockage de carbone en moins. Et depuis peu, d'ailleurs, pas seulement à cause de cela, mais notamment en partie à cause de ces incendies, l'Afrique émet plus de dioxyde de carbone qu'elle n'en absorbe. L'Afrique n'est plus un puits carbone à l'échelle mondiale. Et c'est ce qu'on disait tout à l'heure, ça cause plus de sécheresse, ça cause plus de vagues de chaleur partout dans le monde, car ça amplifie le réchauffement climatique. Même si les émissions liées aux feux de forêt, elles sont importantes, mais elles restent quand même très loin de celles liées aux activités humaines, et notamment l'utilisation des énergies fossiles, le gaz, le pétrole et le charbon un peu partout sur la planète.
1: Lucien Musel, je vois que vous écoutez très attentivement Simon. Vous avez souvent travaillé sur l'Amazonie, puisque vous travaillez à la rédaction brésilienne de RFI. Quand on était à la COP avec Jeanne Richard, nous avons eu l'opportunité de survoler cette forêt incroyable. On voyait aussi beaucoup de départs de feu. On parlait de l'agriculture sur brûlis en Afrique, mais c'est encore aussi très pratiqué en Amazonie.
3: Oui, tout à fait, tout à fait. Et aussi, c'est un phénomène qui, encore une fois, cette année, risque de s'empirer beaucoup à cause de El Niño. Là, les craintes sont extrêmement fortes des climatologues, des spécialistes qui abordent ces sujets. C'est qu'avec la sécheresse, si on commence à faire des feux de forêt pour l'agriculture, ça risque de perdre en fait le contrôle, et fort probablement l'année prochaine on aura des records de feux en Amazonie cette année encore, malheureusement.
1: Simon.
0: Et puis il faut pas toujours mettre ça un peu dans le grand angle. Une forêt, c'est une génératrice de pluie, donc la forêt qui disparaît, c'est de la pluie en moins. Localement, on le voit beaucoup sur l'ancienne Mata Atlantica au Brésil, sur la côte est du Brésil, et du coup c'est un phénomène qui s'auto-entretient, et c'est pour ça qu'on parle de phénomène de savanisation des fois de forêt une fois qu'un certain seuil est passé.
1: Merci Zoé Moreau d'être venue dans Ces pas du vent. Les auditeurs peuvent vous lire sur vert.eco. Et merci aux journalistes de RFI, Baptiste Coulon, Lucien Musel et Simon Rosé.
0: Merci.
1: Et merci à Caroline Fillette pour la préparation, à François Porcheron pour la réalisation de cette émission, et à vous, chers auditeurs, pour votre fidélité. Prenez bien soin de vous, des vôtres et du monde. Nous nous retrouvons demain, même planète, même heure. Et dans une minute, c'est le journal sur RFI.

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1: 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Il est 2h à Paris, minuit en temps universel, et c'est l'heure de l'info sur la Radio du Monde.
0: Jérôme Bastion.
1: Au sommaire de cette édition, au Moyen-Orient, attaques et représailles se multiplient entre les États-Unis et l'Iran, ainsi que dans les pays voisins. Le protocole d'accord trouvé en juin semble enterré. Et dans ce contexte, les autorités de la République islamique durcissent la répression. Regain de tension entre Ouagadougou et l'Union européenne. Deux responsables de la délégation de l'UE ont 72 heures pour quitter le Burkina Faso, après une résolution votée au Parlement de Strasbourg dénonçant la répression dans le pays. Épilogue judiciaire d'un scandale au Népal dans une affaire de fraude aux faux réfugiés. Deux anciens ministres ont notamment été condamnés à de lourdes peines de prison. Et puis la France, qui voit son troisième épisode caniculaire en moins de 2 mois, est victime d'incendies de forêt à répétition, mais manque d'avions bombardiers d'eau alors que ces appareils avaient été commandés. Explication à suivre. Toujours aucun signe d'accalmie entre Téhéran et Washington. Les frappes se sont poursuivies ce mercredi. L'Iran a de nouveau ciblé des intérêts américains dans le Golfe. Le commandement américain a de son côté lancé une vague de frappes sur des sites militaires utilisés pour cibler des navires empruntant le détroit d'Ormuz que Téhéran entend bloquer. Des avions américains ont également pris pour cible un navire qui se dirigeait vers un port iranien. Et puis les sirènes d'alerte signalant des attaques aériennes ont retenti dans la nuit à Bahreïn et au Koweït. Dans ce contexte, les défenseurs des droits de l'homme iraniens craignent que le regain de violence ne serve à nouveau de justification aux gardiens de la révolution pour augmenter la répression en interne et accentuer la diplomatie des otages. Un Britannique a notamment vu sa peine rallongée, Oriane Verdier.
2: Le Britannique Craig Foreman est détenu en Iran depuis 18 mois avec sa femme. Leur fils affirme qu'il aurait appris le passage de sa peine de 10 à 12 ans lors d'une audience sans avocat. Difficile de ne pas voir un lien avec la critique hier de Téhéran sur un projet de loi britannique qui désigne notamment les gardiens de la révolution comme une organisation représentant une menace pour la sécurité nationale. L'Iran est fréquemment accusé de pratiquer une diplomatie des otages. Le système judiciaire iranien est également utilisé comme un violent outil de répression interne avec un recours accru à la peine de mort, particulièrement depuis le début de la guerre. Une pratique qui est dénoncée depuis 2 ans et demi par des prisonniers politiques. Chaque mardi, ils mènent ainsi une grève de la faim. Le mouvement est aujourd'hui suivi dans 58 prisons. Depuis 2 jours également, les prisonniers de l'unité 2 de la plus grande prison du pays sont en grève de la faim pour tenter d'empêcher l'exécution de 6 de leurs camarades. Enfin, les médias d'État ont annoncé aujourd'hui l'exécution de Mohamed Amini Deagha dans un lieu tenu secret. C'est le 21e manifestant exécuté en 4 mois.
1: Oriane Verdier. Le ministère des Affaires étrangères iranien, justement, a convoqué ce mercredi l'ambassadeur du Royaume-Uni pour protester contre son projet de loi jugé injustifié visant les gardiens de la révolution. Toute législation hostile visant la République islamique d'Iran se heurtera à une réponse réciproque et ferme, a déclaré un responsable du ministère pour l'Europe. Le gouvernement britannique a annoncé lundi une loi désignant les gardiens de la révolution comme organisation représentant une menace à la sécurité nationale afin de renforcer la lutte contre ces activités.